0: Et Andy Burnham a parlé hier sur la BBC de fortes indications de l'implication de Téhéran. L'Iran, de son côté, avait catégoriquement démenti lundi tout lien dans cette affaire. La police britannique était intervenue dans la nuit de samedi à dimanche près de la base utilisée par l'armée américaine dans sa guerre contre Téhéran. Après un appel signalant 3 véhicules suspects, 5 hommes avaient alors été arrêtés avant d'être finalement relâchés. L'enquête de la police antiterroriste se poursuit. En Syrie, cette attaque contre un bus qui a fait au moins 7 morts hier dans la province de Homs. Le bus a été pris pour cible par des tirs dont les auteurs n'ont toujours pas été identifiés. Parmi les passagers figuraient des ingénieurs et ouvriers d'une société privée ainsi qu'un employé de la société syrienne d'électricité. En France, le mouvement de contestation des lycéens s'étend et se poursuit. La mobilisation partie de plusieurs lycées de banlieue parisienne il y a environ une semaine a touché plus de 350 établissements partout en France hier. Et les blocus vont se poursuivre ce jeudi. En réponse, le gouvernement annonce l'ouverture prochaine d'une plateforme de concertation pour que les lycéens puissent partager leurs inquiétudes et leurs revendications. L'association suisse de football lâche Gianni Infantino. Le comité central de l'ASF évoque une rupture de confiance et retire donc son soutien à la candidature du Haut-Valaisan pour un nouveau mandat à la présidence de la FIFA. Décision qui fait suite à une réévaluation approfondie des événements de ces derniers mois, peut-on lire dans un communiqué de presse, et de citer notamment l'affaire Balogun ou encore le projet de confier les activités commerciales de la FIFA à une société extérieure. En hockey sur glace, un derby lémanique complètement fou en National League. C'est Lausanne qui s'est finalement imposé après une belle remontada hier soir à Malais. Les Vaudous ont battu Genève 6-5 au tir au but. Les Lions étaient pourtant menés 5-2 à seulement 3 petites minutes de la fin de la rencontre. Au classement, le LHC remonte provisoirement en 10e position, tandis que le GSHC est 2e. Ce jeudi matin, encore quelques éclaircies possibles en Valais. À part cela, un ciel couvert avec quelques précipitations intermittentes de plus l'ouest et des pluies généralement faibles en plaine. Les températures oscilleront entre 15 et 22 degrés au meilleur de la journée, avec du vent du sud-ouest parfois modéré sur le plateau.
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1: Et oui, on parle de précarité dans Couleur 3 avec toi, Sylvain Panatier au micro avec mon ami Charla. Charla,
2: ça se... Et aussi en featuring avec énormément de mouches.
1: Oui, c'est vrai qu'on est entouré de mouches là où on est. J'en ai même une qui est entrée dans ma bouche tout à l'heure en pleine interview, j'ai pas beaucoup apprécié.
2: Ça fait des protéines.
1: Ça fait des protéines. Bon, j'avoue que j'ai réussi à la ressortir ou elle est ressortie toute seule. Mais voilà, une émission qui se passe bien ici. On est où déjà, Charla?
2: On est au Locle et moi, ça me fait du bien d'être dans cette ville parce que je dois vous avouer un truc. J'ai déclaré mes impôts récemment.
1: Ah, et ça t'a mis la joie?
2: Ça m'a mis la colère. Non, c'est la colère qui m'a emmené à déclarer mes impôts. J'étais tellement en colère, je me suis dit, je vais le faire, parce que je suis trop en retard. Je me suis fait un constat statistique. On parlait avant des différents tarifs, des différentes statistiques de certaines choses par rapport à la précarité. Mes impôts déclarés, je paye 1 franc sur 7 que je génère. Est-ce que les riches, ils payent 1 franc sur 7 aussi?
1: Alors, c'est une question, je crois que la réponse existe, mais je ne l'ai pas en tête. Et je crois que ce n'est pas 1 franc sur 7.
2: Je crois que si tu me donnes la réponse, je vais nous être en colère, puis je vais taper des mouches. Du coup, réjouissons-nous plutôt d'être dans cette belle ville du Locle, devant la Grange de Luxe, dans laquelle ce soir, il y a le Couleur 3 Comedy Club, avec des billets qui peuvent s'acheter sur couleur3.ch. Et tous les bénéfices de ces billets, même tout l'argent de ces billets, vont être reversés à Caritas, qui fête ses 75 ans cette année.
1: Caritas Neuchâtel, 75 ans, on ne l'a pas beaucoup dit, mais les horaires, c'est le Comedy Club commence à 20h, donc venez avant. Vous pouvez encore acheter des billets sur place. Oui, vous pouvez encore acheter des billets sur place. Donc si vous êtes un peu à la bourre et que vous n'aimez pas trop sortir votre carte bancaire sur Internet, c'est encore possible de le faire directement ici à la Grange de Luxe. Mais avant ça, on a encore une bonne émission à mener, avec encore une interview en direct, avec encore des Jiggy Jones qui allaient se balader pour parler à Caritas Neuchâtel. On est bien sur Couleur 3.

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0: 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Ouais.

0: Tommy Richman avec Million Dollar Baby sur RTS Couleur 3, Couleur 3 avec toi. Je suis dans un flow, je suis dans une ambiance, je suis toujours avec Sylvain Panatier. Yo, j'attends la fin pour poser le yo.
1: Tu le fais bien parce que toi t'as un passé de rappeur, on sait, dans la musique. Le rappeur de Bienne qu'on a pas assez entendu, je trouve, notamment sur Couleur 3. C'était quoi ton blaze déjà de DJ de
0: Fatarchi.
1: Fatarchi.
0: C'est mon même blaze sur les jeux vidéo.
1: Ouais, voilà. Enfin, Fatarchi sur Couleur 3 en direct ici du Locle. On parle avec Caritas Neuchâtel et Jicky Jones est allé les rencontrer. Il a rencontré notamment un bénéficiaire de Caritas Neuchâtel.
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3: Je suis toujours à Neuchâtel, à Caritas Neuchâtel, avec une personne qui est d'accord de nous raconter un petit peu sa situation. Comment vos problèmes de dette ont-ils commencé ?
4: Alors, je dirais, c'est le cumul d'emplois temporaires et mal rémunérés qui, au fil du temps, a péjoré ma situation financière. Donc, la recherche d'un nouvel emploi, la recherche d'une stabilité professionnelle, je dirais, ont rendu très difficile, voire impossible, le paiement de certaines factures, notamment, à commencer par les factures étatiques, hein, d'impôts, et ça va très vite.
3: Au début, est-ce que vous pensiez pouvoir vous en sortir seul, sans aucune aide extérieure ?
4: Au début, je dirais, avant même de me poser la question de pouvoir m'en sortir ou pas, c'est que je ne me posais même pas la question. On est, je pense, dans une sorte de déni ou une forme d'optimisme démesuré qui fait qu'on laisse la situation telle qu'elle est, en s'imaginant qu'on va trouver le job de nos rêves bien rémunéré et qui nous permettra d'éponger le tout en une année.
3: Est-ce qu'il y a eu un moment précis où vous avez eu l'impression que la situation vous échappait ?
4: Ça fait quelques années maintenant que je suis suivi par Caritas et c'est lorsque les dettes ont atteint un certain seuil, je peux le dire ouvertement, hein, mais concernant c'était environ 15 000 francs. Moi je refais mon budget sans raconter l'histoire, hein, 7 jours sur 7, plusieurs fois par jour. Je suis dans un petit fichier Excel que je remets à jour très souvent en me demandant comment je vais non pas finir le mois, mais la semaine, et quelles sont les factures qui sont à mettre en parenthèse et celles que je pourrais ou que je devrais payer dans l'immédiat et qu'est-ce que je peux consacrer à ma subsistance. Donc c'est vraiment une charge émotionnelle qui est constante et puis ça crée des angoisses tout au long de la journée. On peut pas vraiment s'en détacher. Je pense qu'à partir du moment où on s'en détache, où on veut prendre du recul pour se protéger psychologiquement, émotionnellement de cette situation, là, ça peut encore empirer parce qu'on pourrait totalement être déconnecté d'une réalité qui est en train de s'empirer de jour en jour.
3: Il existe des personnes, vous en parliez tout à l'heure, qui ont peut-être un niveau social ou un niveau ou un salaire assez élevé, mais qui se retrouvent quand même, malgré tout, dans une situation compliquée par rapport à une mauvaise gestion ou un taux de vie, un niveau de vie peut-être surélevé, trop élevé par rapport à leur réalité.
4: Alors je dirais c'est une spirale qui est un peu paradoxale parce que je connais personnellement des personnes qui ont des salaires on va dire confortables pour la Suisse, pour quantifier ces salaires confortables, je dirais 10, 12, 15, même au-delà milliers de francs, enfin 15, 20 000 francs de salaire par mois, qui se retrouvent étonnamment dans des situations difficiles financièrement, parce que on vit malheureusement dans une société de paraître. On vit dans une société qui pousse les gens à la consommation et une société qui oblige les gens, en tout cas pour la plupart, à maintenir une sorte d'image qu'elle doit à tout prix sauvegarder dans le cercle d'amis au sein duquel ces personnes évoluent. Et donc ça crée malgré tout des situations de précarité parce que même avec un salaire très confortable, ça peut paraître très étonnant, mais on peut quand même se retrouver dans des situations très difficiles financièrement.
3: On parlait du cercle social. Est-ce que vous en parliez autour de vous lorsque vous êtes rendu compte de cette situation-là avant de demander de l'aide à Caritas ?
4: Parler autour de moi, dans mon entourage, pas du tout. Non, non. C'est un sujet tabou et on esquive les questions embarrassantes. Je vous cacherai pas que tout à l'heure, une voisine m'a vu sortir de l'immeuble et puis elle m'a dit « tu vas travailler ».

0: Je dis oui, j'ai une séance et puis ensuite je serai occupé jusqu'en fin d'après-midi. Le regard de l'autre pèse beaucoup sur les réponses qu'on va donner aux questions qui nous sont posées régulièrement.
1: Qu'est-ce qu'on pourrait faire pour sortir de cette culpabilité qui n'a pas lieu d'être ?
0: Ne pas porter de jugement sur les personnes qui portent un jugement sur nous.
1: Depuis que vous êtes accompagné, qu'est-ce qui a changé concrètement ?
0: La prise de conscience d'être accompagné, en fait, c'est aussi de savoir qu'on n'est pas seul. Il y a des mécanismes qui permettent, on va dire, d'améliorer la situation. C'est donnant-donnant. Il faut aussi que la personne concernée y mette du sien. Mais on se sent moins seul, c'est surtout ça.
1: Quel souvenir avez-vous de votre premier rendez-vous ? Est-ce que vous avez senti un soulagement ?
0: Alors avant de prendre rendez-vous chez Caritas, c'était il y a quelques années, comme je le disais juste avant, j'avais peur d'une forme de jugement, même de la part de Caritas. Donc je me souviens encore de ce premier appel téléphonique que j'ai eu avec Valérie Le Smet, et j'avais la crainte que je sois déjà jugé avant même notre première entrevue. Et finalement, ça s'est très très bien passé.
1: Depuis que vous êtes accompagné, qu'est-ce qui a changé ?
0: Alors, ce qui a changé, c'est que certaines dettes ont pu être résorbées, d'autres ont pu être renégociées à la baisse, je dirais, et puis la connaissance aussi au niveau des bases légales, c'est très complexe. Hein, donc, il y a des mécanismes qui permettent de se désendetter, mais on ne les connaît pas, ou on n'a plus la force de se renseigner. Se mettre en contact avec un organisme comme Caritas permet justement d'avoir cet éclairage. Et c'est rassurant, et on se dit que il y a tout de même une lumière qui est en train de se manifester au bout du tunnel, même si ce dernier est très long.
1: Merci beaucoup pour vos réponses et cette petite leçon de vie.

0: Soca DJ, Marcin Highfish, Kozlowski Remix avec toi, Couleur 3 avec toi, avec nous, plus vous, plus tous ceux qui sont seuls. La chanson de Grégoire, on la met de côté et on accueille autour de notre table Robin Chasset. Coucou Robin.
1: Coucou, ça va?
0: Écoute, plutôt pas mal. Ouais. Et toi, comment?
1: Ça va bien, ouais.
0: Là, c'était la première étape hier soir. Comment on se sent après ce match d'hier soir?
1: Ah, c'était exceptionnel.
0: Nouveau monde à Fribourg.
1: Nouveau monde à Fribourg, ouais.
0: Je dois te demander, parce que hier soir, il y avait aussi un autre match qui se jouait. Est-ce que tu l'as regardé dans les coulisses?
1: Je l'ai regardé dans les coulisses, ouais. Ouais, j'ai regardé. pas du hockey, je parle du foot alors.
0: Ouais, tout à fait.
1: J'ai regardé Côte Suisse, ouais.
2: Ouais, parce que c'est vrai qu'il y avait un match de hockey aussi hier soir.
1: Il y avait tout, ouais. J'ai regardé. J'ai même regardé un petit peu en rentrant. Et puis voilà.
0: Est-ce que t'as fait des blagues sur le match ou t'as fait des blagues vraiment qui sont les tiennes pendant le... Enfin, les tiennes, c'est aussi tes blagues hein, sur le match, qu'on soit bien d'accord.
1: Tu dis par rapport aux Fribourgeois? Oui, ouais. J'étais un peu... Je me demandais ce qu'ils foutaient là. Je dis, mais c'est... je trouvais bizarre qu'ils soient là, qu'il y a Fribourg-Berne. Ils en avaient rien à faire des Moutes. De combattre les Moutes. Ils n'ont pas combattu les Moutes, ils sont venus voir des Vaudois sur scène. C'est pour des Fribourgeois, je trouvais un peu... C'est le comble.
0: Il y a des gens qui vont pas voir du sport.
1: Mais moi, je suis très content qu'ils soient venus. Ouais. Ça m'a fait très plaisir d'ailleurs. Je sais pas si ce soir il y a un match, faut qu'ils viennent. Faut pas qu'ils aillent voir le match de. Je sais pas ce qu'ils.
0: Tu passes le club local. Le club local qu'on.
1: Le club local. Le local.
0: Est-ce que toi, quand tu viens jouer sur ce genre de plateau d'humour, tu prépares un set en conséquence de ça? Là, typiquement, on fait une semaine entière sur le sujet de la précarité. Est-ce que toi, tu vas sur ce genre de sujet ou tu
1: sur la précarité?
0: Des vannes sur la précarité.
1: J'ai pas l'impression que c'est le but. Enfin, quand tu... Je sais pas, quand tu fais un marathon en faveur de la fin dans le monde, tu t'affames pas. Enfin, genre que c'est pas un... J'ai pas l'impression que c'est le concept. Ou alors, j'ai pas compris. Mais...
0: Non, on est d'accord. On est d'accord.
1: Non, je sais pas. Non, je crois pas que c'est rions avec la précarité. Je crois que c'est faisons un truc pour... Enfin, moi j'ai compris comme ça en tout cas, c'est plutôt récolter des fonds pour la précarité.
0: Absolument.
1: Pas besoin de... c'est pas une thématique, c'est pas une soirée déguisée.
2: C'est qui le plus précaire parmi les humoristes du Comedy Club ce soir?
1: Celui qui a le moins de thunes?
2: Ouais.
1: Bah, je pense que c'est clairement moi. je réfléchis, oui je pense que c'est moi, ouais. Mais précaire, allez on s'entend. Mais je pense que c'est moi qui ai le moins. Ils sont pétés de fric toute l'équipe. ils sont pétés de flouze. Vraiment, il n'y a que moi. Qui soit un ouvrier.
0: Un ouvrier qui œuvre depuis 12 ans dans la culture, on va dire.
1: La culture, c'est un bien grand mot. C'est un bien grand mot, la culture. Mais oui, ça fait plus ou moins une douzaine d'années que j'écris, en tout cas, directement ou indirectement pour l'humour. Ouais. Ouais.
0: T'as pas commencé par ça? T'as d'abord eu.
1: Malheureux. Ouais. Non, j'ai fait beaucoup de choses dans ma vie. Ouais.
0: C'est plus agréable de faire des blagues aujourd'hui ou ça te manque l'alimentaire habituel?
1: Non, ça me manque pas du tout. Ça me manque pas du tout. Mais je fais des expériences super, je suis très content. Mais... Non, je suis très heureux à l'heure actuelle.
0: Ouais, c'est une règle que je trouve intéressante. On dit souvent aux artistes ou aux personnes qui œuvrent dans la culture, il y a le 3-7-10. Tu la connais, règle ou pas?
1: Non.
0: 3 ans de galère, 7 ans de stabilité. Et puis après, tu es dans les 10 ans qui suivent, qui sont ta stabilité agréable, ouais. T'en vis correctement.
1: Le côté has-been, c'est quoi après? C'est... 40 ans.
0: C'est peut-être
1: 3, 7, 10, 40. Je pense, hein. Ouais. Et bah écoute, je me réjouis d'atteindre. Ouais, attends. Ah, je suis dans les 10 là. Ah bah merde, hein, si c'est.
0: Non, mais c'est encore 10, un peu plus encore 8 ans de tranquillité là.
1: C'est vrai.
0: Dans la logique des choses.
1: C'est vrai.
0: Valérie, tout à l'heure, nous a teasé une blague, la blague des noisettes.
1: Ah, mais. Je vais pas raconter ça. Non, c'est une blague que je leur ai racontée avant. Bon, alors je la fais vite, alors on gagnera du temps. C'est un contrôleur de train, tous les matins, il prend le train, puis il y a une petite vieille, une vieille mamie qui lui donne chaque fois des noisettes. Elle dit: tenez, jeune homme, prenez des noisettes. Puis elle lui donne des noisettes, puis ces noisettes sont toujours toutes mouillées. Mais il les mange, puis il est tout content, tu sais. Puis elles sont bonnes, ces noisettes. Puis semaine après semaine, il y a cette petite vieille, tous les matins, elle lui donne des noisettes. Elle lui donne des noisettes, jeune homme, voilà des noisettes, vous voulez des noisettes? Puis quand même, au bout de quelques semaines, il dit: mais madame, comment ça se fait que vous ayez tout le temps des noisettes le matin? Puis il dit: ben je mange un ragouza tous les matins, puis comme j'ai plus de dents. Voilà, c'est la blague noisettes. Oh voilà. À découvrir ce soir sur la scène Grange de Luxe. Je jouerai, je serai à côté de Thierry Meury, on fera le sketch des noisettes. Il jouera le contrôleur de train, je ferai la petite vieille habilement grimée. Ouais.
2: On serait juste de découvrir en ouais. Petite vieille qui donne des noisettes humides.
1: C'est pas vrai, c'est de la fausse pub. On va pas faire ça.
2: On va pas faire ça.
1: En plus, j'ai déjà raconté, ce serait dommage, on perdrait la chute.
0: Non.
1: Ouais. C'est vraiment dommage.
0: Bon, après, vous avez pas encore vu le jeu d'acteur que Romain Chassé peut
1: vous proposer. Je vous fais la petite vieille, mes amis.
2: Sinon, tu veux pas nous faire une blague, mais tu dis pas la chute, comme ça les gens ils viennent la découvrir ici au Locle.
0: Ouais, ça, c'est méta, ça.
2: Ouais, je suis dans le turfu. Moi.
1: J'en ai une très, très grossière, comme ça, j'ai pas besoin de dire la chute. C'est une blague que Ted Robert avait racontée à Yann Marguet et qu'on se raconte souvent.
3: C'est un paysan qui va chez le médecin et lui dit on peut prendre le bain avec la diarrhée.
2: Voilà, la suite. Au couloir 3 Comedy Club ce soir.
0: Couloir 3.ch pour trouver les
1: si,
0: places.
1: Si les gens me la demandent, je ferai la fin de cette blague ce soir. Il y a des gens qui écoutent, ils ont qu'à crier le bain avec la diarrhée. Puis je la raconterai à la fin.
0: Et nous, on te retrouve encore déjà ce soir ici à la Grange de Luxe, oui. Mais aussi demain à Sion.
1: À Sion, je me réjouis.
0: Avec toute l'équipe. Et le vendredi, c'est à.
1: Là, j'ai un
0: Puy. C'est à Puy. Exactement.
1: Puy. Ouais.
0: À Puy, je sais juste samedi.
1: Ça me fait un peu voyager, moi. Comme ça, je quitte un peu Lausanne.
0: Là, tu vois l'entièreté de la
1: Seigne Léger samedi, surtout.
0: Ouais.
1: Ça va être complètement l'émeute, ça.
0: Ça, c'est finir avec Seigne Léger.
1: Oh là là là. Oh là, Seigne Léger. Oh, j'ai déjà joué là-bas.
2: Tu te rappelles du début, mais pas de la fin, quoi.
1: Je me rappelle de plein de moments. Je me rappelle de ce moment où. On était accoudés au bar avec Paul Walter, puis on buvait une chier de jus, et puis il y a un gars qui arrive et fait « Eh les gars, je pense que c'est assez cool pour être éligible à l'after chapeau. » Puis je dis « Mais c'est quoi l'after chapeau ?»« Bah vous faites la même chose, sauf qu'on met des chapeaux. » J'avais adoré le concept.
2: C'est tellement bien.
1: Franchement, j'ai trop envie de refaire l'after chapeau alors là.
0: Eh ben venez porter le chapeau samedi, et puis venez déjà ce soir au Locle. Merci Robert d'être passé.
1: Merci les gars.
0: On se retrouve juste après, puis moi je reste encore vous voir. Je crois que Sylvain il doit partir parce qu'il.
1: Il doit partir.
0: Ah ben, il y a Sion, le trajet qu'il a fait. Ouais. Toi tu fais le malin, mais je rappelle à tout le monde comment t'étais dans le véhicule pour venir jusqu'ici. T'as dormi.
1: J'ai dormi. Ouais. Oh, mais j'ai beaucoup de choses, j'ai beaucoup de responsabilités.
0: Ah, mais je comprends.
1: Je fais énormément de trucs.
0: C'est important.
1: Moi je suis là, job, je pense à un truc, je crée une entreprise, paf. Ah, il me coupe mon micro.
0: Non, je crois qu'il l'a gardé. Il l'a gardé, mais du coup, on va te laisser aller.
1: Il a pour prix, il coupe mon micro.
0: On va te laisser aller lancer 3 startups d'ici que commence le plateau stand-up tout à l'heure. Merci Robin, et puis à toutes.
1: Merci à vous.
0: Ah, là, il l'a coupé. Voilà.
2: À toutes, Robin. Merci beaucoup.
1: À toutes, les gars. Ciao, ciao.
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0: Dance with somebody, Mando Diao. On danse avec quelqu'un et on danse avec les mots avec Sylvain Panatier qui accueille encore une nouvelle personne à cette belle tablée devant la grange de luxe ici au Locle. Sylvain, le micro est à toi.
1: Oui, il est arrivé à Caritas en 1992 comme assistant social à temps très partiel. Il dirige la maison maintenant depuis 1998. Il sort du Conseil d'État pour nous rejoindre au Locle. Autrement dit, il connaît les situations de précarité neuchâteloises mieux que n'importe qui. C'est Hubert Péquignot qui est avec nous. Salut.
2: Salut.
1: Tout s'est bien passé, tu arrives tout droit du château de Neuchâtel, mais sans trahir de secret d'État. Qu'est-ce qu'un directeur de Caritas va dire au gouvernement un mercredi après-midi de fin septembre?
2: Eh bien, on a des contrats de prestation avec l'État. Et là, on renégocie un contrat de prestation important, qu'un contrat de prestation pour les réfugiés. On est autorité d'aide sociale et on a aussi des projets d'intégration pour les réfugiés statutaires. C'est des gens qui peuvent rester en Suisse. Et c'est un contrat de prestation important qu'on renégociait avec Madame Natter, qui est la chef du département de l'économie et de la cohésion sociale. Ça s'est très bien passé.
1: Ben si ça s'est bien passé, tant mieux. On espère que ça se passera bien pour la suite. On est dans un pays qui est l'un des plus riches du monde, hein, la Suisse. La pauvreté, ça ressemble pas vraiment aux images qu'on a en tête. Comment on la reconnaît, puisque quelque part, la pauvreté se cache et aussi qu'on la cache quelque part?
2: Y avait un fameux slogan à l'époque de Caritas Suisse qui disait que la pauvreté a plusieurs visages, et je crois que c'est toujours le cas, 20 ou 30 ans après ce slogan. C'est difficile de voir la pauvreté en Suisse, elle reste quand même passablement cachée, malgré tous les efforts d'essayer de dire ce que c'est, d'essayer de mettre des chiffres dessus. Mais c'est vrai que la pauvreté, elle n'est pas très visible, ou parfois elle est visible, mais on est sur des a priori et puis on n'est peut-être pas en face de quelqu'un qui est pauvre ou d'un groupe de personnes qui est pauvre. Donc la pauvreté, c'est quelque chose qui est assez complexe à appréhender en fait.
1: Et lundi, Caritas Suisse, cette fois, a rappelé que près de 360 000 personnes ne gagnent pas de quoi faire vivre leur ménage alors qu'elles travaillent, et même souvent à plein temps, ce qui est un record depuis la nouvelle méthode de mesure qui date de 2014. Travailler et être pauvre, explique-nous comment c'est possible en Suisse.
2: Ben, malheureusement, c'est possible. Je dirais que c'est de plus en plus possible avec des formes de travail qui sont des formes de travail précaires qu'on a de plus en plus. Ça fait quand même des années ou des dizaines d'années qu'on mentionne ces éléments-là. Donc voilà, c'est ça. Mais c'est vrai que le travail salarié, pour nous, pour Caritas, c'est encore l'élément fondamental qui va faire qu'une personne puisse échapper à la pauvreté. Ça veut dire qu'un travail, à la fois, ça donne de la protection sociale. Il n'y a pas autre chose qui donne autant de protection sociale qu'un travail salarié. Et puis, ça donne aussi de la reconnaissance. Et c'est avec ces deux éléments, en fait, qu'on arrive à vivre pleinement dans une société comme la Suisse.
1: Et une des choses qui pèse souvent chez les personnes qui ont un petit revenu, c'est les assurances maladie. L'annonce est tombée hier à Neuchâtel. La hausse des primes maladie sera cette année de plus de 5%. Comment, pour une famille qui fait déjà ses courses, par exemple, à l'épicerie Caritas, ces 5% de plus, ça se traduit comment ?
2: C'est difficile à dire, mais c'est une catastrophe. C'est une catastrophe pour les personnes qui viennent déjà dans nos services, dans nos prestations comme l'épicerie Caritas. Et puis, c'est une catastrophe pour les familles moyennes. Donc là, on a un véritable problème. Heureusement qu'il y a des possibilités de subvention qui varient d'ailleurs d'un canton à l'autre. Dans le canton de Neuchâtel, on est plutôt bien loti avec un pouvoir politique qui est quand même prêt, malgré la situation qui est extrême quand même, à mettre un peu des deniers publics pour alléger la facture de certaines ou certains. Mais c'est une catastrophe, ça veut dire que c'est de l'argent simplement qu'on n'a plus dans le porte-monnaie. Et on le voit bien, que ce soit à l'épicerie ou au vestiaire de seconde main à Neuchâtel, on a parfois des actions, au lieu de faire 2 francs ou 5 francs des habits, on les fait à moitié prix, donc 2 francs 50 ou 1 franc, et parfois les gens se les arrachent. Donc on est à 2 francs ou à 5 francs près quand on est vraiment en situation de précarité.
1: Et tu l'as cité, la conseillère d'État Florence Natter. Madame Natter estime que le système ne tient plus, ni pour les assurés, ni pour les finances publiques, et qu'il faudrait rendre son financement plus solidaire. Concrètement, plus solidaire, ça voudrait dire quoi ?
2: Alors là, vous m'amenez sur un terrain qui n'est peut-être pas forcément le mien, mais pour moi, je me souviens quand même, parce que je suis très vieux, qu'il y a une époque où l'assurance maladie n'était pas obligatoire, et c'est grâce à Ruud Dreyfus qu'elle est devenue obligatoire. Donc avec l'assurance de base, on est dans un système solidaire. Il faut absolument maintenir ce système solidaire. Mais il faut rajouter de la solidarité à la solidarité, parce que là, aujourd'hui, on a un système qui craque de toutes parts. Mais il faut absolument maintenir le système de caisse maladie ou d'assurance maladie comme on l'a aujourd'hui, qui était prévu à l'époque.
1: Et dans vos appels aux dons, Caritas, on lit l'histoire d'une femme en fin de droit de chômage qui ne peut pas payer un traitement qui est recommandé par son médecin. En 2026, en Suisse, on renonce à se soigner.
2: Mais ça, c'est monnaie courante avec, ben, vous le savez comme moi, avec les franchises à 2500 francs. On n'a juste pas les 2500 francs pour payer le premier franc d'une facture de médecin. Et c'est évident que si on ne fait pas attention, on peut arriver quand même à une médecine ou un système sanitaire à deux vitesses. Je pense qu'on ne peut pas tout à fait encore dire cela, mais aujourd'hui, dans le journal local, dans Arc Info, il y a un médecin chef des urgences, je crois, qui disait qu'il savait que beaucoup de gens, même aux urgences, refusaient d'y venir parce qu'ils savaient qu'ils ne pourraient pas payer le premier franc de l'ambulance qui viendrait les chercher. Donc on est quand même dans des situations assez extrêmes.
1: Hein. Ouais, et on a parlé des bas revenus, on est en Suisse. C'est difficile de s'en sortir même en travaillant parfois à 100%. Est-ce que c'est la méritocratie qui est un leurre ou est-ce que c'est l'ascenseur social qui est en panne ?
2: Je pense qu'on vit dans un monde qui est devenu très très très complexe, hein, que c'est difficile, comme peut-être qu'on pouvait le faire il y a 20 ans, de donner une seule explication. Je crois qu'il y a un petit peu de ça, il y a l'ascenseur social qui peut-être n'a jamais vraiment existé. Et puis il y a la méritocratie, je ne sais pas si celle-là elle a existé, en tout cas probablement que ce sont deux vraies leurres. On devrait avoir certainement une société qui soit plus égalitaire, on parlait tout à l'heure des grosses fortunes un peu partout, donc je pense qu'il y a un écart entre les petites gens et les grandes fortunes qui augmente en Suisse, et puis une fois de plus permettre aux gens de travailler avec des conditions de travail qui soient celles qui nous permettent de vivre correctement.
1: Ouais, on parle de disparité entre les 1% des plus riches qui détient plus de 31% de la fortune privée en Suisse et la moitié la plus pauvre du pays, seulement 3,7%. C'est environ 21 millions pour les plus riches en moyenne et 25 000 francs pour la moitié les plus pauvres. Ça fait quand même 800 fois plus pour les plus riches. Comment on arrive à des disparités pareilles ? Mais surtout, est-ce qu'il y a encore un espoir qu'on puisse rééquilibrer la balance ?
2: Ben, nous, en parlant de pauvreté, c'est aussi sans véritablement faire de la politique. On en fait parce qu'on parle de la réalité des gens et puis on espère que les personnes les plus aisées, souvent qui ont de l'argent qui viennent de leur fortune, hein, avant tout, donc c'est des espèces, enfin, c'est des patrimoines comme ça familiaux, on espère qu'il y ait une prise de conscience et puis que les gens se disent « je peux donner aussi un petit peu plus ». De façon privée, mais aussi de façon publique. Enfin, très dernièrement, dans le canton de Vaud, il y a une diminution des impôts. Enfin, je pense que là, on peut être très, très en souci quand il y a des phénomènes de ce type-là. Alors, bien sûr, on peut demander à l'État d'être le plus efficient possible, bien sûr. Mais attention, je pense qu'à chaque fois qu'il y a une baisse d'impôts, il y a un risque aussi d'accroître la pauvreté, la précarité en Suisse.
1: La solidarité passe aussi par l'impôt. On va parler encore de Caritas Neuchâtel après un morceau.
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0: Yeah. J'ai essayé de chanter sur ce morceau parce que j'ai oublié qui c'était, mais c'était de la très bonne musique. Worry About The Wrong Things. On est toujours avec Hubert Pequeno. Exactement. Je te laisse reprendre la parole, mon Sylvain.
1: Oui, Hubert Pequeno, directeur de Caritas Neuchâtel. On a parlé durant toute cette émission de Caritas Neuchâtel. On a parlé notamment des personnes qui sont en demande d'asile, dont vous vous occupez notamment avec l'espace. Il y en a un à Neuchâtel, il y en a un à La Chaux-de-Fonds. On parle aussi de précarité de personnes suisses qui se retrouvent d'une manière ou d'une autre en situation de précarité. Et on entend souvent cet argument qu'on donne trop aux demandeurs d'asile et pas assez aux, entre guillemets, pauvres de chez nous. Tu en penses quoi de cette affirmation ?
2: Oula, ça c'est une vaste question. Nous, en tout cas, en interne et dans nos convictions, on ne fait pas la différence entre les pauvres. Quand on est pauvre, quand on est en situation de précarité ou de pauvreté, on l'est, c'est tout. Et on en discutait à la pause, hein, le fait d'être en situation de pauvreté, c'est juste les conséquences de choix politiques. Hein. Donc si on a des difficultés d'argent et qu'on ne vient pas à notre secours parce qu'avoir des dettes en Suisse, c'est très très difficile de s'en sortir. C'est des choix politiques de ne pas vraiment avoir de filet pour faire que les gens puissent s'en sortir. La même chose avec le monde de l'asile, où on sait que là il y a des pressions internationales européennes qui sont complètement dingues. C'est de plus en plus difficile d'être admis en tant que réfugié dans un pays européen, y compris en Suisse. Et tout ça, une fois de plus, c'est la somme d'un certain nombre de décisions en Suisse et ailleurs qui vont faire que les personnes sont admises, pas admises, en situation de pauvreté, pas en situation de pauvreté. Moi, je me souviens, parce qu'une fois de plus, je suis très, très, très, très vieux, je me souviens quand on a diminué l'aide sociale pour les requérants d'asile de moitié. Voilà, qui s'en souvient maintenant, à part moi, non, je rigole un petit peu, mais je veux dire, c'est des choses qu'on oublie très vite. Donc ça veut dire qu'un requérant d'asile, on lui demande de vivre avec la moitié de l'argent de quelqu'un qui est à l'aide sociale, qui est un bon Suisse. Je ne sais pas comment il fait, c'est juste pas possible. Donc automatiquement, on a des situations de pauvreté qui sont engendrées par des décisions politiques.
1: Ouais, c'est pas une question d'origine, c'est une question d'argent, hein, la pauvreté. D'ailleurs, en parlant de choix politiques, le budget de Caritas Neuchâtel, c'est un peu moins de c'est un peu moins de 45% de fonds publics, si je ne dis pas de bêtises, donc moins de la moitié. Comment ça se fait qu'en Suisse, le secteur public délègue l'accueil, l'intégration et les travailleurs précaires à d'autres entreprises plutôt que d'avoir un secteur public qui s'en occupe directement ?
2: Ben, ça, je trouve que c'est bien. Bon, vous me direz que c'est normal puisque je représente le secteur privé, mais je trouve que c'est bien. Il y a des choses que l'État doit faire parce que ça fait partie des tâches régaliennes. Ça fait pas l'ombre d'un doute. Mais il y a plein de tâches que l'État ne sait pas vraiment faire, comme travailler avec des bénévoles. Nous, on a à peu près 300 bénévoles à Caritas Neuchâtel. L'État, quand il essaye de s'occuper des bénévoles, on sent qu'il ne sait pas faire ça. C'est pas dans son ADN. Donc, c'est très, très bien, non pas de refiler comme ça la solidarité aux œuvres d'entraide, mais de les refiler à la population. Et la population peut aussi donner ce genre de tâches à des organisations de la société civile. Et c'est bien ce qui se passe avec Caritas. Hein.
1: Ouais, d'ailleurs, en parlant de bénévolat, est-ce que le bénévolat, c'est un rempart ou c'est un alibi qui permet à la collectivité justement de ne pas payer ce travail, qui est quand même un travail fourni, le bénévolat?
2: Ni l'un ni l'autre. Pour nous, c'est ni l'un ni l'autre. C'est clairement des élans de solidarité au même titre qu'on peut donner 150 francs, 100 francs ou plus à Caritas. On peut aussi offrir du temps et c'est super intéressant quand même pour amener des liens sociaux, amener de la cohésion sociale. Les bénévoles sont très très importants dans le tissu en fait social et la cohésion helvétique. Ça, j'en suis convaincu. Et nous, à Caritas Neuchâtel, on essaye de faire en sorte que les bénévoles ne remplacent pas des postes salariés. C'est deux choses différentes et on est vraiment attaché à ça. Quand on fait du bénévolat à Caritas Neuchâtel, c'est quelques heures par semaine, c'est pas un 50%.
1: En préparant cette émission, j'ai lu le Caritas Mag des 75 ans, puisque Caritas Neuchâtel fête ses 75 ans, dans lequel il y a une citation du biologiste Olivier Hamant et sa notion de robustesse contre le culte de la performance. Est-ce que tu peux nous expliquer d'où vient cette inspiration d'un biologiste ?
2: Là, tu me prends par les sentiments, parce que j'adore ce concept de robustesse, mais je sais pas où je dois commencer et m'arrêter. Mais Olivier Hamant dit que on doit s'arrêter avec les questions de performance, parce qu'on est dans un monde qui est très très fluctuant, avec tout ce qui se passe entre le Covid, la guerre en Ukraine, l'inflation et j'en passe, il y en a bientôt une fois par semaine, et que dans un monde fluctuant, on doit arrêter de travailler à 42 fièvres, on doit redescendre à 36,7, et pour redescendre à 36,7, on doit s'appuyer sur le vivant, sur les feuilles, sur les oiseaux, sur les lions, les lionnes, qui eux ne sont jamais dans la performance, mais sont toujours capables de s'adapter. Donc sa proposition, c'est de s'adapter en essayant d'éviter d'être dans la performance et en s'appuyant sur le vivant. Et on essaye de le faire à Caritas Neuchâtel, mais c'est un vrai thème et c'est pas facile du tout.
1: J'ai une dernière question qui est en fait un peu deux questions. Dans le rapport annuel de Caritas Neuchâtel, on a un appel à être un peu fou, gentil et bizarre. Déjà, pourquoi fou et bizarre? Et puis, est-ce que gentil en 2026, c'est pas quelque part devenu subversif?
2: Je ne sais plus dans quel cas on dit ça. Je crois que c'est moi qui l'ai écrit dans l'éditorial. Mais je crois qu'on dit qu'on a envie de, quand on a envie d'être bienveillant et s'occuper des autres, on est déjà taxé d'un petit peu fou et de bizarre. Voilà, on peut revenir à ce qu'on disait sur Olivier Hamon. Pour pas être taxé de bizarre, on doit être super performant et puis avoir beaucoup d'argent. Et puis là, on n'est pas bizarre. Dès qu'on réfléchit un tout petit peu différemment, qu'on prend des angles un peu différents, on est vite taxé de bizarre. Je pense que c'est ce que je voulais dire. Donc c'était aussi une manière de dire soyons fous et bizarres et gentils.
1: Ouais, et c'est une très bonne manière de dire les choses. Caritas Neuchâtel a 75 ans cette année. Toi, tu rêves d'un Caritas qui fête ses 100 ans ou d'un Caritas qui n'a plus besoin d'exister?
2: Bon, ça c'est souvent ce qu'on entend, qu'on serait très à l'aise avec une Caritas qui n'existe plus. Moi je suis d'accord avec ça, sauf que le monde aura toujours des défauts, on verra bien ce qu'il en est dans 25 ans. Moi je serai en tout cas plus à la direction de l'organisation, on verra bien, mais ce qu'on doit faire nous absolument, et c'est aussi pour ça qu'on a une organisation qui est agile, en gouvernance distribuée, en holacratie, on doit vraiment s'adapter le plus vite possible à un monde qui change en permanence, et c'est vraiment ce qu'on essaye de faire. Donc on verra bien dans les 25 ans qui viennent ce qui nous arrivera, mais on essaiera de toute manière de s'adapter et d'être encore là où il faut qu'on soit en fonction de notre raison d'être.
1: Eh ben, merci beaucoup Hubert Péquinot, merci beaucoup Caritas Neuchâtel pour tout ce que vous faites, merci pour cette adaptabilité. Rendez-vous le vendredi 6 novembre à la Maison du Peuple de la Chaux-de-Fonds avec les petits chanteurs à la gueule de bois pour fêter les 75 ans de Caritas Neuchâtel. Merci beaucoup et bonne soirée.
2: Merci beaucoup, on se réjouit.
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0: David Bowie sur RTS Couleur 3. 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On est gentiment à la fin de cette émission ici devant la Grange de Luxe au Locle avec Valérie Paco qui nous a rejoint et Laura Chenia. Vous êtes là, on est juste avant le début. Là, vous allez jouer à 20h. Comment on sent les petits chatons?
1: Comment on sent les petits chatons?
0: Comment on se sent?
1: Moi, je me suis lavé, hein, perso. J'espère que je sente pas trop le petit chaton.
0: Non, tu sens très bon.
1: Non, bah, ça va monter gentiment. Franchement, je crois qu'hier, à ce moment-là, j'étais très stressée et aujourd'hui, c'est déjà une deuxième. mais ça va être à fond. De toute façon, comme on change de lieu à chaque fois, il y a une petite montée de stress à chaque fois quand même. Petite adrénaline qu'on adore.
2: Et on a entendu qu'hier soir à Fribourg, il y avait une standing ovation à la fin du Comedy Club de Couleur 3.
1: Ah, c'était un public de zinzin.
2: Et ben, on espère fous. Que... Enfin, on lance le défi d'ailleurs aux personnes qui nous écoutent, qui hésitent encore à venir. Venez au Couleur 3 Comedy Club et on veut une standing ovation plus longue qu'à Fribourg. Défi sur la semaine.
1: Allez, c'est joli.
3: Bah, venez déjà tout court, quoi.
1: Ça va être un plaisir, c'est sûr.
0: Neuchâteloise de tout le canton, c'est au log que ça se passe. Il y a un argument qu'on peut leur donner pour jouer ici dans cette belle salle. Un truc qui n'y a pas eu par exemple hier à Fribourg et qui n'y aura pas ailleurs.
1: Un argument qu'on leur donne pour venir jouer.
3: Les chaussures de Yacine, il a des cloques, il a mis des docks, donc il va avoir une démarche amusante. Voilà, non? Mais...
4: Oui, exactement. Oui.
1: Et Yacine, si le public est en feu, il est parti pour une heure et demie de show. En tout cas, s'il rajoute 5 minutes chaque soir, je pense vraiment samedi, c'est un.
3: Ouais, vous en aurez pour votre argent, clairement.
0: Samedi, vous êtes les 4 premières parties d'Yacine, en fait, c'est ça qui risque de se passer.
1: Mais c'est ça tous les jours, en fait. C'est la vie. La vie, c'est une première partie d'Yacine.
0: Il va faire une demi-heure sur les cloques. Pardon, il y avait une moto qui a décidé de passer pour nous dire bonsoir. Bah, bonsoir à vous aussi. Moi je suis dans le flou, cette moto m'a perturbé.
2: Cette moto t'a perturbé, non oui. Mais Couleur 3 Comedy Club ce soir c'est des passages individuels. Mais est-ce que des fois vous vous dites, vu qu'il y a un Yacine par exemple qui part en impro, est-ce que vous faites des petits trucs à deux, à trois sur scène?
1: Ah non.
2: En termes de blagues donc
3: Non, mais on s'aime pas tellement en vrai, tu sais.
2: Tout ça, ce n'est que flagornerie et poudre aux yeux.
3: Après, c'est à géométrie variable. Effectivement, si tu sens que le public est avec toi, tu veux peut-être en rajouter une ou deux ou tester des trucs. Voilà. Mais après, on va pas faire de blagues sur le Locle. Parce qu'on est au Locle.
1: On n'est pas sûr. Robin, il aime bien se laisser, se laisser imprégner quand même.
3: T'as des blagues sur le Locle, Julien?
4: Non, moi, je trouve tout super au Locle.
1: Surtout quoi?
4: Bah, la salle, la Grange de Luxe.
1: C'est la meilleure.
4: Et le kebab qui est en bas de la gare. Okay. Qui m'a sauvé la vie une fois, ouais.
3: On peut quand même dire qu'il reste encore un petit peu de place. Hein. C'est plus plein que hier, mais il reste encore de la place si jamais. Donc c'est 20 balles. Ça, c'est le premier prix. 40 ou 60. Et on travaille donc pour Caritas Neuchâtel. Donc pas pour nous, vraiment. Si vous venez, c'est que vous êtes quelqu'un de bien, quoi.
0: Oui, et vous pouvez acheter des places ici directement, même oui. Si vous n'êtes pas allé sur couleur3.ch parce que vous avez oublié de la prendre. Venez seulement. Vous payez cash. Ça soutient. Ça permet d'avancer.
1: C'est bon pour le karma.
0: C'est tellement bon pour le karma.
3: T'as mis quelque chose pour prix dans la cagnotte?
4: Oui, j'ai mis mes 5 balles.
3: Voilà.
2: Franck Pompris, qu'on remercie pour la réalisation de ce Couleur 3 avec toi ici au Locle. Demain, ça se passera à Sion, à la ferme Asile. Belle soirée tout le monde. Ciao.

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1: Les accords avec l'Union européenne devront être soumis à la double majorité du peuple et des cantons. C'est en tout cas ce qu'a décidé hier une majorité du Conseil des États. Une victoire pour la droite et pour les petits cantons alémaniques. Et à l'inverse, une décision vivement dénoncée par la gauche et les élus romands qui redoutent un blocage du texte. Au tour maintenant du Conseil national de se prononcer. À Genève, le système des curatelles a atteint ses limites. Le nombre d'adultes protégés augmente, alors que les situations sont de plus en plus complexes. En réponse, le Conseil d'État genevois a annoncé hier une réforme du dispositif. Elle prévoit notamment l'amélioration de l'accompagnement des personnes sous curatelle, avec un élargissement du panel de ces curateurs. Également un choix plus ciblé des curateurs en fonction des situations. Le canton souhaite également introduire des curateurs volontaires. Vers un retour à la quasi-normale, au Bois dans le Jura, la petite commune de 1200 habitants a trouvé ses 5 nouveaux conseillers, ce qui lui permet d'éviter de se retrouver sous tutelle du canton. Le maire et les 6 membres du conseil communal avaient tous successivement démissionné depuis la publication d'un audit qui révélait de graves dysfonctionnements. Donald Trump dévoile un plan de 200 milliards de dollars d'investissement de la Corée du Sud aux États-Unis. Et le président américain de citer parmi les projets financés la construction de 8 grandes centrales nucléaires, d'un pipeline pour acheminer du gaz naturel liquéfié en Alaska, également d'une centrale à gaz au Texas. Le projet de gazoduc devrait entraîner la création de 12 000 emplois pendant la construction. Mais le projet a soulevé des critiques, notamment des défenseurs de la biodiversité, des questions également de faisabilité économique. Ce n'était plus arrivé depuis 2023. La Cour suprême américaine a autorisé hier l'exécution de Christa Pike, première américaine devant être mise à mort depuis 3 ans, dans un retournement de situation de dernière minute. Plus tôt dans la journée, une cour d'appel fédérale avait suspendu l'exécution de cette femme condamnée pour meurtre dans le Tennessee, un état du Sud qui n'avait pas exécuté de femme depuis plus de 200 ans. En Syrie, une explosion sur un gazoduc près de Damas. Elle s'est produite hier soir près de l'une des principales centrales électriques du pays. Une enquête a été ouverte pour déterminer l'origine de l'incident, qui n'a pas fait de victimes selon la compagnie pétrolière publique. L'explosion a toutefois provoqué un énorme incendie. Il y a 2 jours, un gazoduc avait été saboté dans l'est syrien. En hockey sur glace, Lausanne a remporté hier soir le premier derby lémanique de la saison en National League. Succès arraché au terme d'un match au scénario complètement fou, jugé plus tôt. Genève Servette menait encore de 3 longueurs à 2 minutes du terme de la partie avant d'encaisser 3 buts en l'espace de 101 secondes et de finalement s'incliner au tir au but. Conséquence au classement, Lausanne remonte à la 10e place. Genève est 2e en attendant les autres rencontres de la journée. Météo, quelques éclaircies en matinée, avant un ciel couvert avec quelques légères pluies possibles en pleine ce jeudi. Au mercure, des minimales à 15 degrés et des maximales qui grimperont jusqu'à 22 degrés avec un peu de vent annoncé sur le plateau.
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2: Ouais. Game.

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1: Benoît Rouchalot.
2: Les glaciers suisses ont continué de fondre à grande vitesse. Ils ont perdu plus de 5% de leur volume en comparaison avec 2025, selon l'Académie suisse des sciences naturelles, qui parle dans son dernier rapport d'une nouvelle année catastrophique pour les glaciers. En cause, l'hiver pauvre en neige, également la succession de vagues de chaleur qui ont eu un effet dévastateur. Pour mieux mesurer l'ampleur du phénomène, l'épaisseur moyenne de certains glaciers a diminué de 2 à 4 mètres, et même jusqu'à 10 mètres sur les langues glaciaires. Vers un durcissement de la lutte contre les violences domestiques en Suisse, le Parlement a validé hier 3 motions qui demandent notamment une loi cadre qui uniformise les mesures de protection et un système national de recensement et de suivi des auteurs. Une obligation de formation sera également imposée aux ressortissants étrangers arrivant dans le pays. Le Premier ministre israélien a accusé le copilote de l'avion Fly Dubai à destination de Tel Aviv d'avoir poignardé le commandant de bord pour provoquer un crash. Benjamin Netanyahou a également salué le courage du pilote qui a sauvé la vie des 174 occupants. Il a également rendu hommage aux passagers qui ont maîtrisé l'assaillant et permis d'atterrir en urgence en Arabie Saoudite. La compagnie émiratie, elle, a appelé à s'abstenir de toute spéculation prématurée. Elle a également annoncé la suspension de ses vols à destination et en provenance d'Israël, le temps de mener une enquête. En France, de fortes pluies se sont abattues hier sur les départements du Gard et de l'Hérault qui avaient été placés en vigilance rouge pluie-inondation par Météo France. Plus de 300 millilitres de pluie ont été relevés par endroits. Transports et écoles ont été très perturbés, mais les dégâts matériels sont jusqu'à présent assez limités. Le degré d'alerte a été redescendu en vigilance orange hier soir. La rougeole poursuit sa progression meurtrière aux États-Unis. Un 5e décès a été recensé en Pennsylvanie, à l'est du pays. La personne décédée n'était pas vaccinée contre cette maladie contagieuse. L'épidémie a atteint un niveau jamais vu dans le pays en 35 ans. Depuis début 2026, plus de 3600 cas confirmés ont été décomptés aux États-Unis, dont plus de 900 en Pennsylvanie. Le géant américain Google a dévoilé hier Gemini 4, son nouveau modèle, le plus puissant d'intelligence artificielle. Mais avant d'être accessible aux entreprises et au grand public, son utilisation est réservée pour l'instant à un cercle restreint d'experts en cybersécurité. Google qui emboîte ainsi le pas à ses rivaux Anthropic et OpenAI, qui ont aussi limité leur dernier modèle à quelques partenaires susceptibles de repérer des failles informatiques qui pourraient être exploitées par des acteurs malveillants. Un nouveau titre pour Lionel Messi, mais sans jouer cette fois-ci. Le joueur de football argentin va être honoré par l'Université de Buenos Aires qui va lui décerner un doctorat honoris causa pour l'ensemble de sa carrière et son rôle dans la représentation argentine. Une distinction qui lui sera remise le 6 octobre prochain avant son match d'adieu avec l'Albi Céleste. Ce jeudi matin, encore quelques éclaircies possibles en vallée essentiellement. À part cela, un ciel couvert et quelques précipitations intermittentes depuis l'ouest. Des pluies généralement faibles annoncées en plaine. Les températures oscilleront entre 15 et 22 degrés au meilleur de la journée.
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1: 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Benoît Rouchalot.
2: Le Conseil des États a décidé de soumettre les nouveaux accords Suisse-Union européenne à la double majorité. La partie stabilisation du paquet d'accords doit être soumise au vote du peuple et des cantons, a tranché hier soir le Conseil des États par 23 voix contre 17. Pour les tenants de cette double majorité, ces accords sont trop importants pour se passer de la voix des cantons. Ils estiment que pour accroître leur légitimité, il faut une double majorité donc. La balle est désormais dans le camp du Conseil national. En Valais, le gouvernement lance la campagne pour assurer le futur de l'aéroport de Sion. Le canton se rendra aux urnes le 29 novembre prochain pour dire s'il accepte ou non la création d'une société de gestion en majorité en main étatique pour l'aéroport. Cela fait suite au référendum lancé avec succès par les Verts et un débat qui s'annonce vif entre simple pérennisation du site ou volonté de développement. L'Iran pourrait être impliqué dans l'incident survenu dimanche près d'une base aérienne dans le sud-ouest de l'Angleterre. Le Premier ministre britannique Andy Burnham a en tout cas parlé hier sur la BBC de fortes indications de l'implication de Téhéran. L'Iran, de son côté, avait catégoriquement démenti lundi tout lien dans cette affaire. La police britannique était intervenue dans la nuit de samedi à dimanche près de la base utilisée par l'armée américaine dans sa guerre contre Téhéran. Après un appel signalant 3 véhicules suspects, 5 hommes avaient été arrêtés avant d'être finalement relâchés. L'enquête de la police antiterroriste se poursuit. En France, le mouvement de contestation des lycéens s'étend et se poursuit. La mobilisation partie de plusieurs lycées de banlieue parisienne il y a environ une semaine a touché plus de 350 établissements un peu partout en France hier. Et les blocus vont se poursuivre ce jeudi. En réponse, le gouvernement français annonce l'ouverture prochaine d'une plateforme de concertation pour que les lycéens puissent partager leurs inquiétudes ou leurs revendications. L'association suisse de football lâche Gianni Infantino. Le comité central de l'ASF évoque une rupture de confiance et retire donc son soutien annoncé en juin 2026 à la candidature du Haut-Valaisan pour un nouveau mandat à la présidence de la FIFA. Une décision qui fait suite à une réévaluation approfondie des événements de ces derniers mois, peut-on lire dans un communiqué de presse, et de citer notamment l'affaire Balogun ou encore le projet de confier les activités commerciales de la FIFA à une société extérieure. Après une semaine de compétition extrêmement serrée, la FAT Bear Week a rendu son verdict. C'est Backpack, un plantigrade mâle de 20 ans qui a été sacré ours brun le plus gras d'Alaska de l'année 2026. Plus de 2,3 millions d'internautes tout de même ont participé à ce concours organisé chaque année. Backpack s'est imposé avec seulement 5000 voix d'écart face à une femelle appelée elle Dancing Queen sur un total de 200 000 votes enregistrés rien que pour la finale. Météo, quelques éclaircies en matinée, avec un ciel couvert, avec quelques légères pluies possibles en pleine. Au mercure, des minimales à 15 degrés, jusqu'à 22 degrés pour les maximales. Et du vent annoncé sur le plateau, vent de sud-ouest.

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0: 6h. Benoît Rouchalot.
1: Albert Rusty sur le grill hier au National après l'été caniculaire. Les questions des parlementaires, tous partis confondus, ont fusé à l'attention du Conseil fédéral. Certains lui ont reproché de ne pas avoir pris au sérieux la crise climatique. D'autres ont demandé des mesures concrètes pour limiter le réchauffement. En réponse, Albert Rusty a admis prendre au sérieux les défis posés par cet été caniculaire et il a assuré que les initiatives déjà prises ou en cours d'élaboration répondaient globalement aux questions soulevées. En écho, justement, cette illustration de l'effet dévastateur d'un hiver pauvre en neige et de la succession de vagues de chaleur, les glaciers suisses ont perdu cette année encore plus de 5% de leur volume en comparaison avec 2025. C'est ce que montre le nouveau rapport du réseau suisse des mesures glaciologiques publié aujourd'hui. Et une fonte qui s'accélère, ils ont perdu près de 20% de leur volume en l'espace de 5 ans. Les accords avec l'Union européenne devront être soumis à la double majorité du peuple et des cantons. C'est ce qu'a décidé hier une majorité du Conseil des États. Une victoire pour la droite et les petits cantons alémaniques. À l'inverse, une décision vivement dénoncée par la gauche et par les élus romands, qui redoutent eux un blocage du texte. Au tour maintenant du Conseil national de se prononcer. Encore beaucoup d'interrogations autour de l'attaque survenue hier dans l'avion de Fly Dubai à destination de Tel Aviv. Les raisons de l'altercation entre les deux pilotes sont pour l'heure inconnues, selon la compagnie. Le premier ministre israélien Benjamin Netanyahou a lui rapidement accusé le copilote de l'appareil d'avoir poignardé le commandant de bord pour provoquer un crash. Il a également salué un incroyable acte d'héroïsme de la part d'un passager, du pilote et des personnes qui les ont aidés à empêcher un désastre. En écho, la compagnie Emirati a appelé, elle, à la prudence et à s'abstenir de toute spéculation prématurée. Elle a aussi annoncé une suspension de ses vols vers et depuis Israël le temps de l'enquête. À Genève, le système des curatelles a atteint ses limites. Le nombre d'adultes protégés augmente, alors même que les situations sont de plus en plus complexes. En réponse, le Conseil d'État a annoncé hier une réforme du dispositif. Elle prévoit notamment l'amélioration de l'accompagnement des personnes, avec notamment un élargissement du panel des curateurs et un choix plus ciblé des curateurs en fonction des situations. Le canton souhaite aussi introduire des curateurs volontaires. Vers un retour à la quasi-normale, au Bois dans le Jura, la petite commune de 1200 habitants a trouvé ses 5 nouveaux conseillers, ce qui lui permet donc d'éviter de se retrouver sous la tutelle du canton. Le maire et les 6 membres du conseil communal avaient tous successivement démissionné depuis la publication d'un audit qui révélait de graves dysfonctionnements. En hockey sur glace, Lausanne a remporté hier soir le premier derby lémanique de la saison en National League. Succès arraché au terme d'un match au scénario complètement fou. Genève Servette menait encore de 3 buts à 2 minutes du terme de la partie avant de se faire remonter et de finalement s'incliner au tir au but. Conséquence au classement, Lausanne remonte à la 10e place et Genève est 2e. Ce matin, encore quelques éclaircies possibles en Valais. À part cela, un ciel couvert avec quelques précipitations intermittentes depuis l'ouest et des pluies généralement faibles en plaine. Les températures, elles, oscilleront entre 15 et 22 degrés.
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du latin dies Jovis, le jour de Jupiter, dieu du tonnerre, et c'est chiant. Mais les linguistes les plus pointus remontent plus loin encore, jusqu'au grec ancien Iudéine, littéralement, selon leur traduction, l'anticipation à la fête. Oui, c'est à Rome qu'on trouve la trace la plus troublante. Le jeudi y aurait été surnommé Primus dies ebriatetis, le premier jour de déboire. Cette fenêtre sacrée où le citoyen romain estimait avoir suffisamment souffert pour mériter une coupe de vin avant l'heure. Caton, l'ancien lui-même, aurait écrit dans un traité aujourd'hui perdu et pour cause: celui qui attend le vendredi pour boire a déjà perdu la guerre contre lui-même. Ainsi, mes amis, quand vous lèverez votre verre ce soir, pensez à Jupiter, pensez à Caton et surtout, ne culpabilisez pas, vous ne faites qu'honorer dans la plus pure tradition l'étymologie du jour.

0: Adore you, Fred Again et Obong Jayar. Quelqu'un a eu la bonne idée hier de changer la hauteur de mon siège.
1: Mais tu es très haut.
0: Supportable. Ça ne va pas du tout. Je ne peux pas bosser dans ces conditions.
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1: Aïno et Barola,
3: un petit enfant sur sa chaise.
0: Ça y est, je deviens une diva. Qui a touché mon siège?
1: Oh.
0: C'est qui? Non. Bon, voilà. Joël Servoni à la technique ce matin. Bonjour Joël. Easy Evil à la programmation musicale. Et Ainoa Ibarola au soutien émotionnel et psychologique d'une matinée difficile pour moi ce matin. Je me suis fait flasher sur l'autoroute.
1: Mais t'es à combien?
0: 100.
1: Au lieu de
0: 80.
1: Ah.
0: C'est une zone à travaux, tu sais, les jolis radars qui sont bien dans ta gueule.
1: Ouais,
0: vraiment...
1: L'avantage, c'est que ça réveille.
0: Ah oui, alors là, j'étais... Pouf. C'est vraiment, ouais. Et moment d'inattention, j'étais pas du tout sur mon téléphone ou quoi que ce soit, j'étais vraiment juste en train de rêvasser.
1: Oui.
0: Et c'est le gros retour à la réalité dans ta gueule qui te rappelle qu'en fait, t'es dans un système.
1: Oui.
0: Qui est... Oh, c'est horrible, c'est froid.
1: Tu n'es pas seul sur cette route, Adrien, bien que tu penses que oui, non.
0: Il y avait personne.
1: Tu es surveillé.
0: La prochaine voiture devant, elle était 300 mètres plus loin, puis j'avais personne derrière. J'étais bien, j'étais dans ma tête. Mmh. Et non, il faut être ici, présent dans le système capitaliste. Bon, si vous venez de vous réveiller, voici ce qu'il faut que vous savez.
1: Ça y est, le premier robot taxi de Suisse est en service.
0: Voilà. Il se fera pas flasher.
1: Voilà. En fait, il y en a trois, les trois dans des villages pas loin de Zurich. Ils sont en phase de test pour l'instant dans le but d'être intégrés au réseau de transport public, spécifiquement pour les régions rurales de Suisse. Ce sont donc trois voitures électriques qui remplissent la mission de manière autonome et qui desservent une petite centaine d'arrêts où les passagers peuvent commander leur robot taxi via une appli. Les robots taxis, donc, pour l'instant, circulent entre 13h et 17h. Histoire qu'ils voient bien. Il coûte plutôt cher, 4,70 € juste pour la prise en charge, plus 28 centimes par kilomètre, et pour le reste, c'est comme un taxi, on ne s'assied pas à l'avant mais à l'arrière pour des raisons de sécurité, et surtout, on peut faire la causette avec le chauffeur,
0: Oh non.
1: En fait, on peut faire la causette avec l'accompagnateur permanent qui est derrière le volant mais qui ne conduit pas, parce que pour l'instant et durant toute la phase de test, il y a un mec qui est obligé de juste rester là au cas où. C'est Zurich, c'est pas encore la Silicon Valley.
0: Bon, tout ça c'est géré par de l'IA, j'imagine, forcément derrière.
1: Mais écoute, oui, sans doute en partie, pour la conduite, oui.
0: Ouais.
1: Et l'application apparemment est aussi monitorée à l'IA.
0: Ouais.
1: Voilà.
0: Est-ce que tu penses qu'il existe des tâches que l'IA ne pourra jamais faire?
1: Oui, de la pâtisserie. Quoique.
0: Ouais, mais c'est ça qui est troublant, c'est qu'à chaque fois tu te dis un truc.
1: Et en fait, oui, tu dis ah non, si en fait.
0: C'est en fait.
1: Non.
0: Bon, je sais que
1: déjà. Je suis sûr que t'as une bonne réponse.
0: Non.
1: Non?
0: Non.
1: Nous, notre métier, il pourrait être remplacé facilement.
0: Peut-être que. Ouais. Oui? Non?
1: Ouais.
0: Non.
1: Non, suite toi, Joël, non, jamais.
0: Non, toi, tu es irremplaçable. Irremplaçable. Je sais que Duja est allé laisser traîner son micro en posant exactement cette question à des gens dans la rue. Qu'est-ce que l'IA ne remplacera jamais? Et c'est la question qu'on vous pose aussi ce matin sur couleur3.ch. Je suis en train de préparer le sondage. Ce sera en ligne dans quelques petites minutes. Ou alors, qu'est-ce que vous voudriez pas voir? Non, mais non, parce qu'on a envie, on a rien envie de voir remplacer. Je sais pas. C'est bizarre.
1: Faites revenir les agents qui flashaient les radars eux-mêmes.
0: Oui,
1: comme ça,
0: voilà.
1: À 4h du mat, eux non plus. Ils sont pas réveillés.
0: Ouais,
1: et
0: comme
1: aussi,
0: ça,
1: ils oublieraient de te flasher.
0: C'est ça, comme ça, tu peux arrêter ta bagnole sur le bas-côté puis aller t'expliquer directement avec eux. Voilà, qu'est-ce qu'on fait? Bon, alors, tu veux chercher le bâton de parole? Oui, c'est mon pied de biche dans le coffre. Qu'est-ce qu'on fait?

0: Monsieur, bonjour.
1: Bonjour.
0: Qu'est-ce que l'IA ne pourra jamais faire ?
1: Remplacer les présentateurs radio, TV et autres.
0: Mais pourtant, certains en rêvent.
1: Bien sûr.
0: Ouais. Oui, de qui je parle ?
1: Bien sûr.
0: Merci, bonne journée.
1: Pareillement, bonne journée.
2: Voilà, et puis encore un morceau sur la circulation routière avec Jimi Hendrix, Crosstown Traffic, le sort s'acharne. Bonjour, bienvenue, roulez mollo si vous êtes sur les routes. Vous écoutez La Biscotte sur Couleur 3.

0: Eh ben, Jimi Hendrix, en tout cas, il sera jamais remplacé par l'IA, même s'ils essayaient, ils arriveraient pas. Crosstown Traffic à l'instant sur Couleur 3 et sur couleur3.ch. On vous a posé la question, qu'est-ce que l'IA ne remplacera jamais? Ce sera notre fil rouge de ce matin jusqu'à environ 6h45, 6h50. Je me réjouis de vous lire. Oh, Christelle!
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2: Flèche. Quatrième et dernier épisode en compagnie d'Hermann Rorschach, ou de son nom entier, Rorschach-Ivari, selon la météo.
3: De toute façon, il fera beau demain.
2: Ah bah tant mieux. Le psychiatre zurichois vient de publier sa fameuse méthode contenant les 10 tâches sélectionnées avec soin dans le livre « Psychodiagnostic ». Nous sommes au printemps 1921, Hermann a 36 ans, une femme, deux enfants, un chat qui s'appelle certainement Mutsi et... pas tellement de succès. Tout le monde se fiche de son bouquin rempli de taches d'encre.
4: Oh, comme c'est dommage.
2: Mais oui, il a tellement travaillé dur durant toutes ces années, c'est triste. Vous allez me dire sûr de vous, mais il a qu'à patienter, ça va venir. Yaka riz jaune, parce que Rorschach a drôlement mal au bide au début de l'année 1922.
5: Les fruits de mer sont du tonnerre ici. Hein.
2: Rien à voir avec une indigestion, c'est l'appendicite. Une appendicite qui évolue en catipéritonite. Aïe, c'est douloureux et surtout mortel à cette époque. C'est sans une émotion certaine que je vous annonce le décès de M. Hermann Rorschach à l'âge précoce de 37 ans en avril 1922. Il ne verra pas la Seconde Guerre mondiale, ni le scotch, ni la guitare électrique, ni le trampoline, ni l'importance que prendra son invention les années

0: Moi, tout ça, ça me donne envie de pleurer.
1: Bah évidemment, le scotch, c'est trop cool comme invention. Hélas, celui qui aura passé sa vie à chercher ce qui se cache derrière les apparences n'a pas vu venir ce qui se cachait derrière son abdomen. Abdomen qui n'est pas un synonyme de Chippendale, hein, je préfère préciser.
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0: Lady O, Purple Letter. À 6h22, un titre qui nous donne envie de retourner nous coucher. Mais non, réveillez-vous, il est 6h22, c'est l'heure de partir au travail. I know.
1: Oui.
0: Voilà, voilà. Ouais, ouais. Oh, t'as sorti ton foulard d'hôtesse de l'air.
1: Oui, je t'emmerde.
0: C'est joli. tu peux m'indiquer où sont les sorties du studio, s'il te plaît, avec des mouvements...
1: Avec des mouvements avec mon gros majeur vers toi, voilà. C'est bon.
0: Quentin nous dit, alors la question c'était, qu'est-ce que l'IA ne remplacera jamais?
1: Oui. Hein,
0: les métiers, les postes, les emplois, les... Voilà. Quentin nous dit, les chauffeurs poids lourds, entre parenthèses, j'aimerais bien voir une IA faire reculer un camion remorque au milieu de Genève aux heures de pointe. Fin de parenthèse, puis mais, et les pompiers?
1: Ah oui, les pompiers.
0: Ouais, j'avoue.
1: Ouais, c'est, bah...
0: Quoi?
1: Bah, je sais pas. Bon, alors, si, bah, si t'envoies des robots humanoïdes pour sauver des trucs, enfin, dans le sens... Imaginons, t'as un immense feu.
0: Ouais.
1: Qui peut... Enfin, parce qu'il y a un moment donné, les pompiers peuvent plus aller parce que ça devient trop dangereux.
0: Ouais.
1: Est-ce que tu pourrais, du coup, envoyer... Je sais pas moi, des drones qui lâchent de l'eau. Et puis en fait, bah, si le drone il crame, c'est quand même moins grave.
0: Oui, mais
1: si c'est Quentin qui meurt.
0: Oui, d'accord, je suis d'accord. Mais du coup, l'IA ne remplace pas le pompier, elle le sublime. Elle vient,
1: c'est
0: un outil. Là, on parle de, tu vois, les taxis par exemple qui se font complètement remplacer. Il n'y a plus d'humains derrière.
1: Tu as raison.
0: Ok, merci beaucoup Quentin. Sylvie
1: nous
0: dit bonjour. L'IA ne pourra jamais remplacer tes propres émotions qui sont tes propres réactions physiologiques, biochimiques. Gros bec, Sylvie. Je sais pas, hein. Je sais qu'il y a des gens qui tombent amoureux de leur IA.
1: Bah ouais. Tant que c'est des vraies émotions physiologiques aussi. Mais ouais, c'est chaud.
0: Ouais. Carole. Oh, Carole qui a signé. Carole Delelocle.
1: Oh, j'adore.
0: Merci, Carole. Salut l'équipe. Mon métier, je pense, travail de décoration sur les pièces de mouvement horloger haut de gamme. Le fait main dans cet univers sera toujours un gage de qualité et prix à payer.
1: Bah oui.
0: C'est vrai que c'est peut-être le luxe qui va nous sauver.
1: Et après, on n'aura plus d'argent. Et en plus, on se sera fait remplacer par des IA. Et on pourra même plus payer une jolie montre.
0: Non, mais si, on fera des montres pour Sam Altman et puis et Zuckerberg. Et voilà.
1: Ah oui.
0: Donc voilà.
1: Tu nous apprendras, Carole.
0: Voilà. On va finir avec Elisa qui nous dit les vétérinaires, je peux pas m'imaginer une machine IA sans âme prendre soin de nos boules de poils imprévisibles et qui ont besoin d'amour et de bienveillance.
1: C'est vrai.
0: Ouais. On va remplacer les profs de crèche avant les vétérinaires. Couleur3.ch. Qu'est-ce que l'IA ne remplacera jamais? Je te mets le sondage jusqu'à, je pense, 6h40 parce que c'est déjà en train de bien fuser. Là, vous êtes au tac. Ah, il y a Nicolas de Neuchâtel qui nous dit l'apéro.

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0: the blame on me. Rag and Bone Man. Human. On a que des titres de circonstances aujourd'hui. Accélère.
1: Mm-hmm. On commence à parler de l'IA. On nous sort Human.
0: C'est incroyable.
1: C'est comme si cette prog avait été faite par une IA.
0: Oh
1: non, c'est pas vrai.
0: Et tu veux qu'on reste dans la pertinence la plus totale?
1: Oui.
0: Cette émission s'appelle La Biscotte.
1: Oui.
0: Et cette chronique qui suit s'appelle...
1: Ça mange des biscottes?
0: Ah, presque.
2: Ça mange pas de pain. Yannick Neveu.
3: Ça mange pas de pain, alors je peux sans autre le concevoir, mais donc ça mange quoi? Des raviolis. Ah bah oui, bien sûr. Oui, vous vous souvenez, quand on était gamin, il y avait un truc qui s'appelait les surprises. C'était un genre de long sachet triangulaire en papier, puis dedans il y avait diverses choses de type des bonbons et autres petites merdes en plastique. Vous l'avez ? Alors, je sais pas si ça existe encore, mais moi, ça me faisait rêver les surprises. On pouvait pas savoir ce qu'il y avait dedans, et ça, c'était super excitant. Après, le truc, c'est que moi, je pouvais jamais en avoir des sachets surprises, parce qu'on n'avait pas les sous. Ce qui fait qu'à la place, mon tout petit cerveau de gamin un peu seul avait remplacé ça par les raviolis. C'est vrai, c'était comme des sachets surprises. On pouvait pas savoir ce qu'il y avait dedans le ravioli avant de l'avoir mangé. Et en plus, ça coûtait pas cher, donc chaque semaine, j'avais droit à une session ravioli, comme d'autres avaient leurs sachets surprises et plus tard, leur paquet de cartes Pokémon ou leur laboubou. Après, bon... Je vous cache pas que j'ai jamais eu la chance de tomber sur un intérieur de ravioli spécialement rare. C'était un peu toujours les mêmes, voilà, soit viande, soit légumes. Ah oui, il y a une fois, j'ai eu ricotta épinard. Ah, j'étais heureux. Hein. Mais bon, comme personne d'autre collectionnait, on m'a regardé bizarre quand j'expliquais à la récré du lendemain. Mais j'ai jamais abandonné, jamais. Alors bien sûr, je mange moins de ravioli maintenant. Avec l'âge, c'est normal. Mais quand ça m'arrive encore, la passion est toujours la même. Allez, mon pote, la chance va tourner au prochain ravioli. Ça mange pas de pain.
2: Et ça se mange sans fin.

0: New Beginnings, Yard Act à 6h36 sur votre chaîne de radio préférée, puisque c'est celle que vous écoutez à 6h36, je me dis que c'est votre préférée.
1: A priori, oui.
0: Ça coule.
1: Sinon, faites-vous du mal et continuez.
0: Voilà, c'est ça, ça coule de source. Bon, bonjour à vous. L'IA ne pourra jamais écrire les blagues de Franck Mater, nous dit Vincent. Entre parenthèses, elle aurait une lettre de trop. Ah, l'intelligence, le I de l'intelligence.
1: Ou artificiel.
0: Alors,
1: parce qu'il est nature, le Franck.
0: Oui, il faut que vous sachiez que Franck Mater, hors antenne, hors chronique, c'est le même débilos qu'à l'antenne.
1: C'est vrai.
0: Hello Ainoa et Adrien, l'IA ne remplacera jamais les animateurs et animatrices de Couleur 3 et ses belles voix et l'humour et l'humeur que donne Couleur 3 tous les jours. Vive Couleur 3, belle journée, Yvan. Signé oh. Yvan. C'est faux.
1: Ah bon,
0: c'est faux, nous sommes tout à fait remplaçables. C'est ça qui est dramatique.
1: Ouais, d'accord. Bah, d'ailleurs, la semaine prochaine, je me barre, puis je te laisse faire avec une IA, puis on regarde ce que ça donne.
0: Ce sera Yanoa.
1: Non, ce sera Emilien Verdon.
0: Cool. La première réponse qui vient, c'est une bonne soirée entre potes et les apéros, nous dit Morane. Ah
1: ouais.
0: Bah, je vais mettre Morane et Nicolas de Neuchâtel en relation.
1: Ouais, hein. Ouais, bah, je crois qu'on va y aller aussi à cet apéro, gentiment.
0: Je crois que c'est tout ce qui nous restera quand les machines auront fait le... C'est bien peut-être qu'elles feront de l'alcool. Bah oui, elles feront de l'alcool aussi, vu qu'elles feront tout.
1: Oui.
0: Nous, on picolera, on fera que ça.
1: Mais alors, vendanger, c'est compliqué. Hein.
0: Ouais, c'est vrai. C'est vrai.
1: Enfin,
0: je sais pas, non, c'est horrible. Plus tu penses à chaque fois, plus tu dis ouais, non, en fait dans 10 ans, c'est bon. Hola la tresse. Elle ne remplacera jamais nos animateurs cool. Si, elle nous remplacera. Si. Les émissions qu'on peut ressentir en écoutant de la bonne zik. Alors, ça, je suis d'accord.
1: Ça, c'est vrai.
0: Ça, j'ai pas. Ouais. Ni mon job en tant que nettoyeur de WC mobile.
1: Ah oui. Les WC d'ailleurs, non plus. Ça remplacera pas.
0: C'est vrai.
1: Ça sera jamais remplacé.
0: Ouais. Et ma fameuse préparation de hot dog chilien. À bientôt, amigos. Albert.
1: J'espère qu'il y a une recette là-dessous.
0: Oui, et j'espère que tu te laves les mains avant de entre ton job et la cuisine.
1: Ah non, mais moi je veux la recette.
0: Non, il y a pas de recette. S'il me l'a donné, mais il a dit ne la donne pas à Ainoa,
1: mais
0: s'il te plaît. C'est que pour toi, signé Alberto. Voilà. Bon, bah, Hello, je pense que le métier d'infirmier pourra être assisté par IA, mais jamais remplacé.
1: Uh-huh.
0: Accompagner une personne dans la maladie, les épreuves de la vie, l'accompagnement de fin de vie, ces aspects humains sont irremplaçables. L'aspect psychologique d'un soutien humain dans ces épreuves est hautement bénéfique à la personne en difficulté. Comprendre une personne est possible par une IA, mais le ressenti et l'empathie, ça restera humain. Et l'humour dans ces moments aussi. Bisous à vous deux, signé Stan.
1: Bah, effectivement, si l'IA permet de un tout petit peu alléger le quotidien de nos infirmières et infirmiers en aidant pour typiquement les tâches administratives, ce qui était ce qu'on nous avait vendu de l'IA au début, où on se disait tous, ça a l'air super, ils vont pouvoir se concentrer sur les trucs cool du métier. Oui, ce serait bien.
0: Tu dis pour qu'on puisse en embaucher moins et les faire bosser plus,
1: ça,
0: et puis
1: c'est
0: que
1: la
0: les patrons voilà.
1: On
0: a Célestine qui nous dit les couturières. D'ailleurs, sans nous, tous à poil.
1: C'est vrai.
0: Je sais pas pourquoi, ça me fait chaud au cœur de savoir qu'il y a une couturière qui s'appelle Célestine.
1: Ah oui.
0: Je sais pas.
1: C'est joli.
0: Merci beaucoup, Célestine. Et on va finir avec Pierre qui nous dit l'arrêt du plombier qui répare ta fuite d'eau. C'est vrai que ça.
1: Ça, c'est irremplaçable.
0: Ouais. Si elle y est pas, tu te dis que ok, ta fuite d'eau a été réparée, mais il manquait un petit...
1: C'est dommage.
0: Il manquait un petit quelque chose. Merci beaucoup, Pierre. Je laisse le sondage, j'ai arrêté le sondage parce qu'on a encore... J'ai encore des trucs à vous lire, je les lirai un petit peu plus tard dans l'émission. I'll be back. Schwarzenegger ne sera jamais remplacé par une IA. Arnold. Oh,

0: Maktoub. Alléluia. 6h45 sur Couleur 3.
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0: Hier, on avait quitté Depeche Mode en 1997 à 3, cabossé mais debout. Dave Gahan revenait de très très très très loin et tout le monde se posait la même question. Est-ce qu'un groupe peut vraiment se relever d'une histoire pareille ou est-ce qu'il va juste vivoter en rejouant ses vieux tubes jusqu'à épuisement? C'est un peu la question qu'on se posait hier d'ailleurs dans le fil rouge. La réponse arrive en 1998, Depeche Mode repart en tournée et sur scène il y a un Dave Gahan que personne n'avait vu depuis des années. Sobre, il a toujours la même présence sur scène, mais cette fois, dans le concert, quand le concert se termine, il rentre à l'hôtel et il dort. Les fans, eux, sont toujours là, plus nombreux que jamais. Et pendant que le groupe se reconstruit, quelque chose d'inattendu se produit. En 2002, un vieux monsieur tout de noir vêtu enregistre dans son salon une reprise de Personal Jesus. Il a 70 ans au moment de la reprise, une voix tremblante et cassée. Lui aussi revient de loin, oublié de ses fans pendant presque 20 ans et une vie aussi déchirée par la drogue et la gloire. Il s'appelle Johnny Cash. Someone to hear your prayers, someone who cares. La chanson inspirée par Elvis revient au pays d'Elvis, chantée par l'homme en noir. Depeche Mode vient d'entrer dans le patrimoine de la musique américaine et ça s'est joué de peu. L'album comportant la reprise Personal Jesus sort en novembre 2002. La femme de Johnny Cash s'éteint en mai 2023 et Cash la suit 6 mois plus tard. Mais le vrai tournant pour Depeche Mode, il est à l'intérieur du groupe. Pendant 20 ans, une règle n'avait jamais bougé, c'était Martin qui écrivait et Dave qui chantait. Et depuis sa descente aux enfers avec l'héroïne et son retour parmi les vivants puis sur scène, Dave, sobre, a des choses à dire. Il sort un album solo pour voir s'il en est capable. Et en 2005, pour la première fois de l'histoire de Depeche Mode, des chansons signées Dave Gahan se retrouvent sur l'album du groupe. Ça grince un peu, les négociations sont tendues, mais la baraque tient. Martin, de son côté, finit lui aussi par arrêter l'alcool et le groupe le plus sombre de la pop anglaise est désormais composé d'hommes sobres, pères de famille, qui approchent la cinquantaine, mais ça ne les empêche pas de remplir les stades. Parce que c'est ça la grande force de Depeche Mode, les modes passent, le grunge passe, la Britpop passe, le rap prend le pouvoir, et eux continuent tous les 4 ans environ un album et derrière une tournée gigantesque. Rien qu'en 2013 et 2014, ils jouent devant plus de 2 millions de personnes dans une trentaine de pays, des fans qui ont vieilli avec eux et des gamins qui n'étaient pas nés quand Enjoy the Silence était sorti. Et dans certains pays, c'est plus qu'un groupe, Depeche Mode. En Allemagne, bien sûr, là où tout avait décollé avec Kraftwerk à la fin des années 70 qui était venu planter la graine du synthétiseur. Mais pas que. En Russie, en Pologne, toutes celles et ceux qui étaient ados derrière le rideau de fer ont grandi avec Depeche Mode comme bande-son de la liberté. Là-bas, on les adore avec une dévotion particulière, des fans qui s'habillent comme Dave, qui organisent des soirées, des fêtes, des rassemblements. Depeche Mode est presque une vraie église. Et en 2020, la consécration officielle Depeche Mode entre au Rock and Roll Hall of Fame, le panthéon du rock. Ironie savoureuse pour un groupe qui, 40 ans plus tôt, avait juré de ne jamais toucher une guitare.
2: C'est vrai.
0: Et puis le 26 mai 2022, un coup de téléphone. Andy Fletcher est mort, subitement, chez lui, à 60 ans. Fletch, l'ami d'enfance, celui qui ne jouait pas grand-chose, mais qui tenait tout le monde ensemble, celui qui faisait le lien entre Martin et Dave, deux hommes qui, en 40 ans, n'avaient jamais vraiment appris à se parler sans lui. Détail troublant dans cette histoire qui porte encore à croire que Depeche Mode tient de quelque chose de la Providence. Quand Fletch meurt, Martin et Dave ont déjà commencé à travailler sur un nouvel album. Et ils lui ont déjà trouvé un titre en latin, Memento Mori. Souviens-toi que tu es mortel. La devise stoïcienne par excellence qui incite à vivre sa vie comme si chaque moment était le dernier. Et ce titre avait été choisi avant le drame, comme si la musique avait su avant eux. L'album sort au printemps 2023, il se classe numéro 1 dans plusieurs pays. La tournée qui suit remplit de nouveau les stades du monde entier et donnera même un film tourné lors de concerts à Mexico sorti au cinéma fin 2025. Alors qu'est-ce qu'il reste de Depeche Mode? Ces 4 gamins de Basildon qui voulaient juste faire de la musique avec des claviers pas chers, un auteur timide qui a mis des mots sur la foi, le désir, la noirceur, un chanteur revenu de la mort, un ami parti trop tôt et 45 ans plus tard, deux hommes qui montent encore sur scène face à des foules immenses pour chanter les fantômes. Voici Ghosts Again.

0: Voici, c'était Ghost Again, sorti au printemps 2023 dans Memento Mori, le 15e et dernier album en date du groupe Dépêche Mode. T'as vu, ça tient, hein.
1: Ouais, puis sa voix a pas changé d'un centigrade, quoi. Ouais. C'est malade.
0: Il a eu beaucoup, beaucoup de chance. Bon, ouais. Je pense qu'il a beaucoup, beaucoup travaillé aussi.
1: Oui, sans doute. Ouais.
0: La drogue, c'est de la merde. Merci, c'était super cool. La semaine prochaine, Pearl Jam.
1: Oui.
0: Et puis, mon Dieu, faut qu'on fasse voter les gens.
1: Ah oui.
0: Ouais, bon,
1: c'est quand? C'est maintenant?
0: Ouais, on écoute un petit peu de musique, puis on revient juste après.
1: Ok.

0: Womack Sisters. On a commencé ça la semaine dernière. Ainoa Ibarola va tirer trois noms au sort de groupes que vous nous avez proposés pour les biscothèques suivantes. Alors la semaine prochaine, c'est déjà Pearl Jam. Mais la semaine d'après, ce sera qui? Ce sera quoi?
1: On n'a pas encore choisi. On choisit maintenant. Oui, d'accord.
0: Alors, tu tires trois noms.
1: Oui.
0: Vas-y.
1: Ok. Alors.
0: Première possibilité.
1: Les Gypsy Kings, une proposition d'Adrien Mayora.
0: Oui, je me suis dit que ce serait marrant. J'ai mis 2-3 propositions aussi à moi dedans.
1: J'aime bien. Okay. Ok, deuxième. Ennio Morricone, proposé par Pierrette.
0: Yes, ça c'est très très bon. Ça
1: j'aimerais beaucoup.
0: Là, il y a beaucoup à dire aussi.
1: Je pense, en effet.
0: Le Ennio Morricone, donc le compositeur italien de musique de film, il a fait
1: tous les westerns, Spaghetti,
0: Sergio Leone, entre autres. Et il a bossé, son dernier grand travail dans sa vie, c'était avec Tarantino, sauf erreur.
1: Mais effectivement, musique de film, on n'a encore jamais fait.
0: C'est vrai. Je sais qu'il y a Vladimir Kosma aussi dans le lot, quelque part.
1: Voyons voir. Ce sera peut-être ça. Arctic Monkeys, proposé par Vincent.
0: Excellent, super. Voilà. Donc ça se joue, on a dit
1: Gypsy Kings, Ennio Morricone et Arctic Monkeys.
0: Alors je mets ça en ligne tout de suite. Vous allez sur couleur3.ch, vous votez pour l'artiste que vous voudrez. Dites-vous pas que c'est la musique que vous préférez. D'accord, c'est pas ça la biscothèque.
1: C'est l'histoire qu'on a envie de découvrir.
0: Exactement. Et puis je donnerai la réponse au sondage après les infos. Placebo. Ça serait cool aussi.
1: Oh oui.
0: J'aurais pas le temps de tous vous lire pour vos messages de ce matin, mais merci de nous avoir écrit, c'est hyper sympa. On vous

0: The Bitter End, Placebo, en guise de dernier titre de cette première heure de la dernière biscotte de la semaine. J'aime bien donner des fun facts un petit peu dans tous les sens comme ça. Pour l'instant, le sondage, vous voyez pas ce qui se passe, j'ai bloqué, vous pouvez pas voir. Mais je suis en mesure de vous dire que ce sera pas ce qu'on entend là.
1: Oh. Voilà.
2: Une énorme mobilisation.
0: Les Gypsy Kings sont en dernier.
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4: Sandra Viscardi.
5: Les glaciers suisses fondent à un rythme vertigineux. En une seule année, plus de 5% de leur volume a disparu. Selon le nouveau rapport du réseau suisse de mesures glaciologiques GLAMOS pour 2026, rapport publié ce matin. C'est une fonte spectaculaire, Alexandra Richard. Comment est-ce qu'on peut l'expliquer?
6: Le manque de neige, d'abord l'hiver dernier, c'est l'un des 10 hivers les moins enneigés depuis le début des mesures. Et cette neige, elle joue un rôle essentiel. Elle nourrit le glacier et elle protège la glace du soleil, un peu comme une couverture blanche. En plus, cette couverture déjà fine a fondu rapidement avec les vagues de chaleur répétées de mai à septembre, même en haute altitude. Maintenant, l'année 2026 a été légèrement moins destructrice que l'année record de 2022, où il y avait eu encore moins de neige et plus de poussière du Sahara. Mais certains glaciers ont quand même connu une fonte plus rapide que jamais cette année, notamment l'Aletsch et le glacier du Rhône. Dans l'ensemble, GLAMOS observe une accélération. En seulement 5 ans, les glaciers suisses ont perdu près de 20% de leur volume. C'est deux fois plus que les 5 années précédentes. Et des petits glaciers s'éteignent les uns après les autres, comme le Bel Atolla en Valais.
5: Le Conseil national a mis hier le ministre de l'Environnement, Albert Rushti, sur le grill du réchauffement climatique. Les députés l'ont bombardé de questions après cet été caniculaire. La gauche demande un véritable changement de cap pour faire face au changement climatique. Le PVL et le centre exigent des mesures concrètes pour renforcer le stockage de l'eau des glaciers et pour améliorer la résilience des sols et des forêts. Le PLR veut augmenter la production électrique, faciliter la rénovation du parc immobilier et introduire des horaires flexibles de travail. L'UDC a été le seul parti à saluer l'action du Conseil fédéral. Et Suisse Nucléaire chiffre à 23 milliards 600 millions de francs les coûts liés au démantèlement et à la gestion des déchets des installations nucléaires suisses. Selon l'association professionnelle des exploitants de centrales, une part importante de ces coûts a déjà été financée ou est disponible dans des fonds. Les accords avec l'Union européenne doivent être soumis à la double majorité du peuple et des cantons, verdict hier du Conseil des États. Après 3 jours de débat, cette décision est celle qui fait le plus trembler les partisans de la voie bilatérale. Mais pour Martin Candinas, conseiller national du Centre des Grisons, ce vote du Conseil des États va dans la bonne direction, vu l'impact pour la Suisse de ces accords.
7: Ça signifie beaucoup de changements pour notre État, pour notre fonctionnement politique. Et c'est pour ça que, à mon avis, c'est vraiment indispensable qu'on ait la double majorité.
8: Deux options ont été votées, une avec modification de la Constitution, une sans modification de la Constitution. Ça va être important, le choix d'une des deux, ou c'est le principe qui compte avant tout?
7: Le principe compte. Pour moi, ça c'est le plus important. On sait si on fait un changement de la Constitution, ça va aussi encore durer plus. Et à cet avis-là, moi, je suis ouvert. Quelle est la bonne solution? Cette discussion, on peut faire maintenant qu'on sait que la majorité du Conseil aux États est clairement de l'avis, il faut une ou l'autre. Et c'est à nous à choisir quelle.
5: Martin Candinas avec Gabriel Lacarbré. Et la Suisse versera 3 milliards 300 millions de francs à l'Europe au titre de la cohésion. Les sénateurs ont débloqué ce montant hier pour les années 2030-2036. Le gouvernement français va bientôt ouvrir une plateforme de concertation pour que les lycéens puissent partager leurs inquiétudes et leurs revendications. C'est que depuis plusieurs jours, ils occupent leurs établissements pour réclamer plus de profs et des classes avec moins d'élèves. Le mouvement dégénère souvent, déjà plus de 600 arrestations et 83 policiers blessés dans des heures avec barricades. Le gouvernement français qui va aussi présenter dans la journée son projet de budget pour 2027. Tout le monde devra faire des sacrifices pour redresser le budget de la France, même les retraités et qui verront leur retraite être indexée dans une moindre mesure ou alors même pas du tout. Fly Dubai suspend ses vols à destination et en provenance d'Israël après la tentative de détournement hier d'un vol à destination de Tel Aviv. Le pire semble avoir été évité. L'appareil a finalement atterri en urgence en Arabie Saoudite. Ariane Ménage, les passagers sains et saufs témoignent d'un scénario cauchemardesque à l'intérieur de l'appareil.
1: Filmé par des voyageurs, des vidéos témoignent de la panique à bord. Hier matin, en cours de vol, l'avion de la compagnie Emirati perd brusquement de l'altitude. Il plonge de 14 000 pieds, plus de 4 000 mètres, en l'espace de 30 secondes. Puis des cris à l'avant de l'appareil alertent des passagers. Un petit groupe d'entre eux parvient à entrer dans le cockpit. Ils y trouvent le commandant de bord blessé, couvert de sang, apparemment poignardé par son copilote. L'assaillant est alors maîtrisé par les passagers. Par chance, raconte-t-il, d'autres pilotes se trouvent à bord. Ils parviennent à reprendre le contrôle de l'avion pour le faire atterrir sans encombre en Arabie Saoudite. Le commandant de bord, un pilote expérimenté de nationalité indienne, y est toujours hospitalisé. Les autorités israéliennes privilégient la piste d'une tentative d'attaque terroriste, ce que se garde de confirmer la compagnie Emirati à ce stade. Le temps de l'enquête, au moins plusieurs jours, elle a annoncé la suspension de tous ses vols vers Israël. Ariane Ménage, RTS Tel Aviv.
5: Et sur la glace de National League de hockey, Lausanne l'emporte 6-5 dans le derby les Maniques contre Genève Servette. Mais pour gagner sur leur patinoire, les Lausannois ont eu besoin des tirs au but. Et en séisme au Portugal, Cristiano Ronaldo claque la porte de la Seleção. La star du ballon rond a quitté le stage de l'équipe nationale à Copenhague suite à un clash avec le nouveau sélectionneur Jorge Jesus. Celui-ci a décidé que le quintuple ballon d'or ne serait pas titulaire pour le match de Ligue des Nations contre le Danemark. Ciel gris partout, les premières averses à partir du Jura à la mi-journée, puis sur le reste du pays ensuite, des orages en Ajoie et dans le nord du Jura, 21 degrés tout juste, il y aura un peu de soleil demain grâce à des éclaircies autour du Léman et en Valais centrale.
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0: À 7h08 sur la 3.
1: Hello, le morceau. C'est Blaise, je suis arrivé.
0: Salut.
1: Et dans cette chanson là, quand elle dit
2: Houdini,
1: je sais pas ce qu'elle dit en vrai.
0: Houdini.
1: Ouais.
0: Le magicien.
3: Ouais.
0: Le prestigitateur.
1: Ah, donc ça a rien à voir avec les Jawa dans Star Wars qui font Houdini.
0: Rien du tout.
1: Moi j'étais persuadé que c'était leur hymne national.
0: D'accord.
1: Bah je suis déçu.
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0: Maillard.
2: On parlait de Cristiano Ronaldo.
0: Oui, c'est vrai. On a parlé de Cristiano Ronaldo, de Jawaz, et il y a Blaise Bersinger qui est arrivé. J'ai l'impression d'être dans un plein rêve de fièvre. Comment allez-vous, très cher monsieur Bersinger?
1: Ça va, et vous? Ça va?
2: Ça va.
0: Tu nous parles de quoi dans tes chroniques aujourd'hui?
1: Alors, à cette heure-là, d'habitude, on boit quoi?
0: Du thé.
2: Du café.
1: Plutôt ça, ouais.
2: Ah,
1: plutôt café. C'est ça,
0: pardon,
1: le sujet.
0: J'ai répondu faux.
1: Ouais, t'as répondu faux.
0: D'accord. Bon, bah vous avez répondu juste, auditrice auditeur, au sondage ce matin. Enfin, juste, il y avait 3 bonnes réponses, mais je suis étonné du pourcentage des votes pour
2: c'est
0: la discothèque.
2: Pour les Gypsy Kings.
0: 70% pour Ennio Morricone.
2: Ah ouais, bon.
1: Ah ouais.
2: Non, mais c'est
1: ouais,
2: super.
0: Ouais. Il y avait Ennio Morricone, les Arctic Monkeys et Gypsy Kings. Et
1: ouais, ouais.
0: Le peuple a voté, là. Il s'est prononcé.
1: Moi, je connais mes petites troisiennes. J'étais sûr qu'ils voteraient pour Arctic Monkeys, comme ça.
0: Ouais, ouais, moi aussi, je pensais. Ouais. C'est ce que j'ai dit. Et puis au moment du sondage, j'ai dit... Donc, la semaine prochaine, la biscothèque, ce sera Pearl Jam. La semaine d'après, ce sera Ennio Morricone.
2: Ouais.
0: Et si vous venez de vous réveiller, voici ce qu'il faut que vous savez.
2: Ce matin, juste pour vous, messieurs, une enquête maison. Il était environ 14h hier lorsque je sors courir au bord du lac à Lausanne. Comme à mon habitude, je longe Ouchy avant de prendre la direction de Vidy lorsque soudain je m'aperçois. Tiens, ils ont laissé ouvert la grille de la piscine. C'est un phénomène tout à fait normal. À la fin de l'été, lorsque la piscine ferme, le petit chemin qui permet aux passants de longer le lac rouvre. Tout heureuse donc, je m'engage sur ce chemin quand soudain je m'aperçois d'un détail étrange. Derrière le grillage de la piscine, là où j'étends habituellement mon linge après avoir fait 12 héroïques traversées olympiques, se trouve pas un, pas deux, mais une dizaine de magnifiques chevaux, parfaitement peignés, délimités dans de grandes zones individuelles, chacun en train de brouter pépouze et de sans doute se faire les dents sur le noyau d'abricot que j'avais discrètement planqué dans l'herbe parce que la poubelle était trop loin. Mais que font-ils là ? Blaise, une hypothèse ?
1: Ils sont engagés pour la tente de l'herbe ?
2: Adrien, je te demande pas parce que tu lis mes textes. Non.
0: Non, j'ai pas dit, je ne lis pas.
2: Ce sont les chevaux du cirque CNI.
1: Mais oui.
2: Qui chillent à la piscine de Bellerive pendant la résidence lausannoise du cirque. Condition 5 étoiles pour les chevaux. Hein. Leur espace à chacun est plus grand que mon appart. Bon, en même temps, la piscine est fermée, alors autant qu'elle profite à quelqu'un. Voilà, je retire ma casquette d'enquêtrice. Si vous me cherchez une fois qu'on m'aura viré de couleur 3, je serai sûrement en train de taper à la porte du pôle enquête de la RTS. Ils ont besoin de gens qui ont du flair comme moi.
0: Magnifique. Alors, premièrement, je ne lis pas tes textes. Tu sauras. Parce que j'aime pas lire. Et
2: tu sais pas lire.
0: Ça, alors il y a de ça aussi. Ouais. Ouais. Ma femme me raconte que quand elle était petite, elle a pu assister, je crois, à la dernière baignade des éléphants du cirque CNI dans le lac.
2: Moi j'allais aussi quand j'étais petite.
0: C'est vrai, j'ai vu ça.
1: J'étais allé à Rapperswil une fois quand j'étais petite.
0: Ouais, c'est vrai.
2: Mais à Lausanne, ils les amenaient dans le lac et puis ils se baignaient comme ça avec leur tronc. Puis ils allaient chercher l'eau du lac. Puis ils se douchent. C'était incroyable.
1: Maintenant ils ont été remplacés par des moules quagga.
2: C'est bien.

0: 54 Ultra, tell me. Il a presque eu le bon nom. Presque.
1: Hein,
0: il s'appelle Franck Mater. Il aurait fallu qu'il s'appelle Franck Sutter. C'était pas ma meilleure. C'était pas ma pire. Non.
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3: Aujourd'hui, Garou.
4: Bonjour Garou.
5: Salut.
3: Né le 26 juin 1972 à Sherbrooke, Pierre Garand, dit Garou, est un chanteur canadien connu pour sa voix grave et sa participation à la comédie musicale Notre-Dame de Paris. Un artiste protéiforme qui n'hésite pas à se rendre chez les gens pour les faire profiter de son bel organe. Par exemple, si on veut avoir un chanteur pour animer une soirée d'Halloween, c'est tout simple, on loue Garou. Fils de Pierre-André Tabernacle, un bûcheron bourru, et de Marie Garot, une grande fumeuse, Garou passe une enfance heureuse dans les rues de Sherbrooke au Canada. À l'âge de 5 ans, il découvre la musculation et il entame sa transformation avec une femme prénommée Richard, une coach chiante.
6: Monsieur vous emmerde surtout.
3: Désormais musclé et beaucoup plus intelligent qu'avant, il se lance à corps perdu dans l'informatique et devient modérateur du forum jeuxvideo.com. Il postule aussi pour intégrer celui du forum Reddit, qu'il rate de justesse. On peut donc dire que Garou a été quasimodo.
7: C'est bien dommage pour tout le monde.
3: Et puis la musique lui tombe dessus et sans crier gare, Garou devient un des chanteurs francophones les plus populaires.
8: Wow.
3: Aujourd'hui, toutes les plus grandes stars se l'arrachent, comme par exemple Dua Lipa, Madonna, Bad Bunny ou encore Sabrina Carpenter.
9: Excellent.
3: Par contre, on n'a jamais vu Garou aux côtés d'Ed Sheeran, qui, je vous le rappelle, est un Garou.
10: Je vais faire courir, moi, tu vas voir le rouquin là-bas.
3: Petit fun fact avant de se quitter, Georges Brassens possédait un Garou gorille.

Au gré du ciel, les oiseaux se déplacent comme si demain n'existait pas. Ce n'est qu'à l'heure du repos que ces volatiles vont commencer à chercher refuge. Et là, 1500 mètres au-dessous de leur petite papate toute crochue, il apparaît.

0: Tabby DeVille en repérage The Calls à 7h24. Cette semaine, c'est Couleur 3 avec toi. On vous en parle beaucoup, mais parce que c'est un sujet important, la précarité en Suisse. Et pour en parler et pour essayer de faire un petit peu changer les choses à notre échelle, à notre manière, Couleur 3 se balade un petit peu dans toute la Suisse romande. Cette semaine, on était à Fribourg mardi, on était à Le Locle. Mercredi, j'ai reçu un mail d'ailleurs de quelqu'un qui me dit on dit au Locle. Je sais plus qui avait écrit dans la matinale.
1: Mais encore récemment.
0: Oui, hier.
1: Ah oui.
0: Dans la matinale, je me suis gouré tellement de fois que maintenant c'est admis que c'est à Le Locle.
1: Oui. J'espère que Le Locle, au pire.
0: Au Le Locle. J'espère que je n'offense personne du Le Locle. Jeudi, aujourd'hui, c'est à Sion que ça se passe, à la Ferme Asile. Vendredi, demain, ce sera au City Club de Puy. Et samedi, c'est à la BFM à Seigne-Légier. Donc, on sera sur place en direct, Couleur 3 avec toi. Et puis le soir, il y aura des représentations de stand-up auxquelles vous pouvez assister simplement en vous rendant sur avecvous.rts.ch si vous préférez Sion ou Puy ou la BFM à Seigne-Légier. 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Et dans la fourmilière, aux alentours de 8h20,
1: on en parle de cette précarité avec la directrice du CSP Vaud, le centre social protestant qui se bat justement contre cette précarité depuis de nombreuses années.

0: Addison Rae, Fame is a Gun.
1: Vas-y, encore. T'imites quoi? T'imites le synthé ou t'imites Addison Rae?
2: Ou peut-être un porno japonais, je sais pas. 1, 2,
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0: Un petit peu d'actu en ce jeudi 1er octobre.
4: Et on commence avec l'événement sportif de la soirée d'hier, le derby de hockey sur glace entre le Lausanne Hockey Club et Genève Servette. Alors j'ai même pas trop besoin d'aller chercher des infos dans la presse ce matin puisque j'y étais, t'y étais aussi Blaise.
2: Non mais j'aurais bien voulu.
4: Ouais, ça faisait 15 ans que j'étais pas allé voir un match à la patinoire mais apparemment j'ai choisi le bon puisque le scénario était totalement fou. Je vous explique, à 3 minutes de la fin, Genève mène au score 5-2, ambiance à la patinoire 0, nombre de bières ingurgitées trop. Et là l'impensable se produit, le LHC revient, d'abord un but, puis deux, puis trois. En 3 minutes, on est à nouveau à égalité entre les deux équipes. Et moi, c'est évidemment le moment que j'avais choisi pour faire une escapade aux toilettes. Bon, entre-temps, l'ambiance était de nouveau électrique chez les supporters de Lausanne. Parce que non, j'ai appris ça hier, ça ne se termine pas en match nul. Alors après de stériles prolongations, le match se jouera au tir au but. Tout le monde rate, sauf le dernier tireur lausannois. Le match se termine 6-5 pour Lausanne. La patinoire exulte. Et moi, j'ai pas beaucoup dormi.
2: C'est super parce que j'ai mon prisme de lausannois. Hein. J'ai une pensée pour les genevois qui nous écoutent. Mais si Lausanne avait perdu, Lausanne aurait été dernier de foot et de hockey. Et on échappe à ça, c'est déjà pas mal.
4: C'est déjà pas mal.
0: On part au lac de Brenay, juste au-dessus du Lolocle.
4: Au lac des Brenay, ouais, qui dit help, littéralement, puisque ce long lac qui suit la trajectoire du Doubs et qui est normalement peuplé de poissons, de baigneurs et de bateaux, est quasiment à sec, 14 mètres en dessous de son niveau normal, alerte Arc Info ce matin, et la population est tellement inquiète que des habitants ont décidé de marquer le message de la manière la plus claire possible. Au fond du lac, il y a désormais des herbes qui ont poussé, et dans cette prairie, 4 lettres ont été tracées pour laisser apparaître, vu du ciel, ce mot, help. Parce que la situation est grave, sans aucune pluie annoncée, ce sont les derniers poissons concentrés dans ce qui reste du lac, c'est-à-dire pas grand-chose, qui risquent leur survie. On parle de centaines de milliers de poissons qui pourraient y laisser leurs écailles. Alors va-t-il falloir que tous les poissons du Doubs meurent pour que les autorités agissent, se demande un habitant dans Arc Info. L'avenir nous le dira, mais en tout cas, on a un exemple criant de plus de ce que la sécheresse a provoqué dans notre pays cet été. Et on peut même dire cet automne désormais, puisqu'on est le 1er octobre et qu'on n'a toujours pas vraiment vu la pluie.
0: Et le 1er octobre à Aino, c'est précisément la journée internationale des personnes âgées.
4: Ouais, une grosse pensée aux auditeurs de première heure de Couleur 3 qui sont encore là tous les matins, c'est votre journée. Bon, pour celles et ceux qui ne sont pas encore vieux, comme Blaise et moi, sachez que vous pouvez vous mettre dans la peau d'un vieux aujourd'hui à Genève avec plein d'activités organisées depuis le début de cette semaine et jusqu'à dimanche. Le programme complet est disponible sur le site de la ville de Genève si ça vous intéresse. Et c'est la Tribune de Genève qui parle de cette opération avec un exemple d'activité. Ils ont suivi une équipe de thérapeutes en psychomotricité qui, en collaboration avec les TPG, les transports publics genevois, ont pris la possession d'un tram en ville. À l'intérieur, toute une brochette d'accessoires à se mettre sur le dos, sur les oreilles ou sur le nez pour simuler le quotidien d'une personne âgée. Il y avait par exemple des lunettes simulant des pathologies visuelles, glaucome, cataracte ou dégénérescence maculaire. Il y avait aussi un espèce de baudrier d'escalade lesté pour limiter la mobilité, des chaussures lestées aussi pour simuler une raideur articulaire, des bandes élastiques à mettre sur les mains et les poignets pour ressentir les conséquences de l'arthrose. Ça n'a pas l'air fun d'être vieux, c'est ce qu'ont appris les participants dans ce tram en mouvement, qui peut-être la prochaine fois laisseront leur siège à une personne âgée. Bah oui, parce que c'était bien ça le but de l'exercice, sensibiliser. Et pour ce, je vous laisse avec cette citation parlante d'une genevoise de 80 ans dans la Tribune de Genève à propos de son utilisation des transports publics. Je la cite: le plus déplaisant, ce sont tous ces gens qui ne nous voient même plus, ils ne regardent que leur téléphone, alors nous n'osons pas leur demander une place assise près de la sortie. Voilà, la pauvre.
1: T'insinues que je suis vieux?
4: Ça y est, je l'ai vécu.
1: C'est ça que t'as fait.
2: Non, t'as rien écouté. Tout le truc qui est resté sur.
1: C'est un très très. Merci pour cette. Mais t'as signé que je suis vieux, c'est ça que tu es en train de dire.
4: Dans ta tête, uniquement, André.
1: Ouais. Bon, alors, si jamais.
2: T'as deux enfants déjà.
0: Je rappelle qu'on sera à la foire du Valais lundi. Que Aino et Barola sera à la foire du Valais toute la semaine parce qu'elle a pris congé. Et que si tous les gens qui lui offrent un verre, elle sera obligée de le boire. Et elle adore le Jet 27. Voilà, on verra qui se sentira vieux ou vieille à la fin de la semaine prochaine. 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

0: Que se passe-t-il quand Groove Armada rencontre Fatboy Slim, parce que vous venez d'entendre I See You Baby à 7h36.
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2: Henrio et Diana, ça vous dit un petit café?
3: Ouais.
2: Café-café ou express? Parce qu'il n'y a que deux choix, c'est café-café ou café-express. Si vous trouvez que ces deux options ne sont pas assez intéressantes pour vous, c'est que vous êtes du genre à préférer le café de spécialité. C'est comme un café pas de spécialité, mais plus, disons, où tu sens que tu te fais enculer, quoi. Déjà, moi, avant l'essor des cafés de spécialité, ça m'emmerdait un peu, cette histoire. T'es au restaurant, puis on te demande « Vous voulez un café ?» Puis tu dis « Oui ?» Puis après, on te demande « Un café ou un express ?» Puis c'est chiant parce qu'un express, c'est un café. C'est comme si on te demandait « Vous voulez un chien ou un labrador ?» Bon, un chien, ça veut dire techniquement, tu exclus tous les labradors ? Ainoa, t'es plutôt raclette ou fromage ? Adrien, t'habites sur Terre ou en Suisse ? Bref, donc t'es obligé de préciser. Dis non, je voudrais un café. Oui, mais lequel ? Ben, un café-café. Ah, donc pas un express. Non ! Un café au sens spécifique du mot café, pas un café au sens général qui inclut l'express, soit le café que je veux spécifiquement pas. Ça m'énerve. Pardon. J'ai pas encore eu mon café. Moi, je déteste les gens qui sont pas sympas tant qu'ils ont pas eu leur café. En plus, souvent, ils pensent que ça les rend cool de dire ça. Ils font un truc de connard, genre ne pas t'écouter alors qu'ils t'ont eux-mêmes demandé si t'avais passé un bon week-end. Et quand tu finis en disant « Et les gosses ont bien pu profiter du bord du lac. Et toi ?» Bah, ils te font « Pardon, non, je t'ai pas écouté, j'ai pas eu mon café. Faut pas me parler tant que j'ai pas eu mon café. » Mais faut pas te parler tout court, Jérôme. Si t'es pas apte à avoir une discussion normale sans avoir bu un café, ça veut dire plusieurs choses. 1. T'es drogué. 2. T'es pas cool du tout. Et 3. T'es un trou du cul. Bref. Qu'est-ce qu'un café de spécialité, cette nouvelle mode qu'on voit essaimer partout en Suisse et ailleurs ? Eh ben, un café de spécialité est un café de haute qualité, entièrement traçable, dont chaque étape, culture, récolte, torréfaction, préparation, vise à préserver les caractéristiques propres du grain et qui sert... Et qui servi, ma phrase n'a pas de sens, oui, et qui est servi, voilà, par des mecs en tablier avec une moustache, ou des meufs en tablier avec un mec qui a une moustache. Le café classique, quant à lui, propose surtout un goût constant et standardisé. Le café spécialité cherche à faire ressortir des arômes précis, parfois fruités, floraux, chocolatés, ou juste monstre acide. Alors au-delà de la sélection, la traçabilité est l'entourloupe. Tu paies aussi le style du café, la recette, parce qu'il y a plein de préparations très différentes les unes des autres, hein. Par exemple le cappuccino. C'est du café et du lait. Mais t'as aussi le flat white. C'est du café puis du lait. Dans un autre registre, il y a aussi le cortado qui lui est à base de café puis de lait. Ou encore le café macchiato qu'on réalise avec simplement deux ingrédients. Du café puis du lait. Qu'est-ce qu'il y a d'autre ? Ah oui, il y a aussi le café au lait, qui est juste un café espagnol. Sans oublier bien sûr le café latte. Et ça peut paraître étonnant, qui est à base de café et de lait. C'est souvent celui-là que je prends. Non, parce qu'une fois j'ai demandé un café au lait et on m'a répondu va falloir être plus spécifique. Et j'avais clairement entendu je suis un sac à merde et je regrette 65% de mes tatouages. Non mais à part ça, en Suisse, il y a déjà tout qui est cher. Les assurances maladie, les loyers, les trains, la téléphonie mobile. Et au milieu de cette succion quotidienne de notre pèse, on se prend de passion pour du café plus cher. Et ça marche sur moi, j'adore ça. Tu me dis, tu veux un café ou un café à 7 balles? Spontanément, je dis, il est à torréfaction moyenne parce que je suis vachement sur les arômes de noisette ce mois-ci. Quel trou du cul. Et je suis un sac à merde qui regrette 65% de mes tatouages. Ça marche sur moi, j'ai même une application qui me géolocalise et qui me dit où se situe le café de spécialité le plus proche. Et plus le ou la barista qui apparaît à l'image a l'air d'avoir des carences en fer, plus j'y vais. J'adore aller dans ces trucs. Il y a que des digital managers avec des MacBooks et des jeunes papas avec des poussettes qui se plient. Puis il y a des pâtisseries, partout le même quartet. Cinnamon roll, brownie, banana bread et cookies. Pour le café, c'est le combat de qui a le grain le plus original. Par contre, pour la petite chille sucrée qui l'accompagne, c'est immuable. C'est partout pareil. Pour célébrer ce breuvage délicieux qui, rappelons-le, pollue monstre à produire, je vais vous quitter avec cette chanson qui s'intitule « Un renversé, s'il vous plaît ». Bonjour, bonjour. Un renversé, s'il vous plaît. Bien sûr, je vous le prépare.

0: 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Cette semaine, nous parlons précarité. Bonjour RTS Couleur 3. Bonjour. Quelle est votre définition de la précarité ?
1: La précarité, c'est quand on est pauvre, qu'on n'a pas l'argent et puis qu'on doit calculer chaque centime.
0: Vous, ça va ?
1: Moi, ça va juste.
0: Juste, ça veut dire ?
1: Ça veut dire que j'ai pas un gros salaire, mais ça va, je m'en sors.
0: Vous reconnaissez qu'ils ne s'en sortent pas ?
1: Oui, j'en connais. J'en connais qui doivent vraiment demander de l'aide et puis... J'essaie, avec le peu de moyens que j'ai, de les aider.
0: Ouais, y a même des gens qui auraient besoin d'aide et qui ne demandent pas d'aide parce qu'ils ont honte de demander de l'aide.
1: Oui, il y a beaucoup la peur d'être jugé, la peur des autres, de ce que les autres pensent. Et souvent, ils ne demandent pas d'aide. Et puis, des fois, on doit presque la... Je propose de l'aide à certains, enfin, à une pote en particulier, et elle ne veut pas parce qu'elle a honte. Mais il n'y a pas de quoi avoir honte. Quand on n'a pas, on n'a pas.
0: Mais l'intelligence artificielle va résoudre tous ces problèmes ?
1: Oh ben certainement pas, non. C'est une histoire humaine, c'est une histoire de sentiments, une histoire... Non, l'intelligence artificielle, je vois pas ce qu'elle peut aider. Est-ce qu'elle va donner de l'argent à ces gens qui n'en ont pas ? Est-ce qu'elle va leur donner un meilleur salaire ? Non. Non, c'est vraiment une histoire humaine.
0: Non, on peut planifier des supercasses.
1: Des supercasses ?
0: Ouais, des hold-up à planifier.
1: Ah ben après passer...
0: à l'intelligence artificielle.
1: Après passer 15 ans au Youf, non. Franchement, non.
0: Non. Ça dépend avec qui ?

0: Alabama Shakes. Don't want to fight no more. I want to play, motherfucker. Zaino, bienvenue dans ce Bisquiz, un Bisquiz spécial 21e siècle. Aujourd'hui, vous connaissez le 21e siècle ?
1: Un peu.
0: Je rappelle rapidement qu'on n'a pas le temps de rappeler les règles en première question. C'est parti ! Aux États-Unis, le personnage de bouquin pour enfants du chat dans le chapeau, a cat in a hat, ça vous dit quelque chose ?
2: Non. Nope.
0: Un chat avec un chapeau très allongé, en rouge et blanc, rayé, comme
1: ah,
0: ça.
1: Ah, c'est un truc de Noël ? Non.
0: Non, ça c'est le Grinch, mais c'est le même auteur.
1: Ouais, ça ressemble, hein, les dessins.
0: Exactement, ouais. Je reprends. Aux États-Unis, le personnage du bouquin pour enfants du chat dans le chapeau, a cat in a hat, a fait beaucoup parler de lui. Pourquoi ?
1: Il y a de l'étrange genre.
0: Presque. Un tribunal américain menace des censures, de censurer ce livre pour des raisons jugées problématiques aujourd'hui. Mm-hmm. De l'extrême droite. Il est devenu une nouvelle catégorie sur Pornhub avec des internautes qui se déguisent pour faire des joyeusetés. Mm-hmm. Alors, dernière question. Il a été détourné pour des canulars et des menaces réelles ou en ligne visant des écoles et des personnes précises.
1: Tout me déprime.
0: Oui.
1: Choisis, Blaise.
2: Je dirais que la première, c'est un peu ce qui se passe en ce moment aux États-Unis, non ? Il y a un peu un truc de...
1: Ouais, oui.
2: Tiens, on pourrait voir 1% de queeritude dans ce livre. Interdisons-le.
1: Ouais.
0: On parle là-dessus.
1: Ouais.
0: Et non. Le chat dans le chapeau de Dr. Seuss est devenu dès l'été 2026 le costume terrifiant d'une tendance virale sur Snapchat puis TikTok. Des silhouettes inquiétantes parfois générées par IA rôdant la nuit près des maisons et des écoles accompagnées de légendes menaçantes. Des arrestations ont eu lieu dans plusieurs états américains du Kansas à la Floride passant par l'Alabama et le Kentucky et s'est allé jusqu'en Irlande. L'épisode le plus sérieux reste celui en Colombie-Britannique au Canada, où une adolescente a été réellement pourchassée la nuit par quelqu'un en costume complet.
1: Mais c'est affreux !
0: Oui !
1: Comment ruiner tes souvenirs d'enfance ?
0: Complètement !
2: Ouais, surtout, c'est toi qui as inventé les deux premiers exemples, qui sont quand même bien glauques aussi.
0: Ouais, je suis un esprit malade. Ouais, deuxième question ! On reste sur le canular pour cette deuxième question. En 2009, des parents dans le Colorado utilisent leur enfant de 6 ans pour attirer l'attention médiatique. Qu'est-ce qu'ils ont fait ? Petit A, ils ont affirmé que leur enfant avait été enlevé par une meute de coyotes en pleine nuit.
1: Mon Dieu.
0: Petit B, ils ont prétendu que leur fils avait été sélectionné par la NASA pour un programme spatial pour enfants surdoués. Ou petit C, ils ont affirmé que leur enfant s'était envolé dans un ballon en forme de soucoupe volante.
1: C'est ça.
2: Ah ouais ?
0: Oh.
1: Attends.
2: T'as vu passer la news ?
1: J'ai vu un documentaire là-dessus.
0: Ah ouais ?
1: Mais c'était un père et son fils dans un espèce de ballon.
2: Vas-y,
1: et puis après,
2: plonge dans ton mind palace. Vas-y.
1: Mais je crois que c'était le gamin qui avait fait croire qu'il s'était planqué dans un espèce d'une fausse montgolfière qui après. Mais en fait, tout ça était un canular. Je crois que c'est ça.
0: On parle là-dessus ?
1: Ouais.
0: C'est juste.
1: Ah
0: Richard et Mayumi Heen, un couple de Fort Collins, ont lâché un ballon artisanal en aluminium en forme de soucoupe volante, affirmant que leur fils Falcon, 6 ans, était coincé à l'intérieur. Des hélicoptères de la garde nationale et l'aéroport de Denver ont été mobilisés pendant que le ballon volait à plus de 2000 mètres d'altitude.
2: Whoa.
0: Pendant une heure et demie, Falcon a finalement été retrouvé caché dans le grenier familial et le canular a éclaté quand il a lâché en direct sur CNN.
3: Vous avez dit qu'on faisait ça pour l'émission.
0: Les parents ont été condamnés fin 2009, puis graciés par le gouverneur du Colorado en 2020. Je ne ferai pas de blague sur le fait que le petit Falcon, qui veut dire faucon, et que ses parents sont sans doute de vrais cons, ça serait trop facile, et vous valez mieux que ça. Alors on enchaîne, dernière question. Aux États-Unis toujours, dans l'état de Géorgie cette fois, au mois de mars de cette année, un canular d'élève tourne mal. Que s'est-il passé ? Petit A, ils ont voulu teindre le chien d'une de leurs profs et le chien est mort. Petit B, ils ont enfermé un prof dans une salle de classe un vendredi soir et celui-ci a souffert d'une crise cardiaque pendant le week-end.
2: Oh mon Dieu.
0: Ou petit C, en vandalisant la maison d'un de leurs profs, ils l'ont percuté avec leur pick-up.
1: Avec leur pick-up ?
2: En vandalisant la maison.
1: Ils ont quel âge, tes jeunes là ?
2: Bah, 14
0: ans. Aux États-Unis, c'est 16 ans le permis de conduire.
1: Ah, mais oui, c'est
2: pas 14 ?
0: Non.
2: Ok. Je sais mieux que toi. Non.
0: Ça c'est un valet avec les trucs de chantier. Non, de agricole.
2: Ouais, okay.
0: Partout en fait. Le véhicule.
1: Bon, déjà, il n'y a pas d'arme à feu, ce qui est rassurant.
0: Oui.
1: J'aime bien le chien.
2: Moi aussi,
1: mais il invente toujours les trucs du chien. Non, les chiens, c'est toujours le qui invente.
0: Je ferai un spécial chien la semaine prochaine.
2: Moi, je me demande. Moi, je serais parti sur l'île enfermée dans une salle, mais c'est peut-être un peu trop.
1: Ouais.
2: Je sais pas.
1: Il serait quand même ressorti.
2: Il peut défoncer une porte.
1: Oui. Ouais, il appelle sa femme.
2: Ouais.
1: Tu vois. C'était quoi le troisième ?
0: Ben, ils vandalisent la maison de leur prof et ils le percutent avec leur pick-up.
1: Ça, je pense pas qu'il peut l'inventer.
2: C'est vrai ?
1: Ouais.
2: Ok, alors on peut dire ça.
1: Ouais.
0: Par là-dessus ?
2: Ouais.
0: Ouais. Et... ça s'est passé dans la nuit du 6 mars 2026 à Gainesville, 5 lycéens de North Hall High School ont décoré de papier toilette les arbres devant la maison de leur prof de maths, 40 ans, aussi coach de golf et de foot et de baseball. Le prof était au courant et content de les surprendre en flagrant délit. En repartant en pick-up, l'un des élèves, 18 ans, a heurté Hughes qui avait trébuché sur la route et le prof est mort des suites de sa blessure. Les charges contre les 5 élèves ont finalement été abandonnées à la demande de la famille du professeur elle-même.
1: Non mais c'est tellement triste.
0: C'est triste hein.
1: En plus du coup tu te dis que c'était le gentil prof de maths et puis que sa femme elle comprend que c'est une erreur de jeunesse et qu'ils s'en voudront toute leur vie et qu'ils n'ont pas besoin de payer plus que... Ah c'est affreux.
0: Oui, c'est adorable. Ça sert ce biscuit,
2: après, pardon mais c'est un prof de maths.
0: Ne l'oublions pas, c'est vrai. Bravo Ainoa, Blaise, vous remportez ce magnifique pick-up rempli de rouleaux de PQ. L'adresse de mon prof de 3ème primaire est déjà dans le GPS. Filez, filez.

0: Ça chie, c'était Al Walid et Slimka à 7h59 sur la 3. Si vous voulez participer, en être de cette opération Couleur 3 avec toi, comme par exemple en vous rendant à un concert de... On dit un concert de stand-up ?
1: Non, on dirait un spectacle, un plateau.
0: Voilà, vous allez sur avecvous.rts.ch, il reste encore ce soir à Sion, demain à Puy et puis samedi à Seigne-Léger, voilà, exactement. Avecvous.rts.ch.
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4: Albert Rushdie cuisiné par le Parlement. Une session spéciale sur la sécheresse et la canicule s'est déroulée hier devant le Conseil national à Berne. Tous les partis, la gauche en tête, ont demandé des comptes. Cynthia Racine, le conseiller fédéral, a dû s'expliquer sur ses déclarations tenues pendant la canicule.
5: Albert Rushdie a dit cet été dans le Tagesanzeiger qu'il ne s'attendait pas à une chaleur aussi intense. Le symbole pour le camp écologiste que le ministre ne prend pas la mesure du changement climatique. Pas du tout, répond le conseiller fédéral. Il rappelle les moyens débloqués cet été pour l'agriculture et les forêts, mais aussi la stratégie de la Confédération pour réduire les émissions de CO2. Il précise que le gouvernement est bien responsable, mais pas de tout, qu'il a aussi besoin des cantons, du Parlement et du peuple pour avancer. Un Albert Rushdie poussé dans ses retranchements. 2h30 au cours desquelles un conseiller fédéral doit se justifier, c'est plutôt inhabituel au Parlement. À gauche, on dénonce un ministre qui fuit ses responsabilités, même si on a marqué un ton un peu plus sérieux que d'habitude sur ce thème. À droite, on s'agace d'une session spéciale qui n'aboutit sur aucune solution concrète et qui ressemble plus à une opération de communication.
4: Oui, d'autant plus qu'il y a urgence, puisque l'hiver dernier, pauvre en neige et les canicules à répétition ont fait fondre nos glaciers comme jamais. Plus de 5% de volume de glace partie en eau par rapport à l'année dernière. Une année catastrophique pour les glaciers, selon l'Académie suisse des sciences naturelles. Les accords avec l'Union européenne doivent être soumis à la double majorité du peuple et des cantons. Option choisie hier par le Conseil des États, même si après 3 jours de débat, c'est celle qui fait le plus trembler les partisans de l'accord, comme le Conseil national socialiste vaudois Samuel Bendaon. Il critique ce qu'il estime être une manœuvre politique.
6: C'est très très étonnant de changer les règles en cours de route juste pour un objet, parce que des gens sont opposés à ces accords et qui veulent tout faire pour qu'ils capotent. J'ai vraiment la croyance que cette question de nos rapports avec l'Union européenne sont vraiment importants et qu'il faut que chaque personne qui vit dans ce pays, qu'elle vive en ville, en campagne, dans un grand canton, dans un petit canton, elle puisse donner son avis. Ce que veulent les gens qui ont choisi ça, c'est d'empêcher au fait à la majorité de la population de donner son avis et de laisser au fait le destin de la Suisse dans les mains de seulement certains cantons. Ça, c'est pas juste, c'est pas ce qui est prévu dans la Constitution, alors on peut toujours la changer, mais évidemment, je vais toujours m'opposer à ce que cette Constitution soit changée, juste pour laisser à l'UDC gagner cette votation.
4: Samuel Bendaon avec Gabriela Cabré. Gianni Infantino perd le soutien de l'Association Suisse de Football, l'ASF, qui ne soutient plus la candidature du Haut-Valaisan à sa succession en mars prochain à la présidence de la FIFA. Pour l'association, l'affaire Balogun, ce carton rouge à un joueur américain pendant la Coupe du Monde, levé après un coup de fil de Donald Trump au président de la FIFA, soulève des questions de clarté des règles et d'intégrité des compétitions, de même que l'intégration institutionnelle et les responsabilités en lien avec FIFA for World Enterprise. Fly Dubai suspend ses vols de et vers Israël après l'atterrissage en urgence de l'un de ses vols vers Tel Aviv en Arabie Saoudite. Le copilote aurait attaqué au couteau le pilote, lequel s'est défendu. Il a ouvert le cockpit aux passagers qui ont pu neutraliser l'agresseur qui voulait provoquer un crash. Ils ont posé l'avion en Arabie Saoudite. Israël parle d'une tentative d'attentat déjouée grâce au courage du pilote. En France, les lycées réclament davantage de moyens et le remplacement des professeurs absents. Les lycées appellent à de nouveaux blocages d'établissements. Aujourd'hui, Benjamin Louis, Emmanuel Macron a condamné hier les violences survenues autour de plusieurs lycées.
7: En Ile-de-France, 75 lycées étaient perturbés hier selon la région, dont près de la moitié touchés par des dégradations. Depuis Madrid, Emmanuel Macron dit comprendre les colères de la jeunesse, mais il prévient « aucune crainte ne légitime la violence ». Une réponse directe au maire LFI de Saint-Denis, Bali Bagayoko, qui avait estimé un peu plus tôt que la violence, je cite, pouvait être légitime face aux tirs de la police tout en jugeant préférable de l'éviter. Réaction immédiate ensuite de Valérie Pécresse, la présidente de la région Île-de-France, qui annonce vouloir lui envoyer la facture des dégradations au lycée Paul-Éluard, soit 100 000 euros notamment pour remplacer le portail incendié. De son côté, le chef des Insoumis, Jean-Luc Mélenchon, appelle au calme et à la non-violence. Mais l'apaisement n'est pas pour aujourd'hui. Les organisations de jeunesse appellent à un acte 2 dès ce jeudi, avant une nouvelle journée d'action mardi prochain. Benjamin Luis, RTS, Paris.
4: Et aux États-Unis, cette exécution ratée à Nashville, dans le Tennessee, d'une détenue condamnée à mort. Malgré 2 injections létales, elle respire encore. La femme est même soignée à l'hôpital, vient d'informer son avocat. À Genève, le système des curatelles atteint ses limites. Le nombre d'adultes protégés augmente, et alors que les situations sont de plus en plus compliquées. Pour y faire face, le Conseil d'État a annoncé hier une réforme du dispositif. L'accompagnement des personnes sera amélioré avec un choix plus ciblé des curateurs et curatrices. Le critère financier sera aussi écarté, comme l'explique Olivier Journeau, procureur général du canton de Genève.
8: Aujourd'hui, il y a un système qui est un peu curieux, à savoir que c'est finalement la fortune de la personne qui détermine si elle est prise en charge par l'État, par l'OPAD, ou bien si elle est prise en charge par des curateurs privés. C'est une idée un peu étrange qui est modifiée, qui est remplacée par un choix en fonction de la complexité de la situation. Donc les magistrats du tribunal de protection de l'adulte et de l'enfant devront choisir le curateur approprié, non plus simplement en fonction de la situation financière, mais en fonction des besoins. Lorsque la situation est simple, un mandataire privé généraliste ou un volontaire fera l'affaire, et dans les cas plus complexes, on se dirigera vers le PAD ou vers des curateurs spécialisés.
4: Olivier Journeau avec Guillaume Martinez. En National League de hockey sur glace, Lausanne remporte le derby lémanique face à Genève Servette au tir au but. Un jeudi gris partout, humide d'abord sur le Jura et le bassin lémanique, puis partout cet après-midi et ce soir. 21 degrés, demain des éclaircies autour du Léman et en Valais, et une tendance à la bise sur le plateau.
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4: Joël Saboli toujours en régie et Easy Evil à la programmation musicale. Et vous bientôt, auditrice, auditeur, 0840 003 003, vous m'appelez, je réponds, vous participez à l'ABC3 Quiz. Un magnifique bon d'achat d'une valeur de 100 francs chez eFollower cette semaine toujours. Et je tiens à préciser que lundi, la personne a gagné. Mardi, la personne a gagné. Mercredi, la personne n'a pas perdu.
1: Donc grand chelem on vise.
4: Exactement. Après bon, il faut que Davy by Bazin vendredi fasse un ABC3 relativement cool parce qu'il peut décider de comme ça culbuter. Et je suis en train de regarder, ça fait un très très très long moment qu'on n'a pas eu une full semaine.
1: Ah ouais.
4: La dernière fois ça date du mois d'août. Voilà, donc on part sur un grand chelem. Je compte sur vous, 0840 003 003. Je vous mets la pression, c'est cool.

0: avec le petit lever de la jambe là, tu me vois en pom-pom girl.
1: Non, alors
2: ça plutôt crevé par contre.
0: Bon, allez, de retour à ce qui nous intéresse. Bonjour François.
3: Oui, bonjour.
1: Salut,
0: tu nous appelles d'où?
3: Depuis Nido.
0: C'est où ça?
3: Juste à côté de Bienne.
0: Ah voilà, qu'est-ce que tu fais de beau dans la vie juste à côté de Bienne à Nido?
3: Je travaille dans la planification des transports publics.
0: Oh, classe. Oh. C'est à cause de toi que les trains sont en retard des fois?
3: Des fois, on va dire. Non, c'est pas tout à fait la même chose.
1: Est-ce qu'il y aura bientôt des taxis autonomes à Nido? Parce que t'as vu qu'il y en a, il y en a trois, des taxis autonomes, ils en ont lancé trois à Zurich, c'est la première Suisse.
3: Non, alors j'en ai pas connaissance en tout cas.
0: Oh. Est-ce qu'un jour on verra des trains qui seront conduits de façon autonome, tu penses?
3: Je crois pas que c'est la priorité, je n'ai pas arrivé à l'heure déjà.
0: J'espère pas non plus. Bon, François, tu connais les règles de l'ABC3?
3: Oui.
0: Super, alors il me faut ta lettre préférée s'il te plaît.
3: Le F.
0: Le F de Francine. François. Ah, François, bah oui, je suis con. La main.
3: François, oui.
0: Ainoa, lance le dé magique, attention.
1: C'est le A de Ainoa et j'ai pas fait exprès.
0: Ah, voilà. Bon, alors, 12 bonnes réponses, commençant toutes par la lettre A. François, je rappelle qu'on vise la rapidité. Si tu ne sais pas, tu passes. Est-ce que tu es prêt?
3: Oui, je suis prêt.
0: Alors, on y va. Les 26 lettres.
3: L'alphabet.
0: Oui, musicien, peintre, auteur.
3: Artiste.
0: Grande rue.
3: Une avenue.
0: Oui, grand rapace.
3: Un aigle.
0: Les oiseaux en ont.
3: Des passes.
0: Ancêtre du briquet.
3: L'allumette.
0: Oui, fruit exotique.
3: Un abricot.
0: Non,
3: un ananas.
0: Oui, elle immobilise le bateau.
3: Une encre.
0: Habitation dans un immeuble.
3: Un appartement.
0: On l'a quand on a faim. On a la dalle, ouais, mais c'est pas ça.
3: Non.
0: Elle suit le matin.
3: L'après-midi.
0: Oui. Créature à 8 pattes. Oh non.
3: Une araignée.
0: Non, François, oui, c'était une araignée. Mais tu nous as cassé le grand chelem.
2: Il nous a piné la semaine.
3: Oui, j'ai entendu qu'il y en avait tout plein qui était bon avant.
0: C'est pas grave, il était pas facile. Bon, alors, les oiseaux en ont, j'attendais les ailes. On l'a quand on a faim, j'attendais l'appétit.
3: Ah oui.
0: Ouais.
3: Oui, mais
0: c'est,
3: ça va mieux que la dalle.
0: C'est chaud, hein, parce que t'as vu quand t'es au téléphone, que t'as la pression du direct et tout, c'est tout de suite, c'est un peu plus tendax. Mais c'est pas ta faute, François,
3: oui,
0: je t'en veux pas. Je t'en veux pas.
3: C'est un petit peu différent juste en écoutant, en effet.
0: Oui, absolument. Bon, et merci beaucoup, bravo quand même d'avoir tenté ta chance. Better luck next time, comme ils disent dans le pays de Michael Jackson. Et puis, bonne journée.
3: Oui, parfait, merci.
0: Tout
3: pareil,
0: bon.
3: Au revoir.
1: Ciao.
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0: Bonjour monsieur, je peux vous poser une petite question pour couleur 3? C'est quoi la précarité?
1: La précarité? Bah, c'est des personnes qui ont du mal à se nourrir.
0: Pourquoi?
1: Bah, à cause qu'il y a des gens qui... Comment on peut dire ça? Que la fortune est mal distribuée.
0: C'est-à-dire, vous êtes communiste?
1: Non, je ne suis pas communiste, mais ce serait bien que... Comment dire? Que les richesses soient mieux distribuées. Que tout le monde profite et puis que tout le monde profite de la vie.
0: Ouais, mais il n'y a pas des gens aussi qui sont sociaux parce qu'ils ont envie de rien foutre?
1: Ça aussi, oui. Ouais. Ça, je suis d'accord avec vous.
0: Ouais. Donc comment est-ce qu'on arrive à juger qui a vraiment besoin ou pas de la solidarité?
1: Bah, c'est la personne à elle-même à être, comment on peut dire ça?
0: Responsable?
1: Ouais, et honnête. Surtout honnête.
0: Vous connaissez une majorité de gens honnêtes dans votre entourage?
1: J'en connais, oui.
0: Quelques-uns.
1: Quelques-uns. Voilà, c'est une minorité.
0: Vous êtes honnête?
1: Oui, moi je suis honnête. Bah, vous voyez, on est samedi, je suis en habit de travail.
0: Ah ouais?
1: Voilà.
0: Vous travaillez tous les jours?
1: Du lundi au samedi.

0: Je l'ai pas encore dit.
1: Vas-y, dis-le.
0: Tu peux ? C'était Van McCoy The Hustle, sorti en 1975. Et c'était mieux avant.
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1: Les porte-monnaies des Suisses tirent la tronche. Prime d'assurance, loyer, transport, essence. On a l'impression que tout augmente en ce moment et de plus en plus de familles, de jeunes, de personnes âgées se retrouvent à sérieusement devoir compter les sous. On en parle avec vous, Bastienne Jorchel, bonjour.
3: Bonjour.
1: Vous êtes directrice du CSP Vaud, le centre social protestant, une association qui lutte contre la précarité en Suisse romande depuis plus de 60 ans. L'actualité de la semaine, c'est l'augmentation des primes maladie, hein, plus 5% en moyenne pour l'année prochaine. Bastienne Jorchel, je regardais le 19h30 l'autre jour quand Elisabeth Baumschneider, notre conseillère fédérale, expliquait ses hausses et je me suis demandé comment vous avez réagi quand elle a dit « Bah oui, ça augmente encore, mais pour ceux qui ne s'en sortent pas, il ne faut pas hésiter à demander des subsides. » On en est à ce point-là, proposer des aides à large échelle pour que les habitants de notre pays s'en sortent.
3: Oui, absolument, je pense qu'on en est là. D'ailleurs, les récents rapports sur la pauvreté montrent que s'il n'y avait pas ces prestations sociales, la pauvreté doublerait en Suisse. Mmh. On a aujourd'hui un taux de 8,4% de pauvres en Suisse et il serait à 16,4% sans les prestations sociale. Donc effectivement, les subsides sont là pour aider les personnes qui n'arrivent pas à payer leur assurance maladie. Donc effectivement, il faut les réclamer, ça c'est absolument indispensable, c'est un droit. Il ne faut pas avoir honte d'aller les demander. En revanche, c'est vrai que parfois il faut s'armer de patience, parce que dans le canton de Vaud, par exemple, il y a plusieurs mois d'attente quand on fait une demande de subside qui peut aller parfois jusqu'à 12 mois.
1: 8,4% c'est cette fameuse statistique des personnes qui vivent sous le seuil de pauvreté. C'est beaucoup quand même pour un pays riche comme le nôtre, non ?
3: Oui, c'est beaucoup, d'autant plus que le seuil de pauvreté est fixé très bas. Mmh. C'est-à-dire qu'il est on compte qu'une personne est pauvre quand elle vit seule si elle a moins de 1300 francs par mois.
1: Ça ne fait pas grand-chose.
3: Ça ne fait pas grand-chose. Hein. Et pour une famille, c'est 2164 francs. Donc, le seuil de pauvreté est fixé très bas. Et si on l'augmentait de 500 francs, on doublerait aussi la pauvreté. Mmh. Donc, c'est vrai que nous, on rend attentif au fait qu'il y a cette pauvreté, entre guillemets, invisible de cette classe moyenne inférieure qui vit au-dessus de ce seuil de pauvreté, mais qui a beaucoup, beaucoup de peine à finir les fins de mois et pour laquelle une hausse de 5% des assurances maladie, c'est énorme.
1: Oui, effectivement. C'est vrai qu'on l'entendait dans les micro-trottoirs de Duja, là, qu'on a distillé dans cette émission. On dit précarité, on pense soupe populaire, sans-abri. Mais il y a cette précarité beaucoup moins visible. Ce sont des gens qui travaillent et qui, malgré tout, ne s'en sortent pas.
3: Absolument. Donc nous, on est présent dans 4 cantons de Suisse romande, Vaud, Genève, Neuchâtel et le Jura bernois. Et les personnes qui s'adressent à notre accueil social pour obtenir un accompagnement social, 70% d'entre elles travaillent, ont un revenu. Donc ce sont des gens qui gagnent leur vie et qui ont une vie normale, mais qui ont vraiment beaucoup de peine à finir la fin du mois. Et on constate que cette pauvreté est tenace depuis 10 ans. Elle augmente même légèrement dans un pays qui accumule quand même beaucoup de richesses. Mmh. Donc vraiment, il y a des questions à se poser, notamment une de nos revendications, c'est l'augmentation des minima vitaux, parce qu'on se rend compte qu'ils sont trop bas.
1: Mmh. Vous dites 70% des personnes qui viennent vous voir sont des actifs, ils travaillent. Ça pourrait être beaucoup plus. On sait que beaucoup de personnes ne vont pas vers les associations comme les vôtres, comme Caritas, comme d'autres encore. Pourquoi finalement ? Qu'est-ce que vous constatez ? C'est une question de fierté, c'est une question de ressources, ils ne pensent pas faire partie de ces catégories ?
3: Alors, il y a 30% de non-recours. Ça, c'est documenté maintenant au niveau suisse. Ouais. Et ça a été documenté aussi, par exemple, dans les cantons, le récent rapport de pauvreté qui a été publié par le canton de Vaud, de politique sociale, pardon, en 2025. 30% de non-recours. C'est une personne sur trois qui n'active pas ses droits. Mmh. Et oui, les raisons, elles sont multiples. Alors, il y a la honte, bien sûr. On ne s'imagine pas être pauvre et avoir des droits. Il y a la connaissance du dispositif. Il y a la complexité du dispositif. Pour beaucoup de personnes, il y a tellement de formulaires à remplir, il y a tellement de régimes différents, on ne sait pas à quoi on a droit. Mmh. Et c'est pour ça que c'est très important que les personnes se fassent aider, viennent dans les guichets sociaux pour obtenir un accompagnement, pour qu'on puisse justement les aider. Alors il y a les guichets sociaux publics, hein, les agences d'assurance sociale dans les cantons, dans les communes, mais il y a aussi des bureaux d'information sociale, il y en a dans tous les cantons, il y en a à Genève, dans le canton de Vaud, il y a la centrale des solidarités, c'est numéro que vous vous pouvez appeler. Et il y a aussi nos guichets, à nous, des associations privées. Donc dans les cantons dans lesquels nous sommes présents, les CSP, vous pouvez s'adresser à nos institutions, téléphoner, venir aux permanences et vous recevez une aide gratuite et sans jugement. Mm-hmm. Et dans les autres cantons, il y a aussi d'autres associations qui sont actives et qu'il ne faut vraiment pas hésiter à s'y rendre.
1: Bastien Jorchel, vous le disiez, cette précarité, elle est stable, en légère augmentation. Il y a une classe d'âge pour laquelle elle est vraiment en augmentation, c'est les jeunes, notamment les étudiants. Comment ça se fait que cette précarité-là spécifique, elle est autant augmentée ces dernières années?
3: Oui, on le constate depuis le Covid, notamment les jeunes et les jeunes adultes au-dessus de 25 ans, parce que c'est vrai qu'il y a beaucoup d'aides qui s'arrêtent à 25 ans et qui met les jeunes qui n'ont pas encore terminé leur formation dans une situation vraiment compliquée. Mmh. Les jeunes qui sont en dehors du foyer familial, qui ne vivent plus sous le toit familial, et qui n'ont donc plus ce soutien-là, c'est vrai qu'ils rencontrent énormément de difficultés pour finir la fin du mois. Alors, il y a l'accès aux bourses qui est possible, mais les bourses, c'est aussi un minima vital très bas, à peu près, dans le canton de Vaud, autour des 2400 francs, quand on a la bourse en entier, donc c'est aussi difficile de vivre avec 2400 francs, et on ne peut pas travailler à côté, sinon le revenu est déduit de la bourse. Ouais. Donc, c'est un régime très strict, et les difficultés, c'est le logement, très clairement. Le prix du logement et l'assurance maladie qui vraiment aussi a un impact très fort sur le budget des jeunes.
1: Ouais, certains vont quand même peut-être vous dire, mais si un jeune à 20 ans, 25 ans commence déjà sa vie à l'aide sociale, voit qu'il n'a pas besoin de travailler pour gagner de l'argent, pour avoir sa bourse d'études, peut-être que finalement il va se plaire dans ce statut et rester là-dedans finalement aux frais de la collectivité. Qu'est-ce que vous répondez à ça?
3: Ah, moi je pense qu'il n'y a pas beaucoup de jeunes qui aiment être à l'aide sociale et en général, moi ça fait 30 ans que je travaille dans ce milieu social, que ce soit d'ailleurs dans les pays du Sud ou en Suisse, et je pense qu'il y a un dénominateur commun, c'est que les gens, le statut d'être à l'aide sociale, c'est pas un statut volontaire. Mm-hmm. Les gens ne veulent pas être à l'aide sociale. Un déterminant de la dignité, c'est quand même encore aujourd'hui le travail, le fait d'être autonome financièrement. Et je ne connais pas de famille ni de personne qui se plaise à rester à l'aide sociale. Pour moi, ça n'existe pas. Donc voilà, vraiment, il faut sortir de cette idée que les gens sont contents de vivre avec 2000-2300 francs par mois pour une personne seule, qui est à peu près l'aide sociale qu'on reçoit.
1: Bastienne Jorchel, directrice du CSP Vaud, association de lutte contre la précarité. Vous restez avec nous. Dans un instant, on va prendre des coups de fil d'auditeurs.
4: C'est juste que, pardon, je dois vous laisser.
1: Mm-hmm. Ouais.
4: C'est juste que je dois vite aller au parking de l'église La Corniche pour le baptême de la Tesla de mon oncle.
1: Ah oui.
4: Mais je reviens juste après, c'est vraiment pas long.
0: Ça marche. 0840 616 7662, c'est le numéro que vous composez maintenant pour des questions, toutes éventuelles questions à Bastienne Jorchel, directrice du CSP Vaud. 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
2: 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Il est 8h31, on retourne avec notre invité parler d'un sujet bien sérieux dans notre Suisse pourtant si riche.
3: Et oui, on continue de parler précarité avec Bastienne Jorchel, directrice du CSP Vaud, et on a reçu un premier appel d'un auditeur ou une auditrice même en direct de Courtetel. Bonjour madame.
4: Allô ?
3: Oui.
4: Oui, bonjour, Magali Dos Santos, à Bonfol. Mmh. Écoutez, c'est devenu tellement cher les loyers que j'étais obligé de déménager à Courtetel dans le Jura, hein, parce que c'est moins cher. Je suis vaudoise à la base, mais je connais personne. On me déteste parce que je suis vaudoise,
3: ouais.
4: Mais le loyer est raisonnable. Sauf que, en fait, maintenant que je dois me payer une bagnole en leasing, avec l'essence hors de prix et les primes d'assurance qui augmentent une chier ici, je fais quoi, en fait ? Jusqu'où est-ce que ça va s'arrêter ?
3: Oui, Bastienne Jorchel, c'est une problématique qu'on a l'impression peut-être très urbaine, cette augmentation des loyers, etc. Mais en fait, non, ça touche partout, parce que si on va là où c'est moins cher, et ben on a d'autres dépenses, quoi.
5: Oui, absolument. Et puis, c'est vrai que c'est une réalité. Il y a beaucoup plus, de plus en plus de gens qui essayent de trouver des endroits où les loyers sont moins chers. Et c'est vrai que les petites villes, à la campagne, on peut trouver des loyers moins chers. Mais du coup, on a d'autres coûts, des coûts cachés au départ, mm-hmm. auxquels on n'avait pas pensé. Notamment les coûts de transport, ça c'est une évidence. Il y a aussi le coût social. Madame l'a très bien dit, elle se retrouve seule, loin de sa famille, loin de ses enfants. Et puis, donc, en tout cas, ce n'est pas une solution. C'est ça qu'on peut dire. Il faut vraiment qu'on arrive à, notamment aussi, améliorer la situation des pauvres de manière homogène dans les régions, qu'ils puissent vivre là où ils ont leur famille, où ils sont implantés aussi professionnellement. Je pense que ça, c'est vraiment très bon exemple de la problématique.
3: Mmh. Effectivement, avec les Jurassiens et Jurassiennes qui ont été très durement touchés d'ailleurs par les annonces pour les primes maladie 2027. On va se rendre à Vevey à présent avec un auditeur qui nous a appelé. Bonjour.
6: Bonjour, Julien Schmouk à Vevey. Perso, je galère. J'ai pas de pognon, j'ai un loyer à 1700 balles alors qu'on est 4 colocs, hein, dont 2 sympas. Il y en a un qui est avocat, une qui est comptable, la troisième qui est data analyst, puis moi, je suis disquaire. C'est un peu compliqué, mais j'ose pas demander de l'aide parce que c'est la dèche. Imaginez, si un de mes colocs qui relève le courrier, il voit une lettre de, je sais pas, Caritas, ou pire, le CSP, mais la honte, je fais quoi ? Vu que c'est pas en direct, vous pouvez mettre un effet sur ma voix.
3: Oui, ouais, on fera ça. C'est à ce point-là cette honte, Bastienne Jorchel.
5: Oui, c'est un facteur, malheureusement. Alors, de moins en moins, je dirais quand même, depuis le Covid, je pense que le tabou sur la pauvreté et que celle-ci existe en Suisse, c'est un peu levé, et tant mieux, parce que c'est vrai que, en fait, c'est un droit constitutionnel. La Constitution, en son article 12, elle prévoit que l'État est responsable pour les personnes les plus vulnérables et doit assurer une vie digne.
3: C'est un droit qui est menacé quand même, parce que, enfin, je veux dire, on a vu cette votation dans le canton de Vaud, là, 12% qui est passée dimanche dernier. Pendant la campagne, voilà, tout le monde a assuré qu'il n'y aurait pas de coupe dans les prestations sociales. Est-ce que c'est une crainte pour vous quand même ?
5: Oui, c'est une crainte, parce que c'est vrai que quand on vous... Enfin, c'est vrai que les prestations sociales ont un coût pour l'État.
3: Oui.
5: À notre avis, l'inaction aurait un coût encore beaucoup plus important, donc il est très important de maintenir ces prestations sociales. Et c'est vrai que quand on voit qu'on a des restrictions budgétaires, ce que nous craignons, c'est que les prestations sociales deviennent une valeur d'ajustement, et puis qu'elles sont vues à la baisse.
6: Attendez, parce que moi j'ai voté oui parce qu'on m'avait dit que ça me coûterait moins cher, et au final je vais me faire baiser.
5: En tout cas, il faut être très attentif aujourd'hui par rapport aux promesses qui ont été quand même prononcées à plusieurs reprises, qu'il n'y aurait pas de coupe sur les prestations sociales, parce que c'est vrai que c'est vraiment très important que celles-ci soient maintenues. Déjà que les minima vitaux qui sont proposés dans les différents régimes d'aide sociale sont très bas. Donc il faut le minima vital, c'est un concept, c'est le fait de pouvoir se loger, se nourrir, se soigner et se former pour les jeunes. Et ça, c'est un concept, c'est un minimum vital incompressible. Mmh. Pour nous, il ne faudrait pas y toucher.
3: On passe à la prochaine question depuis Villars. Bonjour madame.
4: Oui, salut tout le monde, c'est Marie-Soline de Bourbon, les Trois Domaines, à Villars-sur-Olon. Je suis personnellement pas mal dans la Hesse en ce moment. Aïe, aïe, aïe, c'est compliqué. Du coup, je voulais savoir comment faire. Je viens chez vous, je vous dis que je suis pauvre et vous me filez du fric, ou bien vous vérifiez.
5: Alors, d'abord, vous venez chez nous et puis on vous accueille. On vous accueille et on prend du temps pour vous écouter, pour comprendre votre situation. Et ensuite, effectivement, en fonction de votre situation, on va faire par exemple un budget. On va actionner les droits que vous avez. Par exemple, si vous n'avez pas les subsides alors que vous y avez droit, ou si vous n'avez pas les prestations complémentaires alors que vous y avez droit, on va vous aider à les réclamer. Et puis, donc, s'assurer que, de ce point de vue-là, vous avez vraiment tous vos droits satisfaits. Ensuite, par exemple, si vous avez des dettes, on va vous aider et trouver... Alors, on va peut-être pas pouvoir vous désendetter selon votre situation du jour au lendemain, mais on va essayer de vous accompagner dans cette difficulté.
3: C'est pas vous, le CSPVO, qui donnez de l'argent aux gens, pour être clair. C'est l'État, mais vous vous aidez à faire ces démarches.
5: Absolument. Alors, on a accès à des fonds privés pour des aides ponctuelles. Par exemple, si quelqu'un a vraiment y a un risque d'expulsion du logement ou vraiment un risque de mise en poursuite, on a des aides, mais qui sont assez faibles. Et c'est vrai que c'est pas notre rôle de distribuer de l'argent.
3: Et vous disiez, ça prend beaucoup de temps. Une fois que le premier formulaire est rempli, avant qu'il y ait effectivement de l'argent qui arrive sur le compte, ça prend des mois.
5: Oui, alors par exemple, pour les bourses et les subsides, ça peut prendre des mois. Et là, parfois, on actionne aussi des fondations qui peuvent nous donner des montants un peu plus importants, qui peuvent combler le trou de quelques mois. Mais pour nous, ce n'est pas normal quand même, parce que c'est la charité privée, au fond, qui comble le trou, alors que c'est un droit et que ça devrait être, au fond, finalement, une prestation publique.
3: Comment les aides contre la précarité fonctionnent concrètement, c'est passionnant. Merci beaucoup. Bastienne Jorchel d'avoir été avec nous, directrice du CSPVO. On vous souhaite une très bonne journée.
5: Merci beaucoup.

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0: Vince Staples, Coton, 8h45. On reste en Suisse.
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2: Le canton du Valais veut organiser la fête fédérale de lutte suisse en 2031. Il vient de lancer officiellement sa candidature et on en parle avec toi, Frédéric Philippin de Canal 9. Salut!
3: Salut à tous.
2: La fête fédérale de lutte suisse, tu m'as dit c'est le plus grand, grand événement populaire du pays, c'est vrai?
3: Ouais, c'est juste, hein, la lutte suisse, hein, c'est la fameuse lutte à la culotte. Hein, elle se pratique dans un rond de sciure. On a un peu tous les images en tête de ces grosses fêtes fédérales qui se passent en Suisse alémanique. Alors justement, c'est surtout une institution dans la partie francophone, germanophone du pays. Celui qui l'emporte est un héros, un peu au même titre qu'un Roger Federer. Hein. De ce côté-ci de la Sarine, c'est un peu moins le cas. La candidature présentée par le canton, c'est d'ailleurs une candidature au Valaisanne. C'est la région Viège-Raronne. Alors c'est vrai qu'elle se trouve à quelques minutes seulement du Valais romand, hein, une dizaine de minutes en train. En tout cas, ce serait une bonne occasion d'initier les Welches à ce sport et de rapprocher, pourquoi pas, les deux parties du canton.
2: Oui, on verra si ça marche et si effectivement les romands sont convaincus d'y aller. Bon, pour l'instant, c'est qu'une candidature. On n'est pas encore sûr que ça se fera dans le Haut-Valais. Tu nous donnes quelques chiffres quand même assez impressionnants en lien avec cette organisation.
3: Ouais, déjà les visiteurs, hein, c'est 400 000 visiteurs attendus sur 3 jours. Hein. Je vais peut-être vous donner une comparaison avec la Foire du Valais puisqu'elle débute demain. Mm-hmm. Le comptoir de Martigny, c'est 300 000 visiteurs, mais sur 10 jours. Là, on parle bien de 400 000 visiteurs sur 3 jours, c'est énorme. Il y a une arène qui sera construite pour l'occasion, elle pourra accueillir 58 000 personnes. Imaginez, c'est 4 fois la capacité du stade de Tourbillon actuel. Hein.
2: Ah oui,
3: 8 000 bénévoles sont recherchés. Si la candidature valaisanne l'emporte, il faudra les trouver. Hein. Et puis encore quelques chiffres, alors bon, ils sont plus folkloriques, plus rigolos, je vous les donne quand même. Hein. Une fête fédérale de lutte, c'est 25 000 litres de vin, c'est 270 000 litres de bière, et oui, on est en Valais, donc je pense qu'on multiplie tout par 2 ou 3. Hein. Et puis alors moi, le chiffre là, il m'a fait rigoler, c'est 450 000 saucisses qui seront servies pendant 3 jours.
2: Voilà. C'est bien de manger quelque chose avec tout cet alcool, effectivement.
3: Tout à fait.
2: N'empêche que tous ces chiffres, ils sont parlants quand même, parce qu'on imagine que tout ça, ça a un prix, Fred.
3: Ouais, puis c'est conséquent, hein. Si on se base sur les dernières fêtes fédérales, le budget dépasse les 40 millions de francs. Puisque j'ai l'humeur comparative ce matin, je vais vous donner des comparaisons. 40 millions, c'est 2 fois le budget annuel du FC Sion, comme ça on reste dans le sport.
2: Ouais.
3: Et puis c'est 5 fois le budget annuel de Canal 9. Hein.
2: Pour une fête
3: voilà,
2: de 3 jours,
3: c'est quand même pas mal. Pour une fête de 3 jours, il faut pas perdre ça de vue. Hein. Et puis qui dit budget XXL, dit retombées économiques et touristiques importantes, on table hein, sur des retombées de l'ordre de 100 millions de francs, et c'est conséquent aussi.
2: Ouais, le Valais, tu le disais, qui est candidat et qui devra l'emporter face à un autre canton roman, Neuchâtel.
3: Ouais, c'est juste, hein, Neuchâtel également candidat. Alors, il y a un tournus hein, qui est établi par la Fédération Suisse de lutte et c'est la Suisse romande qui doit accueillir la manifestation en 2031. La plus grande difficulté, vous me voyez venir, sera de convaincre le jury que la candidature valaisanne est une candidature romande et pas au valaisanne, hein, donc alémanique. On en revient au début de cette chronique. Moi, je pense que c'est le plus grand défi qui attend le comité d'organisation. On sera assez vite fixé, ce sera le 21 mars prochain, le jury fera son choix final.
2: Oui, effectivement, ces pauvres Ovalaisans qui sont déjà une minorité dans une minorité.
3: C'est juste la minorité de la minorité, comme on dit. Ouais,
2: exactement. Ouais. Bah écoute, on leur souhaite bon courage face à la candidature neuchâteloise. Tu disais, on le saura en mars et sans doute qu'à Canal 9, vous suivrez ça. Merci beaucoup, Fred.
3: Voilà, on vous tiendra au courant.
2: À la prochaine. Ciao, ciao.
4: Ciao.
3: Allez, bonne journée. Bye bye. Ciao, ciao.
4: 800 ports qui y passent.
2: Ah ouais?
4: Non, je sais pas.
2: T'as fait le calcul?
4: Non, j'en sais rien.
2: On va demander à Fred parce qu'il aime bien les chiffres.

0: Kuraka tra Milano e il mare. Il est 8h54, bientôt sur la 3. L'heure, la triste heure de dire au revoir à notre dernier chroniqueur de la semaine et pas des moindres, Blaise Bersinger.
1: Comme à chaque fois, je pars en chanson.
0: Allez,
1: musique. Ok. Je précise que j'écris jamais vraiment ces paroles.
0: Oui. On s'en rend compte.
1: C'est vrai?
0: Ouais.
1: Ah, ok. Ouais. Rap breton. Saint-Michel, les biscuits.

0: C'est cool de finir ce dernier titre de la dernière biscotte de la semaine de la précarité avec un morceau qui s'appelle Millionnaire.
1: Kélis on
0: et
1: sent
0: André
1: que les gens de la prog se tiennent au courant.
0: Ça fuse. Merci infiniment, Ainoa.
1: Merci, Adrien.
0: T'es pas là la semaine prochaine?
1: Non.
0: Parce que t'as pris congé pour aller à la Foire du Valais?
1: C'est pas pour aller à la Foire du Valais.
0: C'est pour
1: il
0: aller
1: se
0: à la
1: trouve
0: Foire
1: que...
0: du Valais. Je vous rappelle que si vous croisez Ainoa Ibarola à la Foire du Valais et que vous lui payez un verre, elle le boira devant vous cul sec.
1: J'ai jamais juré rien du tout.
0: Non, t'as jamais juré, c'est moi qui le dis à ta place.
1: Oui.
0: Elle adore le Jet 27.
1: Mm-hmm.
0: Si jamais.
1: Mm-hmm.
0: Voilà. Et bonne Foire du Valais à toi. Nous,
1: bonne
0: on y sera lundi. C'est qui te remplace?
1: C'est Emilien Verdun.
0: Super, on se réjouit. Bisous!
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3: Dominique Chauffat.
4: Un attentat a-t-il été déjoué en plein vol? Hier, sur un avion de la compagnie Fly Dubai, le commandant de bord a été poignardé par son copilote. L'appareil à destination de Tel Aviv a finalement atterri en urgence en Arabie Saoudite. Ariane Ménage, vous êtes notre correspondante à Tel Aviv. Les 174 passagers racontent avoir évité le pire.
5: Les voyageurs ont finalement été évacués hier soir. Un véritable comité d'accueil les attendait à l'aéroport de Tel Aviv. Leur famille, bien sûr, très soulagée. Des curieux, de nombreux journalistes et le premier ministre israélien Benjamin Netanyahou qui en pleine campagne électorale a tenu à faire le déplacement. C'était comme dans les films, décrit Asaf Radjouan, l'un des passagers qui est intervenu pour neutraliser le copilote qui selon lui venait de poignarder le commandant de bord. D'autres pilotes se trouvaient dans l'avion, ils ont réussi à reprendre le contrôle de l'appareil pour le faire donc atterrir à l'aéroport saoudien de Tabouk. Le commandant de bord de nationalité indienne lui est toujours hospitalisé sur place, décrit par le président indien Narendra Modi et par Benjamin Netanyahou comme un héros. C'est lui qui, selon eux, aurait malgré ses blessures réussi à déverrouiller la porte du cockpit et donc à éviter une catastrophe.
4: La canicule inspire les parlementaires sous la coupole fédérale. La gauche veut stocker l'eau des glaciers. La droite plaide pour produire plus d'électricité. Et Albert Rushdie a essuyé son lot de critiques hier pendant la session spéciale sur la sécheresse et la canicule. L'autre gros sujet de Berne, ce sont les accords entre la Suisse et l'Union européenne. Ces accords doivent être soumis à la double majorité du peuple et des cantons. Décision prise hier par le Conseil des États. Les prix à la consommation continuent de progresser en septembre. Poussé par la flambée des hydrocarbures en raison de la guerre au Moyen-Orient. L'inflation a accéléré de 1% sur une année, selon l'Office fédéral de la statistique. Les prix avaient déjà augmenté de 0,8% en août. Le système des curatelles atteint ses limites à Genève. Le nombre d'adultes protégés est en augmentation alors que les situations sont de plus en plus complexes. Pour y faire face, le Conseil d'État a annoncé hier une réforme du dispositif. Guillaume Martinez, l'accompagnement des personnes sera amélioré avec entre autres un choix plus ciblé des curateurs et des curatrices.
6: Les curateurs, ce sont ces personnes désignées par la justice pour défendre les intérêts d'un adulte ou d'un senior qui ne peut plus gérer seul certaines affaires administratives, financières ou juridiques par exemple, mais aussi dans des cas plus lourds lorsque des personnes incapables de discernement par exemple ont besoin d'un accompagnement global. Aujourd'hui à Genève, les curateurs peuvent être des proches, des professionnels privés ou issus de l'administration cantonale. L'État veut élargir ce panel en ajoutant des curateurs volontaires comme c'est déjà le cas dans le canton de Vaud, et aussi des personnes qui travaillent dans des institutions à but non lucratif comme Pro Senectute. Le but, mieux choisir les curateurs en fonction des situations, comme l'explique le conseiller d'État Thierry Apotello.
7: On travaille aussi sur des curateurs spécialisés dans un domaine, la médecine ou le juridique par exemple. Donc s'il n'y a par exemple qu'un besoin de soutien juridique, par exemple dans une situation d'héritage ou de testament qui devrait être tranché par un tribunal, alors il y a un accompagnement juridique spécifique, pas besoin d'avoir un travailleur social pour cela.
6: À Genève, plus de 7000 adultes sont sous mesure de protection. Autre réforme importante annoncée par le canton, le critère de la fortune sera écarté. Aujourd'hui, la fortune de la personne peut notamment entrer en compte dans l'attribution du mandat à un curateur plutôt qu'à un autre. Tout cela est encore au stade de projet. Le texte devra encore passer devant le Parlement.
4: On s'approche de la normalité au Bois, dans le Jura. Cette commune de 1200 habitants a trouvé 5 nouveaux membres de l'exécutif, ce qui lui permet d'éviter de se retrouver sous la tutelle du canton. Le maire et les 6 membres du conseil communal avaient démissionné après la publication d'un audit révélant de graves dysfonctionnements. Gaël Klein.
8: Après plus de deux semaines d'incertitude, la commune des Bois espère retrouver une certaine sérénité à un an des prochaines élections communales dans le Jura. 5 nouveaux conseillers communaux entrent donc en fonction. L'exécutif étant élu la proportionnelle, la répartition des sièges s'est faite sur la base des dernières élections communales. Il en manque encore un. Pour le président du conseil général, Alexandre Bossart, c'est le soulagement. Mais la tâche du nouvel exécutif ne sera pas des plus simples.
9: Soulagement, oui, mais il faut quand même rester lucide sur les institutions politiques qui sont quand même en souffrance. Il faut rester réaliste quant à l'année à venir pour finir cette législature. Il sera difficile de mener à bien tous les dossiers qui sont maintenant en suspens ou bien parce qu'ils ont pris du retard avec justement ce conseil communal qui n'a peut-être pas traité tous les dossiers comme il se devait, mais aussi qui ont pris du retard suite au blocage institutionnel qu'on a connu ce dernier mois.
8: Le nouvel exécutif sera d'ailleurs accompagné afin d'éviter de nouveaux problèmes.
9: Le nouveau conseil communal devra aussi rétablir la confiance dans les institutions politiques, ramener un petit peu de sérénité dans les différents services de la commune. Le nouveau conseil communal va devoir signer une charte dans laquelle il s'engage à travailler avec les coachs externes ainsi que de respecter les recommandations du rapport d'audit.
8: Quant au délai de candidature pour la mairie, il court jusqu'à lundi. Si une élection doit avoir lieu, ce sera fin novembre. Les nouvelles autorités auront alors un an pour préparer la nouvelle organisation de la commune votée il y a quelques années et qui prévoit de réduire de 7 à 5 le nombre d'élus à l'exécutif.
4: Simon Ehammer et Annick Kellin ont remporté le circuit d'épreuves combiné du World Athletics avec la manière, en réalisant le deuxième meilleur total de points de l'histoire de cette série. Jamais un athlète suisse n'avait remporté cette compétition créée en 1998. On prend encore des nouvelles du ciel, il restera bien couvert aujourd'hui avec des averses qui vont progressivement s'étendre à l'ensemble de la Suisse romande cet après-midi. Il fera jusqu'à 21 degrés. Demain, l'ensoleillement reste incertain, les éclaircies les plus généreuses sont attendues autour du Léman et en Valais centrale.
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2: Sandra Viscardi.
3: Le Conseil des États a approuvé ce matin l'ensemble de la partie stabilisation des accords avec l'Union européenne. Comme dernière décision dans cette partie, il a notamment accepté sur le fil le crédit d'engagement de presque 193 millions de francs pour la participation suisse à Erasmus l'année prochaine. C'est donc l'envoi d'étudiants suisses en Europe et vice-versa. Le Conseil national vient lui d'approuver quasiment d'une seule voix le crédit additionnel de plus de 5 millions de francs pour 7 manifestations sportives internationales organisées en Suisse jusqu'en 2029. 3 millions supplémentaires complètent le crédit d'engagement actuel pour le soutien aux mesures d'encouragement du sport. L'inflation a progressé de 1% en septembre, la faute aux hydrocarbures qui flambent avec la guerre au Moyen-Orient. Une hausse dans la fourchette des prévisions des analystes. Une nouvelle initiative pour que les couples mariés ne paient pas plus d'impôts que les concubins. Elle est lancée ce matin par un comité interparti soutenu par l'UDC, le Centre, le PEV, l'UDF et l'Union des paysans. Une seule déclaration pour ne pas engorger l'administration. Et il s'agit de tenir compte des différents modèles de vie sans pénaliser les conjoints qui réduisent leur activité. Ce sont donc les grands principes de ce texte. Le gouvernement français doit dévoiler son projet de budget 2027, budget de redressement. Il y a urgence. La dette publique française, on le rappelle, a franchi les 119% du produit intérieur brut. Ça coûte très cher. Le taux auquel la France emprunte sur les marchés à 10 ans dépasse les 4,8% du jamais vu depuis la crise financière de 2008. Et les lycées français poursuivent leur blocage par les lycéens aujourd'hui. Ils veulent plus de profs et moins d'élèves par classe. Leur mouvement est émaillé de heurts. Ils ont déjà provoqué plus de 600 arrestations et blessé au moins 83 policiers. Garry Kasparov en danger de mort. Ce sont les services de sécurité américains et lituaniens qui ont averti l'opposant russe en exil et ancien champion d'échecs qu'il était considéré par Moscou comme un homme à abattre. De même que le cofondateur du Forum de la Russie libre. Le ministère américain de la Justice a annoncé mi-septembre l'inculpation de 5 agents présumés des services de renseignement russes, tous en fuite, accusés d'avoir conspiré pour commanditer des assassinats et financer des attentats aux États-Unis et en Europe. Le président israélien veut décorer 4 passagers du vol Fly Dubai qui a atterri hier en Arabie Saoudite. 3 d'entre eux ont maîtrisé le copilote qui avait agressé le pilote. Le 4e, médecin, a soigner le pilote blessé. Isaac Herzog veut leur décerner le prix présidentiel pour l'héroïsme citoyen, un prix créé après les attentats du 7 octobre pour honorer ceux qui, par leur héroïsme, permettent de sauver des vies. Et puis les Émirats Arabes Unis ont décidé d'ouvrir une enquête sur cet incident de Fly Dubai. Simon et Amer et Annick Kellin ont remporté le classement général du circuit d'épreuves combinées de World Athletics. Jamais auparavant, un athlète suisse n'avait gagné cette série qui a été créée en 1998. En 2022, ils avaient tous deux terminé deuxième. Cette année, ils ont réalisé tous deux le deuxième meilleur total de points de l'histoire de cette série. Cela leur a attribué un prix de 30 000 dollars chacun. Ciel gris partout, les premières averses à partir du Jura et de l'Ouest lémanique à la mi-journée, puis sur le reste du pays, il fera 21 degrés tout juste.
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2: Sandra Viscardi. L'infomaniaque est entrée ce matin à la Bourse Suisse grâce à sa fusion inversée avec la société de participation Perrault-Duval. Le pionnier genevois des infrastructures informatiques affichait un cours d'ouverture à 56 francs et une heure plus tard, le titre valait déjà 69 francs. Le gouvernement français entend ramener le déficit à 5% du PIB l'année prochaine, notamment grâce à la mise en œuvre de 43 milliards d'euros de mesures de redressement. Il s'agit donc de ramener le déficit à 12 milliards 700 millions d'euros. Selon le projet de budget. Pour y parvenir, plusieurs mesures, plus de 1000 fonctionnaires en moins, une révision des subventions aux énergies renouvelables, les hauts revenus qui vont passer plus à la caisse, les allocations familiales qui seront gelées. Le gouvernement veut aussi taxer les fournisseurs de kérosène pour financer les carburants durables. Cette annonce de budget a fait reculer la Bourse de Paris ce matin et les coûts d'emprunt de la France à 10 ans flambent encore. Les lycéens français ne sont plus seuls dans la rue. Des facultés ont rejoint leur mouvement de protestation pour réclamer des remplacements de professeurs et davantage de moyens. Ce matin, une trentaine de campus sont bloqués. Le roi d'Espagne, Felipe VI et la reine Laetitia se rendront à Ceuta et Melilla les 13 et 14 octobre prochains. Une visite royale plus de deux mois après la crise migratoire inédite vécue dans la première de ces enclaves espagnoles en Afrique du Nord. 70 000 migrants avaient pris d'assaut à la nage ou à pied Ceuta en provenance du Maroc. Rappelons que la dernière visite royale dans ces territoires date de 2007. Le passage de Juan Carlos avait provoqué une crise diplomatique avec le Maroc qui revendique sa souveraineté sur ces deux enclaves. Alors que le président israélien veut décorer les passagers qui ont empêché le crash du vol de Fly Dubai hier, on apprend que l'Arabie Saoudite, où s'est posé le vol en urgence, a refusé l'envoi par Israël d'avions pour récupérer les passagers. Jérusalem et Riyad n'entretiennent pas de relations diplomatiques, d'où ce refus d'avion de rapatriement. Une enquête est ouverte et les exécutions sont suspendues dans le Tennessee après l'échec sans précédent aux États-Unis de la mise à mort cette nuit d'une condamnée. Elle a survécu au protocole d'injection létale. Krista Pike est soignée dans un hôpital voisin. Pas de précision sur son état de santé. Le premier ministre irakien fixe au 30 juin 2027 la date butoir pour le désarmement des factions pro-iraniennes présentes sur le territoire. Décision annoncée au lendemain du retrait des troupes de la coalition anti-djihadiste dirigée par les États-Unis. Jusqu'ici, Bagdad avait prévu ce désarmement pour le 30 septembre de cette année. Le budget 2027 du canton du Jura prévoit un déficit d'1 700 000 francs. Il respecte le frein à l'endettement et concilie investissement, besoin croissant de la population et préservation de la capacité d'action de l'État. Un projet de budget qui marque l'abandon du prélèvement salarial d'1,9% appliqué au personnel de l'État. Pour la deuxième année de suite, il poursuit la baisse échelonnée du taux d'imposition sur le bénéfice des entreprises. Et ce budget constitue le premier exercice pour lequel un montant de 13 millions est attendu des cantons contributeurs au titre du solde de la péréquation financière liée à l'accueil de Moutier. Un jeudi gris partout, humide d'abord sur le Jura et le bassin lémanique, puis partout cet après-midi et ce soir, 21 degrés. Demain, des éclaircies autour du Léman et en Valais, une tendance à la bise sur le plateau.
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3: Volodymyr Zelensky.
0: Il est très exactement Youpi Midi sur Couleur 3.
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0: Youpi Midi.
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6: Est-ce qu'on est toutes et tous collectivement devenus complètement incapables de prendre une décision? On ne compte plus les réponses molles à des questions pourtant très simples. Tu veux faire quoi ce soir?
7: Je sais pas.
6: Tu veux manger où à midi? Moi, ça m'est égal. Et le pire du pire pour moi, la réponse qui me donne envie de me mettre à cramer des trucs, c'est comme tu veux. C'est comme tu veux! Hein, demander son avis à quelqu'un parce qu'il nous intéresse ou même simplement pour être poli et se retrouver face à quelqu'un qui a la force de conviction d'une limace de mer, avouez qu'il y a de quoi être agacé. C'est pour ça qu'à Couleur 3, nous, on a décidé d'être clair. Ici, c'est Youpi Midi. Le monde part en vrille, la planète brûle et votre équipe préférée est au fond du bac. C'est fâcheux, certes, mais ce n'est pas une raison pour se laisser abattre ou pour devenir un tyran avec votre entourage. Nous, on fait le choix de l'optimisme forcené, du genre de celui qui porte une camisole. Alors ça n'a probablement aucun sens, mais au moins, ça a le mérite d'être clair.
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6: Limpide également le message des Kaiser Chiefs. Every day I love you less and less. Et moi, la clarté, ça fait que je les aime de plus en plus.

0: Every day I love you less and less, un message des Kaiser Chiefs qui n'est soumis à absolument aucune interprétation, contrairement à ce qui va suivre.
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2: Flèche. Hermann Rorschach, troisième épisode, quand la tâche devient une tâche.
3: C'est beau ça, c'est bon.
2: Ouais, je me suis donné. De retour in der Schweiz en 1913, Hermann Rorschach se plonge intensément dans ses expériences.
4: C'est quoi encore ces conneries ?
2: Ça fait plusieurs années déjà qu'il montre des figures abstraites à des gens et qu'il leur demande ce qu'ils voient.
5: Qu'est-ce que ça peut te foutre ?
2: Eh, soyez polis, Rorschach ne veut que votre bien. Et il n'y a pas de
6: bonne ou de mauvaise
2: réponse. Enfin, si vous répondez ma belle-mère, ce sera plus problématique qu'un papillon. Il faudra peut-être envisager une thérapie, voire un divorce.
7: Le divorce, c'est vite obtenu.
2: Mais oui, Rorschach s'intéresse à la manière dont nous percevons une image alambiquée, les biquets. Parce qu'apparemment, ça en dirait long sur notre personnalité. Perso, je vois la tête de Predator dans chaque image. Qu'est-ce que ça signifie, docteur ?
8: Mais vous savez que c'est très grave.
2: Ah mince, alors !
9: J'avais bien remarqué qu'elle avait des yeux de cinglé.
2: Quoi qu'il en soit, Hermann travaille comme un fou, si vous me permettez l'expression, pour sélectionner 10 tâches, 10 images ou 10 planches, comme on dit dans le jargon du surf. Il décrit sa méthode qui deviendra le fameux test de Rorschach dans un livre au titre évocateur.
10: Psychodiagnostic.
2: Ouais, je suis d'accord, c'est pas très sexy. Pas aussi sexy que son auteur, ajouterais-je.
11: Quoi ?
2: Non, parce que vous avez googlé Hermann Rorschach. R-O-R-S-C-H-A-C-H. Allez-y, je vous attends. Alors, c'est dingue, non ? Il ressemble tellement à Brad Pitt, on dirait son sosie époque Fight Club. C'est les mêmes.
12: Je veux que tu me frappes aussi fort que tu peux.
2: Oui, sauf qu'Hermann Rorschach préfère les taches d'encre aux taches de sang.
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et son son est à la fois nostalgique, doux comme une barbe à papa, sentimental et passablement déroutant. Parce que si on se fuit à sa voix, eh bien elle ressemble à celle d'une chanteuse de piano-bar échappée d'un film de David Lynch, et pourtant elle émane bel et bien du corps d'un jeune homme noir de 21 ans. L'androgynie est totalement volontaire, Teagan Harris la cultive depuis ses débuts. Il trouve que cette douceur assumée sert mieux son propos, celui de l'amour. Son dernier album d'ailleurs s'appelle Love is the Law et tous ses textes parlent de rencontres et de romances. Et en même temps, quand on pense au niveau de complexité dont relèvent les relations humaines en 2026, avouez qu'il y a de quoi en faire tout un plat et aussi tout un album. Le morceau que vous allez entendre raconte une rencontre qui s'apparente à une parade nuptiale où les deux partenaires se jaugent en faisant des ronds de jambes. D'ailleurs, si vous avez un écran à portée de main, allez voir le clip qui accompagne ce track. Tout est beau, du vieux rad molletonné qui sert de décor à la chorégraphie pleine de swag et de retenue. C'est Don't Touch sur la 3.

0: Elle a des qualités plus que discutables en termes de copilote, mais on ne peut rien lui enlever à la reine Rihanna, à l'instant sur Couleur 3. Shut up and drive. Bah, ok. 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Valérie Paco est revenue sur la naissance et sur son rôle au sein du Couleur 3 Comedy Club.
1: Yacine, Robin, Julien Dequin et Laura, tout ça c'est des gens qui n'avaient jamais fait de stand-up avant qu'on crée avec Frédéric Recrozio, Boulimi et Couleur 3 le tout premier Couleur 3 Comedy Club. Donc on avait invité évidemment des pointures, hein, des gens qui tournaient déjà comme Nathanaël Rochat, Thomas Wiesel ou Charles Nouveau, mais on avait aussi fait le pari de faire un plateau uniquement avec des novices, donc à peu près tous les bras cassés. On était genre une dizaine, je pense qu'il y avait aussi Stéphane Laurenceau, il y avait Albert Chinet, Adrien, j'en oublie, mais voilà, c'était l'idée, c'était de sortir l'émission des bras cassés sur scène. Et puis, ben, 5 ans après, je crois que c'était il y a 5 ans, ils ont tous fait un spectacle, sauf moi. Je sais pas ce que j'attends, mais ils ont tous fait un spectacle. Je suis très fière. Et mon rôle, c'est plus ni marraine, ni maman, ni c'est productrice, en fait. C'est un peu ça, c'est trouver des gens, les former. Alors, pas tous, hein, certains arrivent déjà avec... mais voilà, il y a des talents bruts, il faut un peu les tailler. Un Yacine, par exemple, ça fait 10 ans qu'on bosse ensemble et voilà, c'est...
2: Tout le monde a fait un spectacle, sauf toi. Tu voudrais en faire un spectacle?
1: Écoute, est-ce que tu as une autre question?
2: Non. Oui, j'en ai d'autres.
1: Temps qui me manque, c'est un peu la trouille. Oui, je sais pas. Oui. Après, moi, ça me va bien le stand-up parce qu'on. Voilà, c'est des petits bouts par petits bouts. Mais en fait, je sais pas, ça fait combien d'années que je suis sur Couleur 3, 27, 28. J'ai tellement écrit que j'ai l'impression que là, ça doit être définitif. Alors que la radio, tu vois, c'est tous les jours, t'écris. Mais il y a énormément de moi à la radio et dans ces bouts de stand-up.
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0: 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Et comme un bonheur n'arrive jamais seul, voici Simple Pleasures, le titre de ce track, The Warehouse, sur RTS Couleur 3.

0: Olivia Rodrigo, Expectations sur RTS Couleur 3. Quelles que soient vos attentes, croyez-moi, ce qui vient est largement au-dessus.
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2: Oh oui, Zo Radio.
3: Eh, dites-moi, ça vous embête si je mets un peu de musique?
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By the way, les Red Hot Chili Peppers sur RTS couleur 3. Et au fait, les Red Hot Chili Peppers, c'est un groupe qui s'est formé au début des années 80, une époque à laquelle apparemment c'était ok de coucher avec ses fans sans se poser de questions, même quand elles étaient mineures. C'est Anthony Kiedis lui-même qui a raconté cet épisode en toute décontraction dans ses mémoires Scar Tissue, un livre sorti en 2007. Il a couché avec une enfant de 14 ans qui était venue le voir en backstage après un concert, alors que lui en avait 23. Voilà. Oui, mais maintenant, on fait plus ça. On est informé sur le consentement, tout ça, me direz-vous. Alors, vous me permettrez d'en douter au vu de l'actu de ces dernières semaines et du comportement plus que douteux de certains. En tout cas, ce qui est sûr, c'est que dans ce domaine, c'était pas mieux avant. Sauf pour les pédos.

0: La formidable Original Coffee sur RTS Couleur 3. 11h50, l'heure de notre chronique dédiée aux intolérants au gluten.
1: Ça mange pas de pain. Yannick Neveu.
2: Ça mange pas de pain, alors je peux sans autre le concevoir, mais donc ça mange quoi? Des raviolis. Ah bah oui, bien sûr. Oui, vous vous souvenez, quand on était gamin, il y avait un truc qui s'appelait les surprises. C'était un genre de long sachet triangulaire en papier, puis dedans il y avait diverses choses de type des bonbons et autres petites merdes en plastique. Vous l'avez? Alors, je sais pas si ça existe encore, mais moi, ça me faisait rêver les surprises. On pouvait pas savoir ce qu'il y avait dedans, et ça, c'était super excitant. Après, le truc, c'est que moi, je pouvais jamais en avoir des sachets surprises, parce qu'on n'avait pas les sous. Ce qui fait qu'à la place, mon tout petit cerveau de gamin un peu seul avait remplacé ça par les raviolis. C'est vrai, c'était comme des sachets surprises. On pouvait pas savoir ce qu'il y avait dedans le ravioli avant de l'avoir mangé. Et en plus, ça coûtait pas cher, donc chaque semaine, j'avais droit à une session ravioli, comme d'autres avaient leurs sachets surprises et plus tard leur paquet de cartes Pokémon ou leur laboubou. Après bon, je vous cache pas que j'ai jamais eu la chance de tomber sur un intérieur de ravioli spécialement rare. C'était un peu toujours les mêmes, voilà, soit viande, soit légumes. Ah oui, il y a une fois, j'ai eu ricotta épinard. Ah, j'étais heureux. Hein. Mais bon, comme personne d'autre collectionnait, on m'a regardé bizarre quand j'expliquais à la récré du lendemain. Mais j'ai jamais abandonné. Jamais. Alors bien sûr, je mange moins de raviolis maintenant. Avec l'âge, c'est normal. Mais quand ça m'arrive encore, la passion est toujours la même. Allez, mon pote. La chance va tourner. Au prochain ravioli. Ça mange pas de pain.
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Jungle sur RTS Couleur 3 avec Sunshine, extrait de Sunshine, album du même nom sorti il y a quelques semaines. Quant au Sunshine Tour, il ne passe malheureusement pas par la Suisse. Pour que Jungle rayonne sur vous, il faut aller à Paris, Bruxelles, Amsterdam ou encore Berlin. 11h57, encore le moment d'écouter PJ Harvey. Ensuite, ce sera l'heure de retrouver les infos. Mais rassurez-vous, Youpi Midi, ça continue après. On est ensemble jusqu'à 13h. Voici PJ Harvey.

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2: Le bracelet électronique arrive à Neuchâtel pour lutter contre les violences domestiques. Le Conseil d'État a présenté ce matin son plan d'action cantonal pour les années 2027-2031. Les autorités consolident et renforcent des mesures de prévention et d'accompagnement mises en place il y a 4 ans. Et elles introduisent dès novembre le bracelet électronique actif pour certains auteurs de violences. Explication de la conseillère d'État en charge de la sécurité, Céline Vara.
3: La personne qui a le bracelet à la cheville est surveillée en temps réel. Donc on suit son tracé sur une carte et lorsqu'elle rentre dans le périmètre qui lui est interdit, eh bien ça envoie une alarme. Ça envoie une alarme à une centrale d'alarme qui vérifie déjà très rapidement si c'est une fausse alarme, s'il y a un problème. Et si elle estime qu'il y a un risque, alors dans ce cas-là, elle prend contact immédiatement avec la centrale de la police neuchâteloise, laquelle envoie une patrouille pour d'une part protéger la victime et une autre patrouille pour d'autre part prendre en charge l'auteur potentiel. C'est la mesure qui va permettre de lier toutes les autres mesures de prévention parce qu'il faut l'action, il faut cette mesure dissuasive ultime pour dire non, il y a quelques cas qui sont dangereux et on doit pouvoir les suivre. Donc je pense que ce bracelet a tout son sens et je crois qu'aujourd'hui ça fait pratiquement l'unanimité.
2: Et Céline Vara avec Déborah Solbank. Les débats sur les accords avec l'Union européenne se terminent ce matin au Conseil des États avec cette décision qui n'était pas gagnée d'avance. Le Conseil des États valide le crédit d'engagement de plus de 190 millions de francs pour la participation suisse à Erasmus+, dès l'année prochaine. Les sénateurs ont accepté de justesse ce crédit qui permet à la Suisse de rester dans ce programme d'éducation et de formation européen. Le national doit encore se prononcer. Au Conseil national, justement, les députés ont soutenu l'idée que la Suisse organise les Jeux Olympiques d'hiver en 2038. Ils ont voté une aide financière de 200 millions de francs, mais la Confédération n'assumera pas de responsabilité d'éventuelles déficit. La migration est de retour en force au sein de l'Union européenne depuis la crise de Ceuta. Les ministres de l'Intérieur des 27 sont réunis aujourd'hui à Luxembourg. Et cette fois, Alexandra Planinich, ils sont prêts à envisager des mesures qu'ils écartaient jusqu'ici.
4: À Luxembourg, le commissaire européen chargé de la migration, Magnus Brunner, arrive avec deux messages. Le premier, c'est celui des chiffres.
5: Les réformes européennes sur la migration fonctionnent. Les chiffres baissent. Moins 55% d'entrées illégales en 2 ans. Mais une bonne politique ne reste jamais immobile.
4: Second message, aller plus loin. Son plan tient en 5 points. Au cœur, un cadre européen de réponse aux urgences. En clair, la possibilité de suspendre les demandes d'asile en cas de crise migratoire. Une idée poussée par la droite européenne et par la Grèce. Faut-il y toucher? La ministre belge de l'asile, Annelien van Basseuyt.
6: Il n'existe jamais un droit absolu à l'asile. Chaque cas doit être examiné pour savoir si la personne y a droit ou non.
4: Suspendre l'asile, ce n'est pas rien et plusieurs pays européens doutent et posent leur ligne rouge. Que pourra-t-on vraiment suspendre? Qui décidera? Débat aujourd'hui donc entre les ministres de l'Intérieur avant qu'ils ne se poursuivent lors du sommet des 27 à la mi-octobre. Alexandra Planinich, RTS, Bruxelles.
2: Oui, et le roi d'Espagne, Felipe VI, et la reine Letizia se rendront à Ceuta et Melilla les 13 et 14 octobre prochains. Une visite royale plus de 2 mois après la crise migratoire. Ces 70 000 migrants qui avaient pris d'assaut à la nage ou à pied Ceuta en provenance du Maroc. C'est une étape décisive pour la 3e correction du Rhône, projet de grande ampleur. Les cantons de Vaud et du Valais mettent aujourd'hui à l'enquête des travaux concernant le Chablais vaudois sur un tronçon de 14 km. Élargissement du lit du Rhône, nouvelle digue. L'objectif, c'est de mieux protéger une région exposée à des risques d'inondations élevés. Mieux la protéger contre les crues, mais aussi lui redonner de la place pour la biodiversité. Les travaux devraient être bouclés d'ici 2045. Le festival du film de Zurich est habitué aux polémiques et cette 22e édition qui s'achève dimanche ne fait pas exception. Valentin Jordil, deux controverses viennent troubler la fête du cinéma.
7: Oui, Sandra, la première concerne le document NASA, critique des méthodes de guerre israéliennes ajoutées au dernier moment à la programmation. Il a été projeté hier à Zurich. Le site Focus Israël et Proche-Orient accuse le festival de prendre parti pour la cause palestinienne. La direction rejette ces accusations et rappelle avoir programmé des films présentant d'autres points de vue. La polémique arrive désormais au Grand Conseil zurichois. L'Union démocratique fédérale juge la programmation trop critique envers Israël et interpelle le Conseil d'État. notamment sur les plus d'un million de francs de subventions publiques versées chaque année au festival.
2: Et la deuxième polémique concerne le président du jury.
7: Oui, exactement, Kari Fukunaga, réalisateur américain notamment connu pour le James Bond Mourir peut attendre, est accusé par plusieurs femmes d'abus de pouvoir et d'harcèlement sexuel. Ces accusations publiées dans la presse il y a environ 4 ans et qu'il nie ont été remises en lumière cette semaine par le site d'information zurichois Zuri. La direction du festival affirme de son côté avoir mené une enquête avant sa nomination.
2: Valentin Jordil en direct de Zurich, merci. Une entrée remarquée il y a quelques heures du côté de la bourse suisse, celle d'Infomaniac, l'entreprise genevoise spécialisée dans les infrastructures informatiques. Son cours a plus que doublé durant la matinée avant de redescendre à 79 francs, soit une hausse de 41%. Infomaniac devient ainsi le premier acteur concentré sur le cloud souverain à être coté en Suisse, avec une valorisation dépassant les 300 millions de francs. Du gris humide pour cet après-midi et ce soir, de la pluie d'abord du côté du Jura, puis partout, des orages possibles et des précipitations abondantes au nord des Alpes. 21 degrés, 21 aussi demain, avec de la bise et des éclaircies assez généreuses autour du Léman et en Valais.
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0: Il est très exactement Youpi Midi sur couleur 3.
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3: Et il y a beaucoup de choses à retenir du flash qu'on vient d'entendre, mais moi il y en a une que je retiens tout particulièrement, c'est la pluie ! La pluie ! Enfin la pluie ! Ah, mon Dieu, on n'en peut plus. Vivement la pluie. Il y aura au moins une chose que le réchauffement climatique nous aura apporté, c'est de ne plus chouiner à chaque fois qu'il y a une goutte de pluie qui tombe. Et ça, ma foi, eh ben, c'est peut-être quand même plutôt une bonne chose.
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3: Calvin Harris, featuring Pharrell Williams et Katy Perry et Big Sean. Voici Feels dans Youpi Midi.

0: La Feel Good Song par excellence, Calvin Harris assisté de Pharrell Williams, Katy Perry et Big Sean. Le morceau s'appelle Feels. Gardez bien votre bonne humeur parce que vous allez en avoir besoin pour ce qui suit.
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2: Aujourd'hui, Garou.
3: Bonjour Garou.
4: Salut.
2: Né le 26 juin 1972 à Sherbrooke, Pierre Garand, dit Garou, est un chanteur canadien connu pour sa voix grave et sa participation à la comédie musicale Notre-Dame de Paris. Un artiste protéiforme qui n'hésite pas à se rendre chez les gens pour les faire profiter de son bel organe. Par exemple, si on veut avoir un chanteur pour animer une soirée d'Halloween, eh ben c'est tout simple, on loue Garou. Fils de Pierre-André Tabernacle, un bûcheron bourru, et de Marie Garot, une grande fumeuse, Garou passe une enfance heureuse dans les rues de Sherbrooke au Canada. À l'âge de 5 ans, il découvre la musculation et il entame sa transformation avec une femme prénommée Richard, une coach chiante.
5: Monsieur vous emmerde surtout.
2: Désormais musclé et beaucoup plus intelligent qu'avant, il se lance à corps perdu dans l'informatique et devient modérateur du forum jeuxvideo.com. Il postule aussi pour intégrer celui du forum Reddit, qu'il rate de justesse. On peut donc dire que Garou a été quasimodo.
6: C'est bien dommage pour tout le monde.
2: Et puis la musique lui tombe dessus et sans crier gare, Garou devient un des chanteurs francophones les plus populaires. Wow. Aujourd'hui, toutes les plus grandes stars se l'arrachent, comme par exemple Dua Lipa, Madonna, Bad Bunny ou encore Sabrina Carpenter.
7: Excellent.
2: Par contre, on n'a jamais vu Garou aux côtés d'Ed Sheeran, qui, je vous le rappelle, est un Garou.
8: Je vais faire courir, moi, tu vas voir le rouquin là-bas.
2: Petit fun fact avant de se quitter, Georges Brassens possédait un Garou gorille.
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Dopamine, Shuttle, sur RTS Couleur 3. Le saviez-vous ? Aller danser, c'est un excellent moyen de sécréter de la dopamine. Et si vous êtes en manque de dance floor en ce moment, ou si vous êtes en manque de dopamine aussi d'ailleurs, eh bien je ne peux que vous conseiller de vous rendre prochainement au Electron Festival à Genève. Electron, ça commence vendredi, le 2 octobre, et ça se passe jusqu'au 25 octobre. Il y a donc du choix, du temps et des choses à faire. Ce week-end, le début du programme est une partie du programme gratuite, enfin en accès libre. Vendredi 2 octobre, bar to bar Electron, c'est-à-dire 16 bars participant à l'opération qui vont passer du son pour, disent-ils, se connecter à la scène locale à travers 16 établissements différents. Et puis samedi, ça se poursuit avec un élément gratuit open air aux Acacias en collaboration avec le collectif 52. Et puis il y a encore des tonnes de trucs à suivre, notamment Mode Selector à aller écouter à l'Alhambra, ça c'est mardi prochain le 6 octobre. Également Cibotron, Doppler Effect et Orphia en live à l'Alhambra, ça c'est le jeudi 8 octobre. Et deux grosses soirées au Palladium les 9 et 10 octobre. Je vous laisse aller checker le programme sur leur site electronfestival.com. Je m'arrête là, mais j'aurai évidemment l'occasion de vous reparler d'Electron, puisque comme je vous l'ai dit, le programme cette année est absolument hallucinant. J'aurai notamment l'occasion de vous reparler du Discobus Couleur 3 qui se mouvra à Electron. Ça, c'est la soirée du 16 octobre. Mais comme je vous l'ai dit, je vous en reparlerai d'ici là. Venez, en tout cas, ça va être absolument super. Midi 16 sur Couleur 3, voici The Buggles avec une prophétie qui ne s'est pas réalisée.

0: Bonjour monsieur, RTS Couleur 3, vous mangez de la viande combien de fois par an?
1: Par an 52 fois, une fois par semaine.
0: Ah oui, seulement, pourquoi?
1: Parce que je diminue la viande, je ne suis pas très copain avec la viande, surtout la viande rouge.
0: Pourquoi est-ce qu'on mange autant de viande? Qu'est-ce qui nous fait manger de la viande?
1: Le marketing, je m'imagine, voilà, il faut appartenir à la société, poitrine. Pour faire des broches, puisque un grand distributeur de serine pour cuire, retire la viande.
0: Chut, chut.
1: N'est-ce pas?
0: Ouais, c'est ça. À votre avis, est-ce que le brocoli grillé sont meilleurs que la côte de porc?
1: Ça, je n'ai aucune idée. Moi, j'aime le brocoli, mais je le grille pas.
0: Ah non, non. Moi, je le fais au grille-pain le matin.
1: Ah, ok.
0: Avec une biscotte.
1: D'accord, ok. Tant mieux pour vous.
0: Au revoir.
1: Bonne journée.

0: Naïka sur RTS Couleur 3, le morceau s'appelle One Track Mind. 12h26, voici la réclame.
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2: Publicité. Publicité.
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Malavida, énorme tube de la Mano Negra sorti en 88 sur le premier album du groupe baptisé, Pachanka. La Mano, d'ailleurs, dont l'aventure fabuleuse a pris officiellement fin en 1994 après que Manu Chao ait décidé que, bon, en fait, il n'avait pas besoin des autres membres du groupe. Mais cette aventure va revivre sur grand écran l'année prochaine. Good news pour les nostalgiques, c'est un documentaire qui retrace l'épopée fulgurante de ce groupe est actuellement en préparation. C'est le réalisateur David Dufresne qui est à l'origine de ce projet. Alors si vous ne le connaissez pas, sachez qu'il a déjà fait plusieurs excellents reportages, notamment pour Arte. Moi, j'avais vu son web documentaire Prison Valley en 2010 et ça m'avait à l'époque profondément marqué. David Dufresne, il semble avoir une passion certaine pour ce qui est d'étudier le pouvoir dominant et surtout celles et ceux qui lui résistent. En 2020, c'est aussi à lui qu'on doit le brûlot Un pays qui se tient sage, un film constitué de vidéos tournées pendant les manifs des Gilets jaunes et présenté à Cannes pendant la quinzaine des réalisateurs. Pour plus de bruit, deux points, Mano Negra, David Dufresne se penche évidemment sur la carrière du groupe, capable de briller à l'international sans pour autant perdre son statut d'emblème de la contre-culture, et avec en toile de fond la question de qu'est-ce qu'on fait de nos utopies. Ça s'appelle Plus de bruit, Mano Negra, sortie prévue à un moment ou à un autre en 2027. Il est midi 35 dans Youpi Midi et je me suis trompée de bouton. Voilà, c'est ça que je voulais envoyer. C'est mieux quand même. Kali Uchis et Ravine Lenné, Cry About It. C'est choupi de nostalgie.

Au gré du ciel, les oiseaux se déplacent comme si demain n'existait pas. Ce n'est qu'à l'heure du repos que ces volatiles vont commencer à chercher refuge. Et là, 1500 mètres au-dessous de leur petite papate toute crochue, il apparaît.

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0: L'artiste lausannois Assiel sur RTS Couleur 3, le morceau s'appelle Soleil, un morceau qui a toujours une saveur toute particulière si comme moi vous avez grandi avec les sketchs de Marie-Thérèse Porchet.
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0: À suivre sur la 3, Earth Sign Shells, Chelsea Clark à la ville, mais c'était clairement un nom beaucoup trop banal pour cette artiste absolument remarquable. Et remarquée aussi, depuis qu'elle a sorti Daddy Died, son dernier single, c'est une performance artistique puissante qui lui est venue après la perte réelle de son paternel. Alors pour beaucoup de critiques, la rappeuse de Chicago est l'un des talents les plus passionnants issus du monde du hip-hop, avec son arsenal de jeux de mots qui tape juste et avec son flow imparable, mais Daddy Died, c'est bien plus que ça, puisque le morceau dévoile une complexité et une profondeur jusque-là insoupçonnées chez la jeune artiste. La chanson est une sorte de méditation sur ce qu'est le deuil et le chagrin. Elle décortique Earth Sign Shells des émotions complexes qui sont liées à la mort de son père, entre choc, déni et avec aussi des comportements irrationnels qui s'ensuivent chez ceux qui restent. C'est aussi un hommage à la relation profonde qu'il a liée à son papa et une exploration de la façon dont sa disparition l'a profondément transformé. Daddy Died, un morceau chaotique, mais comment est-ce que ça pourrait être autrement, mais profond et puissant. Daddy Died, en repérage, sur RTS Couleur 3.
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0: Oui, c'est comme ça, quand j'aime bien, je le laisse tourner jusqu'à la toute fin. Dare, Gorillaz, à l'instant sur RTS Couleur 3. Depuis le début de cette semaine, Couleur 3 a relancé son opération Couleur 3 avec toi. Le principe, c'est le suivant, c'est de parler et de faire parler d'associations qui luttent au quotidien contre la précarité, une dans chaque canton roman, ou presque, avec une émission en direct sur RTS Couleur 3 tous les soirs entre 16h et 19h et ensuite, à partir de 20h, il y a un Couleur 3 Comedy Club. 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Sylvain Panatier recevait les responsables du tremplin. Il leur a posé notamment cette question.
1: Donc vous êtes un centre qui accueille des personnes en situation d'addiction et j'ai vu qu'on y vendait de la bière, la trampoline à 50 centimes. Est-ce que c'est de la provocation, c'est du pragmatisme ou c'est un coup de génie?
2: Bonne question. Moi, je pencherais plutôt pour la dernière option, coup de génie. Alors après, je pense que c'est assez provocateur, on va dire. Mais il y a eu tout un concept derrière dans la mise en œuvre de cette fab. Parce qu'il faut savoir que la bière est fabriquée aussi dans une des structures du tremplin. Elle est brassée. Il y a un brasseur qui est professionnel qui vient et puis qui, avec des bénéficiaires, pour certains qui ont eu des problèmes liés à l'alcool d'ailleurs ou qui en ont toujours et puis qui vont participer à la fabrication et à la production de cette bière. Et c'est aussi un bon message, je trouve, de montrer qu'on peut consommer, on peut avoir une problématique, mais on peut aussi boire de la bière de qualité, s'intéresser au processus, la fabriquer, etc.
1: Et en même temps sortir de cette addiction.
2: Exactement, quoi. Et puis ça évite que les gens ramènent des bières très bon marché. Enfin voilà, il y avait aussi cette idée derrière de pouvoir permettre l'accès à cette bière à un coût qui est moindre aussi.
0: Couleur 3 avec toi, ça continue ce soir à la Ferme Asile à Sion, demain au cinéma City Club à Puyi et samedi à la BFM, la Brasserie des Franches-Montagnes à Signes-Légier. L'émission en direct est à 16h, puis le Comedy Club est à 20h. 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Karma. 12h54, voici Mickey Blanco.

0: Envie de rien, besoin de toi, Youpi Midi sur Couleur 3.
1: Voilà, si vous n'avez pas tout à fait compris le titre de la chanson d'avant, je vous le redis, c'est Butt Sex, du sexe de fesses. C'est ça que voulait Mickey Blanco. Moi, ce que je veux maintenant, c'est écouter The National, juste avant les infos.
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0: Youpi Midi, c'est fini pour aujourd'hui. Merci d'avoir passé cette matinée, ce petit bout de journée en ma compagnie. Dans un instant, Brooklyn Maputo. Puis ce soir, à partir de 16h, Couleur 3 avec toi à Sion pour parler de l'association Je sais pas où. Passez une bonne journée.
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2: 13h. Pierre-Étienne Joie.
3: Le paquet d'accords avec l'Union européenne a passé la rampe au Conseil des États. Celui-ci a terminé ce matin sa discussion à son sujet après 24 heures de débat. Comme dernière décision, il a validé le nouvel accord sur la santé. L'accord prévoit que la Suisse collabore plus étroitement avec les 27 en matière de sécurité sanitaire. Le dossier part au national. Le Conseil des États qui a aussi validé le crédit d'engagement de plus de 190 millions de francs pour la participation suisse à Erasmus+, dès l'année prochaine. Les sénateurs ont accepté de justesse ce crédit qui permet à la Suisse de rester dans ce programme d'éducation et de formation européen. Neuchâtel intensifie ses mesures de lutte des violences domestiques. Le canton renforce notamment la prise en charge des enfants et le suivi des auteurs qui pourront être astreints à un accompagnement. Neuchâtel va ainsi être pionnier en mettant en place un bracelet électronique actif dès le mois de novembre. Le nouveau plan est prévu pour la période 2027-2031. Il coûtera 13 550 000 francs sur 5 ans. 14 postes à temps plein seront créés à terme, notamment à la police et au service de la protection de l'adulte et de la jeunesse. L'un des ouvrages majeurs de la troisième correction du Rhône franchit une étape décisive avec sa mise à l'enquête publique. Cette étape concerne le Chablais. Elle doit notamment permettre de renforcer durablement la protection de toute cette région contre les crues sur 14 kilomètres. Mais cette mesure prioritaire du Chablais vise aussi à valoriser la biodiversité, améliorer l'accueil du public et les usages des espaces riverains. Il s'agit de la plus grande mesure prioritaire bicantonale Vaud-Valais de la troisième correction du Rhône. Les travaux sont devisés à 368 millions de francs. La Confédération prendra en charge entre 47 et 57% des coûts. La Suisse doit organiser les Jeux Olympiques d'hiver 2038. Le National a soutenu largement une aide fédérale de 200 millions de francs maximum. Il a refusé de soumettre la candidature au vote populaire. La Suisse table sur des JO à la fois durables et inclusifs. Les cantons et les communes décideront en temps voulu de leur participation. Des votations sont déjà prévues dans au moins deux communes grisonnes. Selon l'association Switzerland 2038, le budget total pour les 10 prochaines années de l'attribution jusqu'au jeu s'élève à 2,2 milliards de francs. Ces JO seront principalement financés par des fonds privés. L'armée pakistanaise a mené de nouvelles frappes en Afghanistan au sud. Le gouvernement taliban a fait état de 10 civils tués, des attaques contre des camps terroristes. Selon le ministère pakistanais, ces raids ont tué 22 militants et détruit des stocks d'armes et de munitions. Tennis, Belinda Bencic connaît son adversaire pour son entrée en lice dans le tournoi de Pékin. La Saint-Galloise, 12e mondiale, affrontera la Russe Anastasia Sakharova au deuxième tour. Des averses cet après-midi sur l'ensemble de la Romandie, orages possibles avec des précipitations localement abondantes au nord des Alpes, en particulier le long des reliefs, 21 degrés avec des rafales de jourant en soirée. Et puis demain vendredi, très nuageux dans l'ensemble avec toutefois des éclaircies autour du Léman et en vallée centrale, 14 degrés le matin puis 21 ensuite, une tendance à la bise sur le plateau. Et puis un focus sur samedi, en partie ensoleillé, averses probables notamment dans les Préalpes et le Jura et 22 degrés.
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1: Vous faites un métier très très important. Le genre de métier qui vous interdit tout élan de créativité. Vous êtes contrôleuse aérienne, directeur d'une centrale nucléaire, démineuse ou chirurgien cardio-thoracique pédiatrique. Et chaque matin, vous enfermez dans une petite boîte l'enfant joueur que vous êtes, parce que sinon quelqu'un meurt. Heureusement pour vous, il existe un moyen de vous échapper un instant de vos responsabilités durant 4 jours de création, de partage et d'audace musicale. C'est du 14 au 17 octobre, la 7e Montreux Jazz Festival Residency qui rassemble des artistes venus d'ici et d'ailleurs, notamment accompagnés de références telles que Fatoumata Diawara ou Brian Jackson. Entre concerts, workshops, showcases et jam sessions, laissez-vous surprendre par des rencontres inédites entre jazz, soul, funk et électro. La Montreux Jazz Residency, c'est du 14 au 17 octobre à Montreux. Plus d'infos sur montreuxjazzartistfoundation.com. 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

0: Pierre-Étienne Joie.
1: La charge financière est trop lourde pour les familles avec enfants handicapés. En Suisse, ces familles sont confrontées à des pertes financières considérables et à des lacunes dans le système d'aide. Selon une nouvelle étude, il manque en moyenne 15 100 francs par an pour couvrir l'ensemble des frais supplémentaires. Le rapport émane de l'Office fédéral des assurances sociales, l'OFAS. Il doit servir de base pour améliorer le système de soutien aux personnes en situation de handicap. Les employeurs doivent favoriser les candidatures suisses avant d'engager des personnes venant d'États tiers. Le Conseil des États veut sanctionner les entreprises qui écarteraient des candidats basés en Suisse et jugés aptes. Le Conseil fédéral était contre. Une telle mesure limiterait à ses yeux fortement la liberté économique des entreprises et menacerait le partenariat entre office de placement et employeur. Le dossier part au national. La direction d'Infomaniac a fait sonner la cloche de la bourse suisse ce jeudi à Zurich. Cela marque les premiers pas en bourse de l'hébergeur et fournisseur de services informatiques. Une nouvelle phase d'expansion s'ouvre pour l'entreprise genevoise. Avec l'entrée en bourse, Infomaniac renforce son rayonnement en Suisse alémanique, mais également dans les marchés européens clés comme la France. Infomaniac devient ainsi le premier acteur exclusivement concentré sur le cloud à être coté en Suisse, avec une valorisation dépassant les 300 millions francs. Le Premier ministre français Sébastien Lecornu a demandé à ses ministres de renoncer à leurs déplacements dans les prochains jours en raison du mouvement de blocage mené par des lycéens afin de laisser les préfets gérer la situation. Ce matin, par exemple, 40 lycées dans les Bouches-du-Rhône étaient concernés par des manifestations. La mobilisation est partie de plusieurs lycées de banlieue parisienne il y a déjà environ une semaine, avec le soutien affiché de la France insoumise pour demander davantage de moyens. Des facultés ont rejoint le mouvement. Face à la crise migratoire à Ceuta, Bruxelles prévoit de nouvelles mesures. Les États doivent pouvoir réagir plus rapidement et avec plus de souplesse, a décrié le commissaire européen chargé des migrations. La Suisse est invitée aux discussions en raison de sa participation à l'espace Schengen. Fin juillet, environ 70 000 personnes avaient pénétré en quelques jours seulement depuis le Maroc dans l'enclave espagnole de Ceuta. Le budget 2027 du canton du Jura prévoit un déficit de 1 700 000 francs. Cet exercice respecte le frein à l'endettement. Le budget constitue notamment le premier exercice pour lequel un montant de 13 millions est attendu des cantons contributeurs au titre du solde de la péréquation financière liée à l'accueil de Moutier. 30 gypaètes barbus ont pris leur envol en Suisse cette année. La fondation Pro Gypaète s'en réjouit. La population de ces oiseaux protégés en Suisse continue ainsi de croître. Depuis le lancement du projet de réintroduction en 1991, le nombre de jeunes gypaètes relâchés en Suisse est passé à 299. Toute personne qui aperçoit un gypaète barbu entre le 10 et le 18 octobre est invitée à signaler son observation à la fondation. Le gypaète barbu a été exterminé dans les Alpes au début du XXe siècle car il était considéré, à tort, comme un prédateur d'agneaux. Du gris humide pour cet après-midi et ce soir, de la pluie d'abord du côté du Jura, puis partout, des orages possibles et des précipitations parfois abondantes au nord des Alpes, 21 degrés et du joran en soirée, 21 aussi demain et de la bise, avec des éclaircies assez généreuses autour du Léman et en Valais, plus nuageux ailleurs.
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1: 15h.
0: Pierre-Étienne Joie.
2: Une étape décisive pour la troisième correction du Rhône. Projet de grande ampleur. Les cantons de Vaud et Valais mettent aujourd'hui à l'enquête des travaux concernant le Chablais vaudois sur un tronçon de 14 km. Élargissement du lit du Rhône, nouvelle digue. L'objectif est de mieux protéger cette région, exposée à des risques d'inondations élevés contre les crues, mais aussi de redonner de la place à la biodiversité. Les travaux devraient être bouclés d'ici 2045. Affaire de la plume, un notable solorois de 76 ans a été définitivement reconnu coupable d'avoir intentionnellement tué sa femme à Genève en 2016. Le tribunal fédéral a rejeté son recours et confirmé le verdict de meurtre mettant un terme à l'affaire. Les juges ont ainsi retenu que le mari avait placé un oreiller sur la bouche et le nez de sa femme âgée de 66 ans. Il avait ensuite maintenu le coussin sur le visage pendant au moins 3 minutes. L'individu est condamné à 12 ans de prison. L'accord sur l'agriculture doit être étendu à l'ensemble de la chaîne agroalimentaire. Le Conseil des États a adopté le nouvel accord sur la sécurité des aliments. Dans le cadre de son débat sur les bilatérales 3, il privilégie le référendum facultatif. But, créer un espace commun de sécurité des aliments entre la Suisse et l'Union afin de favoriser la santé des êtres humains, des animaux et des plantes. Cela doit permettre d'identifier plus tôt les risques sanitaires et de lutter contre la tromperie. Les indemnités de départ seront interdites pour les cadres de l'administration fédérale, décision du national. Le versement de ces primes a régulièrement défrayé la chronique. Les personnes quittant leurs fonctions à la suite d'une réorganisation ne sont pas touchées par cette interdiction. Le Conseil fédéral était contre la mesure. Il admet certains cas limites, voire discutables, mais conteste que les abus soient généralisés. Ensemble à gauche lance 7 personnes pour l'élection au Conseil d'État vaudois en février prochain. Outre les membres du Grand Conseil, Joël Minacci, Elodie Lopez, Mathilde Marinda et Pierre Conscience, la formation de la gauche radicale mise sur Liliane Chibli, Agathe Rabou, Sidorenko et Nicolas Mercier. Avec 7 personnes, Ensemble à gauche regroupe environ un tiers des candidats déjà annoncés pour le Conseil d'État. 27 perquisitions, 23 arrestations. La police belge a annoncé un vaste coup de filet contre un réseau de narcotrafiquants. Ils utilisaient l'aéroport de Bruxelles comme base d'importation de cocaïne et de cannabis depuis l'Afrique et le continent américain. À l'atterrissage, les valises ou sacs étaient laissés sur des tapis à bagages, puis réceptionnés par des complices déjà sur le sol belge, présentés comme les extracteurs. Ceux-ci étaient munis d'un billet d'avion bon marché uniquement pour pouvoir accéder au hall hébergeant les tapis à bagages. La dopamine impliquée dans l'éveil et le sommeil. La dopamine est la molécule qu'utilise l'horloge biologique pour transmettre des informations à une région du cerveau. Et alors cette découverte émane de travaux effectués par des scientifiques de l'Université de Genève sur la mouche drosophile, communément appelée la mouche du vinaigre. Ces résultats pourraient à terme contribuer à expliquer comment le dérèglement des rythmes biologiques affecte le cerveau. Nuages et averses dans toute la Suisse romande, des orages sont possibles en Ajoie et dans le nord du Jura. Demain, vendredi, les nuages devraient continuer à dominer, mais aussi des éclaircies les plus généreuses autour du Léman et en Valais.
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0: 13h, Pierre-Étienne Joie.
1: Le mouvement de blocage des lycéens a dégénéré dans plusieurs grandes villes de France. Il a été rejoint par les étudiants pour demander davantage de moyens. Le Premier ministre Sébastien Lecornu a dû convoquer une cellule de crise. Matignon estime que le mouvement a basculé vers des violences urbaines. Plusieurs proviseurs ont été molestés ou agressés lors de blocages de lycées, ont rapporté des rectorats et des représentants syndicaux. Ils condamnent ces violences. L'ONU demande aux autorités du Tennessee de ne plus tenter d'exécuter Christa Pike après l'échec sans précédent hier de l'injection létale de cette femme. Le haut commissaire aux droits de l'homme Volker Türk a dénoncé une approche, je cite, horrible et cruelle. Le cas de Christa Pike dévoile de nombreuses raisons pour lesquelles la peine capitale devrait être abolie, a dit l'Autrichien. C'est le premier ministre américain de la Défense qui l'affirme. Elon Musk va participer à un comité chargé d'identifier les technologies et armements dont les États-Unis auront besoin pour leur future guerre. Baptisé Project Meridian, ce programme vise à aborder l'avenir en identifiant les domaines à conquérir, selon le ministre. Le chef du Pentagone parle d'atteindre une domination technologique et militaire sur le champ de bataille pour les décennies à venir. Pour Elon Musk, il s'agit d'un retour à une mission officielle du gouvernement fédéral. En Suisse, l'autorité fédérale de surveillance des marchés financiers, la FINMA, annonce le départ d'Alexandra Karg, chef de la division opération et membre de la direction. Une réorganisation interne a lieu dans la foulée. La division opération deviendra la division numérique et infrastructure. Les automobilistes allemands bénéficient désormais d'un coup de pouce fiscal de 17 centimes par litre à la pompe, mesure destinée à amortir la flambée des prix des carburants liés au conflit au Moyen-Orient. Les prix à la pompe ont flambé en Europe depuis la fermeture du détroit d'Ormuz, passage clé pour les hydrocarbures, à la suite de l'attaque israélo-américaine contre l'Iran fin février. Et sachez que l'Iran revendique toujours le contrôle sur le détroit d'Ormuz, mais des monarchies du Golfe parviennent désormais, avec l'aide américaine, à exporter des volumes croissants de pétrole. Ces derniers ont ainsi atteint fin septembre les niveaux d'avant la guerre au Moyen-Orient. Outre le rebond du trafic d'or noir via Ormuz, les voies de contournement fonctionne à plein régime. L'Arabie Saoudite bénéficie notamment de la remise en service de son oléoduc Est-Ouest sur la mer Rouge de l'autre côté de la péninsule arabique. Et ce fait divers maritime, 4 marins ont réchappé à une violente collision avec un banc de cachalots dans le Pacifique Sud après une longue bataille pour retarder le naufrage. Les membres d'équipage d'un voilier de 16 mètres ont été secourus après leur mésaventure au nord de la petite île Norfolk. La Royal New Zealand Air Force a dû envoyer un avion de patrouille. Des averses encore cet après-midi sur l'ensemble de la Romandie, des orages possibles avec des précipitations localement abondantes au nord des Alpes, en particulier le long des reliefs. 21 degrés toujours avec des rafales de jorant en soirée. Demain vendredi, très nuageux dans l'ensemble avec toutefois des éclaircies autour du Léman et en Valais centrale. 14 degrés le matin, puis 21 ensuite, tendance à la bise sur le plateau. Et puis samedi, en partie ensoleillé, des averses probables encore notamment dans les Préalpes et le Jura. Il fera 22 degrés en moyenne.
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0: 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Sans vouloir spoiler, Laura Chenia était en train de créer un dance floor ici à la ferme Basile de Sion.
1: C'est la plus sympa des cinq.
0: Des cinq du spectacle de ce soir.
1: Les autres, ils font la gueule, je sais pas où ils sont.
0: Ouais, ça devrait arriver.
1: Puis Laura, voilà, elle danse quoi.
0: Ça a toujours été l'ambianceuse, Laura, de toute façon, c'est vite vu. Bienvenue tout le monde! Bienvenue, 16h10, 16h11 que dis-je, sur RTS Couleur 3. On parle précarité aujourd'hui. On l'arrête jamais ce morceau. On parle précarité, pourquoi ? Parce que c'est Couleur 3 avec toi toute la semaine, ça fait déjà 2 jours que ça dure. Et je devais être accompagné de Jones aujourd'hui. Jones qui, le pauvre, s'est fait arracher des dents. Je crois qu'il avait un truc comme ça.
1: Oui, il était en petite forme hier soir.
0: Ça gonfle, ouais. Ça gonfle dans ses gencives. Et du coup, Yann Zitouni, merci de...
1: Moi, je vois une place libre, j'arrive.
0: Voilà, c'est un peu ça, c'est un peu ça l'idée. On salue aussi Thierry Galuchet qui est en régie avec nous et puis Charlotte Deléamont qui est notre attachée de prod. Ça fait très plaisir d'avoir cette belle équipe ici à la ferme Asile où ça commence. Il y en a qui posent, qui se posent, qui font un petit peu de télétravail.
1: C'est les membres de l'association.
0: Non, mais lui aussi.
1: Oui, lui aussi.
0: Enchanté, hein.
1: C'est le patron.
0: Oui, mais il est en train de faire du télétravail.
1: Bah oui.
0: Bah, je dis pas des bêtises.
1: Non, mais je pas dit que tu disais des bêtises.
0: Très bien. On a donc la ferme Asile. On va être honnête avec les gens. On n'est jamais venu, toi et moi. Alors que c'est un haut lieu quand même, on entend ce nom depuis toujours et on se pointe pas quoi.
1: Mais t'as jamais joué toi qui es musicien, t'as jamais joué?
0: Bah figure-toi que non.
1: Tu veux rencontrer les gens, je les connais maintenant.
0: Non mais tu sais quoi, c'est l'occasion de le dire, j'aurais écrit plusieurs fois et m'ont jamais reçu.
1: C'est vrai?
0: Allez, ça s'est envoyé, je suis content de venir dans le cadre de la radio. Mais par contre on peut dire 2 mots sur ce qu'est la ferme Asile une fois qu'on s'est renseigné. Parce qu'il y a énormément de boulot qui est fait ici, donc c'est à l'allée de la ferme Asile 1, c'est à Sion. Il y a un petit terrain de foot à côté, ça me régale absolument. Centre artistique pluridisciplinaire, ça promeut ici la création en Valais, pas que, en Suisse aussi. Il y a d'ailleurs des artistes suisse-allemands et suisse-allemandes qui arrivent très bientôt sur leur scène. Ils sont spécialisés dans l'art contemporain et la musique, la ferme Asile. Ça produit, ça recherche, ça forme. Un lieu de rencontre aussi, il y a un programme de résidence internationale pour des artistes étrangers et étrangères. Chaque année, 2 ateliers pour des jeunes artistes en fin de formation. Au niveau du lieu, qu'est-ce que ça donne? Espace d'expo de 800 mètres carrés quand même, la grange, c'est costaud. Il y a une salle de concert intimiste de 80 places, c'est là que se passe ce soir notre comédie club. Il y a 10 ateliers de travail à louer pour des artistes, c'est important. Et puis le resto de 80 places avec une grande terrasse au milieu des vergers, on est dans ce resto. Et puis depuis 3 ans, il y a la Grenette aussi, un nouveau lieu d'expo de la ferme Asile qui se trouve en vieille ville de Sion. On parle d'environ 200 mètres carrés dans un bâtiment patrimonial construit fin des années 1800, donc c'est assez stylé. Et puis on va te dire un mot du programme, comme ça on va être parfaitement complet. Donc actuellement, il y a l'exposition Charpente de Vincent Fournier, c'est jusqu'au 15 novembre et c'est justement dans cette Grenette. Puis niveau musique, là ça va te parler, ce samedi 3, il y a la Suissesse Andrina Böllinger.
1: Qui était à la Belle Suisse il n'y a pas très longtemps.
0: Comment tu résumerais sa musique? J'ai jamais vu en live Andrina.
1: Je sais pas, mais
0: ça parle de pop avant-garde un peu.
1: Ouais, elle chante, elle a une très belle voix, mais c'est vrai que c'est pas la pop à laquelle on s'attend tout de suite. Il y a un petit côté surprenant, un petit côté de travers comme ça, mais dans le bon sens du terme.
0: C'est pas cliché
1: ou pas facile, du tout, pas du tout.
0: Ouais. Ça c'est ce samedi ici à la ferme Asile, et puis ce dimanche il y aura du jazz moderne. Alors là, je ne suis pas Yvan Richer, mais Alain Métraillé Quartet. Je connais moins, mais ça doit groover.
1: C'est vachement bien.
0: Qui est-ce qui serait bon détecteur de mensonges.
1: Bien sûr.
0: Surtout que ça l'est sans doute. Et puis vendredi prochain 9 octobre, ce sera la grande Erika Stucki, la Ovalaisanne, qui nous fait une revisite de l'album Sticky Fingers des Rolling Stones. C'est assez stylé, en tout cas ça a l'air. Et puis 31 octobre aussi, un trio que j'aime beaucoup, un trio suisse romand, Arbre, qui fait un peu une sorte de jazz électrique un peu barré.
1: Il n'y a pas très longtemps, il y a eu les Young Gods.
0: Ici à la pharmacie.
1: Ils sont passés, ouais.
0: Stylé.
1: En tout cas, il y a encore les affiches, ils ne les ont pas décollées.
0: Très très stylé. On est ici pour chez Paou. Tu l'as le jeu de mots?
1: Oui, alors je l'ai compris.
0: J'ai mis
1: tout
0: du
1: à l'heure.
0: Ah ouais?
1: Ouais, vraiment. Parce que non, il faut dire un truc, c'est qu'on voit ces noms-là, on les voit écrits d'abord.
0: Exact.
1: Quand c'est écrit, tu ne prononces pas ou alors vaguement dans ta tête, donc tu n'as pas le son. Et puis tu commences à en parler autour de toi, je sais pas où. Tiens, là, je crois qu'il y a un truc que je viens de comprendre. Une association qui agit à plein de niveaux. Et on va justement passer en revue tous ces niveaux. Je ne sais pas si on aura le temps de parler de tous les aspects du travail mené par cette association ici à Sion. Mais en tout cas, on va essayer de faire un tour un peu des services et des propositions qui sont faites aux personnes qui sont menacées par la précarité, puisque c'est de ça qu'on s'occupe toute la semaine ici sur la 3.
0: C'est de ça qu'on parle. Une fondation qui propose des solutions d'hébergement d'urgence. C'est un peu ça, surtout la thématique du jour. Et on aura différents pans de tout ça, de je ne sais pas où, avec différents grands invités qui sont déjà là et qui vont venir nous présenter tout ça. Il y a aussi Duja dans quelques instants qui sera pour le coup à l'antenne de Chamozon de je sais pas où, parce que c'est basé à Saxon, mais il y a l'antenne à Sion, il y a l'antenne à Chamozon. Et Thibaut Terretta sera l'invité de Duja du côté de la gare de Chamozon. Vous entendrez même le train qui passe, c'est un régal absolu. Pour en apprendre un petit peu plus, donc il commencera en lui demandant qu'est-ce que je sais pas où.
1: Bah, tu vas pas tout spoiler
0: donc,
1: non plus.
0: Donc je vais pas spoiler, voilà. Exactement ce que j'allais dire. Pour l'instant, un poil de musique et juste après, vous retrouvez votre éternel Duja et on parlera ensuite aussi du stand-up qui a lieu ce soir.
1: Oui, parce qu'il y a un truc à la...
0: Un stand-up pour la bonne cause.
1: Un stand-up pour la bonne cause. C'est quasiment complet. Mais on laisse ça pour tout à l'heure, on a plein de choses à vous raconter.
0: Naya Archives. Attends, j'ai le titre. Get Me Down avec Georgia Smith en featuring.

0: Naya Archive, ça c'est pour la musique sur Couleur 3. On fait connaissance avec l'association dont on parle particulièrement aujourd'hui. Merci Duja.
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0: développer des hébergements d'urgence historiquement et un lieu d'accueil résidentiel. Ouais.
1: Il y en a qui n'ont pas compris le jeu de mots et qui se disent c'est qui ce pas où ?
0: Oui, ça arrive aussi régulièrement, on nous demande souvent, il y a souvent des gags là-dessus, mais on s'y fait et on peut expliquer clairement ce qu'on fait, donc il n'y a pas de problème.
1: Un jeu de mots assez drôle pour des situations assez tristes parfois, c'est aussi bien de relativiser, c'est aussi bien de pouvoir mettre un peu d'humour dans un monde où il y a beaucoup de tabous, hein, le social, la précarité, on sait qu'il y a beaucoup de Suissesses, de Suisses qui vivent des situations difficiles et qui n'osent pas trop en parler.
0: Effectivement, c'est le cas. On voit beaucoup dans le quotidien des personnes concernées que quand on allège les choses, qu'on peut rigoler de différentes choses, ça permet aussi d'avancer, ça amène aussi un sentiment de sécurité aussi, de se sentir bien, de se sentir chez soi quand on n'en a pas.
1: C'est quoi la situation au Valais ?
0: La situation, elle n'est pas si favorable que ça. On voit qu'il y a quand même une augmentation de la précarité. On a fait, il n'y a pas si longtemps que ça, un état des lieux du sans-abrisme en Valais. On remarque qu'il y a une augmentation des solutions, des situations de personnes qui ont des difficultés de logement, qui se retrouvent momentanément ou plus durablement sans logement. Donc les besoins augmentent.
1: Tu évoquais ces situations difficiles. La précarité, c'est quoi ? Ça commence comment ? Est-ce qu'il y a des récurrences, des profils parallèles dans la galère ? Et oui, nous sommes à la gare de Chamozon.
0: Il n'y a pas de profil type, je pense que c'est ça le plus important. Pouvoir se retrouver dans une situation de précarité résidentielle notamment, ça peut arriver de différentes façons. Ça peut être un divorce, le décès d'un proche, la perte d'un travail. Ça peut être aussi des difficultés dans l'enfance, une enfance difficile, des problèmes de santé mentale, d'addiction. Donc le profil, il n'y en a pas. On peut tous être concernés, soi-même ou des proches.
1: Est-ce que c'est facile de faire cohabiter tout le monde ?
0: Ça, c'est un gros défi. Les personnes qui arrivent dans les hébergements d'urgence ou dans les lieux d'accueil résidentiels ont des profils différents, des personnalités différentes, des âges différents. Et ça, c'est le travail de l'équipe aussi, de savoir faire le lien, de savoir comprendre les groupes, de pouvoir accompagner au mieux tout le monde. Et généralement, ça se passe plutôt bien.
1: Ça fait un moment, j'imagine, que tu évolues dans le monde du travail social.
0: Oui.
1: En Suisse, tu as l'impression que ça s'améliore ou ça devient de pire en pire ?
0: En tout cas, l'augmentation, elle est là. On ne sait pas si elle augmente en valeur absolue seulement ou en proportion. Il semble quand même que depuis le Covid aussi, on a vu une augmentation des personnes qui basculent dans une certaine forme de précarité. Sans parler de logement, on a déjà l'accès à l'alimentation, qui est un vrai défi. Et puis à l'accès au logement, enfin au paiement des loyers, ça c'est quelque chose de très compliqué, une réalité qu'on observe.
1: Couleur 3, avec toi, nous sommes avec la fondation Je sais pas où à Chamozon. Visite virtuelle de ces bâtiments ici à Chamozon, on parlera des autres endroits.
0: Oui, alors ici à Chamozon, donc c'est un lieu d'accueil résidentiel, c'est une ancienne auberge qui a été réaffectée en lieu d'accueil résidentiel. Il y a eu un déménagement il n'y a pas si longtemps que ça. L'idée c'est que chacun a sa chambre, l'accès à une salle de bain, il y a des espaces communs, notamment l'endroit pour manger, la cuisine, et puis il y a des personnes qui ont le temps de se poser tranquillement dans ce lieu.
1: Cette fondation a été créée par qui ? Par quoi ? Pourquoi ?
0: Alors, par qui historiquement, je suis pas certain. C'était une action il y a 34 ans en arrière de personnes qui se sont rendues compte qu'il y avait des personnes qui dormaient dehors et il fallait les aider. Donc au début, un premier accueil résidentiel à Ayen, sauf erreur de ma part, en 1994. Un lieu d'accueil d'urgence, sauf erreur, je dirais, à Salvan.
1: Ces gens-là qui ont œuvré sont des pionniers en la matière. Ça veut dire qu'il n'y avait rien avant en Valais ou en Suisse. On sait, je redresse l'histoire de tabou, hein. Les Suisses, les Suissesses, parfois ont de la peine à aller chercher de l'aide.
0: Oui, effectivement, ça reste un tabou. Dire qu'il n'y avait rien avant, je ne sais pas. Souvent, l'aide à son prochain était souvent de l'ordre de l'église ou de la communauté avant. Et maintenant, c'est plus difficile de réaffilier ou de réinsérer les personnes dans la communauté. Et c'est devenu de plus en plus important que des associations se créent. On le voit ici en Valais, dans le canton de Vaud aussi également. Il y a énormément d'associations qui sont créées, aussi en lien avec les problèmes de consommation dans les espaces publics. Chose qu'on revoit à l'heure actuelle, mais qu'on avait vu beaucoup dans les années 90.
1: Les citoyens de Chamozon, les villageois, ils acceptent facilement qu'il y ait des gens entre guillemets marginalisés qui vivent chez eux.
0: Alors, je ne veux pas dire de bêtises, mais je crois que ça se passe plutôt bien. Ce qui est important aussi, quand on est une association ou une fondation qui travaillons avec des personnes en difficulté sociale, c'est de travailler aussi avec les communes, avec les commerçants, avec les voisins. Plus on les accompagne dans cette démarche, plus ils seront OK, d'accord, d'accueillir des prestations comme ça. Et souvent, ça se passe bien. Il faut faire des actions communautaires aussi. Et puis, plus on intègre tout le monde, mieux ça se passe. Et la cohabitation est plus sereine.

0: sais pas ce qu'elle devient.
1: Feist ?
0: Ouais.
2: Bah, très bonne question.
0: J'ai l'impression qu'elle sortait des albums à une époque, pas tous les 15 jours, mais presque.
2: Ça me rappelle mon adolescence un peu, ouais.
0: Quoi, le
2: désolé,
0: sortir des albums tous les 15 jours.
2: Alors, je parlais pas de moi, je parlais d'elle quand elle sortait les albums qui marchaient bien.
0: Sérieux, t'étais adolescent à l'époque où elle sortait des albums. Mon Dieu.
2: C'est pour ça que peut-être faut pas aller dans s'engouffrer là-dedans.
0: Ne parlons pas de ça, effectivement. En tout cas, ça fait toujours plaisir de la réentendre.
2: À fond. 16h29, mon ami, on est à Sion, à la ferme Asile, pour Couleur 3 avec toi cette semaine contre la précarité continue. Et on a vaguement évoqué le spectacle de bonne cause de ce soir qui est le Couleur 3 Comedy Club qui continue sa tournée d'une semaine ici à la ferme Asile. Mais on va quand même donner 2-3 détails, line-up, billets vendus, etc. parce que ça se passe bien ce soir.
0: Line-up, les dames d'abord, Laura Chénier, Valérie Paco, et puis les messieurs s'appellent Robin Chessé, Julien Dequin de Saint-Preux et Yacine Nemra. Pas forcément dans cet ordre-là de passage, et puis de toute façon ils verront, hein. Ils ont fait, on est à la troisième date ce soir, ouais. Ils ont fait deux représentations et puis peut-être qu'ils vont changer ce soir, je ne sais pas exactement dans quel sens ça va se faire, mais
2: on
0: peu importe.
2: Ouais.
0: De toute façon, on va les croiser, on va les recevoir, on va discuter un petit peu avec eux. Et puis, on va rappeler quand même que les recettes de ces spectacles, de ces cinq spectacles, sont reversées à chaque fois, chaque soir, à l'association dont on parle. Donc ce soir, c'est l'association Je sais pas où, ici à Sion, qui va recueillir tout cet argent. Et il y aura du pognon, a priori.
2: Il y aura du pognon, parce que ça s'est bien vendu. Alors déjà, préciser que ça peut être une entrée 20 francs, ou 40 francs, ou 60 francs. Ce qu'il faut savoir, c'est qu'avec 20 francs, vous offrez 4 bons d'une nuitée aux personnes qui ont besoin d'un hébergement d'urgence en Valais. Donc 40 francs, 8 bons, etc. 60 francs, 12 bons. Donc vraiment, tout ça, ça se matérialise concrètement par de l'entraide. Et effectivement, ce soir, c'est la pétée, puisque déjà, la jauge a été augmentée de la salle ici à la ferme Asile de 70 à 100, 100 personnes de capacité. Et là, on est à 96 places vendues. Il n'en reste que 4.
0: S'il y a un minibus qui arrive, on va être obligé d'ouvrir sur le parking, tu sais.
2: Oui, c'est ça. Donc rouillez-vous si vous êtes chaud à venir ce soir, si vous êtes dans la région de Sion. Ouverture des portes, 19h30, début du spectacle, 20h.
0: Avec vous.rts.ch. Hein. C'est quand même le mieux pour acheter un billet,
2: oui,
0: parce que
2: vrai,
0: si vous venez, il n'y en aura plus. Avec vous.rts.ch, vous vous baladez sur cette page, vous trouvez le truc, vous réservez votre place et puis comme ça, vous êtes sûr d'en avoir une pour ce soir.
2: Et rappel aussi, il y a encore des spectacles du coup. Demain soir, c'est au Cinéma City Club de Puy. Venez, parce que l'endroit est plus grand, je crois que c'est 200 places environ et on n'est pas au même succès pour l'instant, les Vaudois.
0: Mais ça, c'est ça.
2: Ouais, voilà. Les Vaudois, il faut arrêter de vous la péter. Ouais. Venez, c'est pour la bonne cause, d'accord. Ce sera une autre asso, mais c'est tout aussi important. Et puis samedi soir, à la brasserie BFM de Seignelay-Légier, on finit en beauté au Jura.
0: Il y aura du monde.
2: 86 places vendues déjà.
0: Et c'est dans deux jours.
2: Et c'est dans deux jours, sur environ 120 places dispo. Donc la péter là aussi, mais allez, vous pouvez aller chercher le plein. Et puis il y a eu à Fribourg une standing ovation dès le premier soir. Et puis...
0: Hier au Locle, c'était super également.
2: Il paraît qu'il y avait du monde et que c'était super. Ouais. Donc voilà, la dragée haute. Puis maintenant, faut aller leur tenir. Donc on compte sur vous, les amis. Ça commence ce soir. 4 places dispo avec vous.rts.ch pour voir le Couleur 3 Comedy Club pour la bonne cause. Paco, de Quintin.
0: Et c'est vachement bien.
2: Chessé, Chénia et Nemra. Et effectivement, toi, tu l'as vu.
0: J'y étais hier soir, j'ai ri. Tu m'imagines rire, moi?
2: Non,
0: t'imagines ce qu'il faut? T'imagines,
2: c'est terrible cette phrase.
0: J'ai ri.
2: C'est terrible.
0: Je ne me reconnaissais pas.
2: Enfin, c'est très bien. Si ça marche sur Yann Zitouni, ça va marcher sur vous. Oh oui, c'est du suisse, c'est du repérage. Salut, c'est le titre de Don't Kill the Cow.

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Au gré du ciel, les oiseaux se déplacent comme si demain n'existait pas. Ce n'est qu'à l'heure du repos que ces volatiles vont commencer à chercher refuge. Et là, 1500 mètres au-dessous de leur petite papate toute crochue, il apparaît.

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1: Oh là là, le prince. Le prince était parmi nous. Valérie doit pas être là, elle est tellement fan de Prince. Voilà, elle a dû.
2: Des fois, bah, on est quelques-uns quand même. Hein.
1: Des fois, ouais, ouais, non, mais. Ouais, elle...
2: C'est vrai que Valérie, ça devient mais... maladif.
1: Ouais, tu vois.
2: Mais assez parlé de Valérie Paco.
1: Quoique.
2: Accueil... Oui,
1: parce qu'on veut qu'elle vende des billets pour les spectacles.
2: Effectivement, elle va revenir tout à l'heure, on va entendre parler d'elle. Julien Rey, bonjour.
3: Mais bonjour.
2: Membre de cette association qui a un nom de dingue, qui s'appelle Chez Pas Où. Non mais je suis obligé de préciser, parce qu'aujourd'hui tout se passe sur internet, t'es obligé de taper un nom et avoir la bonne orthographe si tu veux retrouver ce dont on parle à la radio, c'est quand même le but. Donc Chez, comme à la maison de chez quelqu'un.
3: Exactement.
2: Et ce Paou, P-A-O-U, donc juste pour le jeu de mots. Et puis aussi pour le côté peut-être un petit peu, je sais pas si toi ça te parle comme ça, ce côté un peu, bah, t'as pas où dormir, t'as pas de foyer. Bah, tu t'habites chez pas où, bah viens chez nous, quoi. Il y a un
3: exactement,
2: petit peu de ça, un côté.
3: Ouais. Un petit peu l'origine de ouais. L'association, c'était ça, effectivement.
1: Le suivi socio-éducatif à domicile pour les Béotiens que nous sommes, comment tu nous l'expliquerais?
3: Bah, du coup, c'est pas chez pas où, puisqu'ils sont à domicile. C'est vrai que c'est un pan d'association qui aide des personnes qui sont dans des situations de précarité. À rester à domicile. C'est peut-être aussi un petit peu le dernier rempart. Le dernier rempart avant une rupture qui peut être sociale, qui peut être financière, qui peut être familiale, et qui plonge justement dans une précarité un petit peu plus, un peu plus forte.
1: Comment se passe la prise de contact justement avec les gens?
3: Alors, pour notre part, tout passe par EMERA, EMERA Conseil Social, qui nous mandate. Donc on a un premier rendez-vous, une première rencontre avec ces personnes, qui est très administratif. Hein, et suite à ça, on prend directement contact avec eux, on va où chez eux, ou dans un café, ou dans un parc. Et puis c'est toute une période de création de liens, en fait. Et c'est la période la plus importante, parce qu'on rentre vraiment dans leur intimité, et on va là où ils sont, en fait. Et puis on les amène là où ils veulent aller finalement.
2: Quand tu parles d'administratif, tu dis que c'est la première étape. On vérifie les papiers, on vérifie le statut de la personne pour savoir si on entre en matière. C'est comme ça que je le comprends, c'est ça?
3: Alors nous, on ne vérifie pas en fait. Si nous, on reçoit le mandat, c'est que la personne est déjà à l'AI ou en demande d'AI et majeur, donc 18 ans. Et la prise de contact doit se passer avant l'âge de l'ABS.
2: C'est frustrant d'avoir des critères comme ça administratifs qui font que, et en même temps je comprends que c'est nécessaire, qui font que si t'es juste en dessous du critère, bah t'es pas éligible. Et tu te dis mais allez viens, on a envie de le ramener avec nous.
1: C'est
2: mais...
1: tous ceux qui échappent à la stat.
2: Ceux qui échappent à la ouais. statistique et qui échappent à l'aide aussi.
3: Oui effectivement parce qu'il y a un trou en fait. Si on n'est pas majeur, on peut pas. Et qui sait qui s'occupe de ces gens-là. Donc c'est vrai que c'est hyper frustrant. Et ce qui est inquiétant, ou c'est une réalité sociétale, on ne sait pas, c'est que bah, on se dit à 18 ans, il n'y a pas de précarité. Bah non, on a des jeunes qui ont 18 ans et puis bah, le lendemain, ils font appel à de l'aide. Et puis on a des jeunes de 18 ans qui sont là, qu'on les accompagne au quotidien. Quoi.
1: C'est quoi les craintes et les besoins, toi, dans le cadre de ton travail, que tu rencontres chez les gens?
3: Alors, les besoins, ça peut être... Nous, on accompagne plus ou moins dans l'association 200 personnes en SSED. C'est 200 besoins différents. ça peut être... J'ai une dame, là, c'est, on va faire les courses. C'est juste tous les lundis, elle reçoit tant d'argent parce qu'on va faire les courses ensemble. Une personne, c'est juste sortir de la maison. C'est des challenges incroyables. De dire, voilà, je suis seul. J'ai pas de parents, j'ai pas de famille, j'ai pas d'amis. Mais voilà, j'ai mon éduc qui vient une fois par semaine à la maison, puis on sort. Et le fait de sortir, puis qu'ils nous disent, bah, merci. Merci parce qu'aujourd'hui, j'ai été 200 mètres plus loin que la semaine passée. J'ai rencontré une personne de plus. Et c'est des petites victoires comme ça au quotidien. Donc, de dire voilà, quels sont le besoin, le critère, c'est compliqué à dire en fait.
1: C'est peut-être une question bête, mais est-ce que tu sais tout faire de tu vois, ils te demandent des trucs. Moi, si on me dit, il faut que tu m'aides avec la déclaration d'impôt, j'arrive pas à aider la personne, tu vois.
2: J'arrive pas à faire mes courses.
1: Ouais, non, mais à peu de choses près. On a aussi tous un peu, à ouais. certains niveaux, une phobie de l'admin. Est-ce que, du coup, toi, il y a des trucs où t'es là, ok, attends, ça, faut que je me fasse une mise à jour pour pouvoir aider cette personne là-dessus, quoi?
3: Alors, on a une grande richesse parce qu'on est une vingtaine de collègues dans l'association et on a plein de compétences. Donc, on peut aussi s'appuyer sur les compétences des collègues. Beaucoup de travail de réseau aussi. Ils ont, en passant par EMERA, ils ont un assistant social. Quelques-uns ont aussi un curateur ou une curatrice. Il y en a qui ont une gestion administrative, d'autres financières. Donc, on peut s'appuyer sur le réseau. Et j'aime bien imaginer notre rôle dans ce réseau comme la dernière pièce qu'on met dans une montre pour faire tourner toute la machine. Quoi. Ah,
0: j'aime bien.
3: Donc, il y a plein de rouages, il y a plein de personnes autour de ces personnes qui sont en situation de précarité. Mais des fois, pour faire rouler tout ça, il faut juste la personne qui est un peu neutre, qui est là dans la même équipe que la personne qui est en précarité. Et puis voilà, on appuie sur le bouton start et puis on essaye d'avancer.
2: Julien Rey, membre de l'association Je sais pas où, on continue à discuter puisqu'on est ici à la ferme Asile à Sion dans le cadre de cette semaine qui s'appelle Couleur 3 avec toi. À tout de suite.
1: Citons un morceau de Jude Line sur la 3. On se retrouve juste après. 16h45 sur la 3.

0: Jude Line avec ce titre Besito, un petit bisou de Sion où on est à la ferme asile jusqu'à 19h en direct sur RTS Couleur 3, 16h48. On parle encore et toujours cette semaine de précarité, mon bon Yann.
1: Avec Julien Rey, qui est l'un des membres de cette association qui s'appelle Je sais pas où et qui est associé à l'émission d'aujourd'hui, puisque chaque jour, une ville différente, une association différente, et puis le point commun, c'est la lutte contre la précarité, et Dieu sait s'il y a du boulot. Comment on fait pour vous aider ? Parce que ça, il va falloir que, j'ai peur qu'à la fin que tu t'en ailles et qu'on dise mince, on a oublié d'en parler. Parlons-en maintenant. Comment on fait pour vous aider en dehors du spectacle de ce soir ?
2: Il y a des dons. On a un site internet avec toutes les coordonnées. On peut faire des dons toute l'année.
0: Chezpaou.ch.
2: Exactement.
0: Sans tiret. En un mot, chezpaou. Voilà. Chezpaou.
2: Donc toute l'année, on peut faire des dons. Il y a des événements aussi qui sont organisés. J'ai mon fils qui a organisé une vente de gâteaux avec son école.
0: Voilà.
2: Qui va perdurer encore quelques semaines. Et puis la recette sera reversée aussi à l'association. Nous on peut pas aussi fonctionner sans aussi des subventions cantonales, donc les personnes qu'on accompagne en suivi socio-éducatif à domicile ont une aide principalement cantonale aussi, donc il y a tout un calcul administratif qui est très, très barbant à faire.
1: Je dis ça parce
2: mais il y a des gens qui le font.
1: Des fois on veut aider dans le domaine de l'humanitaire, du caritatif et de l'aide tout simplement, on veut aider puis on fait pas forcément les bonnes choses, c'est pour ça que je demande. Alors les dons ça semble être l'évidence, des bénévoles vous en avez besoin encore ou
2: Alors dans le domaine du SSED non pas forcément, dans les autres domaines mes collègues en parleront certainement avec, après ouais. On a des ateliers qui avec des créations qu'on peut acheter mais ça je laisserai après mon collègue en parler bien mieux que moi.
1: Il y a une collègue derrière qui lève le poing en mode oui
2: ouais, mais je vais pas spoiler après
0: très bien.
1: Effectivement.
0: Thibaut Terretta il expliquait tout à l'heure qu'il n'y a pas de profil type dans les bénéficiaires de Je sais pas où. Pour bien que nos auditeurs, nos auditrices captent que la précarité, elle peut toucher tout le monde, c'est quoi les cas ou les profils qui t'ont le plus surpris, qui sont à l'opposé du cliché, qui sont venus chercher de l'aide auprès de vous ?
2: Ouais, alors, on parlait ce matin avec une de mes collègues, on a une personne qu'on accompagne, il y a 3-4 ans en arrière, elle était salariée avec son mari avec un salaire à 12 000 francs par mois, et aujourd'hui, il n'y a plus rien, quoi. Il y a une maladie qui est arrivée, il y a une situation particulière qui est arrivée. Donc oui, on devient pas d'un coup comme ça dans la précarité.
1: Il n'y a pas une histoire type.
2: Il n'y a pas d'histoire type, non. Je disais, il y a des jeunes à 18 ans, donc ils sortent, ils ont souvent un parcours institutionnel ou bien ils ont un trouble émotionnel ou une rupture familiale qui fait que y a un mal-être qui s'installe. On sait que les jeunes aujourd'hui ils sont hyper vulnérables avec tout ce qui se passe aussi sur les réseaux, dans le quotidien. Ça peut affecter aussi du moment qu'ils sont un peu plus grands. On peut être patron ou patronne d'une entreprise ça peut être un divorce, une faillite, une situation familière qui amène dans un état de dépression par exemple, puis qu'on n'arrive pas à remonter la pente. Mais c'est pas irréversible, hein. Il y a des belles victoires aussi.
1: C'est ce que je voulais dire. Est-ce qu'il y a des victoires justement, des gens qui, comme cette personne qui a besoin qu'on lui tienne la main, métaphoriquement parlant, pour qu'elle sorte de chez elle? Est-ce que cette personne, on peut imaginer qu'un jour, elle aura plus besoin qu'on lui tienne la main? Est-ce que vous avez des choses comme ça, des histoires qui vous encouragent? Vous dites, ok, on a sorti quelqu'un de la mouise.
2: On espère.
1: Ça vous arrive ?
2: Ça arrive, oui, ça arrive. J'ai en tête là un jeune où maintenant il a plus besoin du SSED en fait, plus besoin de ce soutien, mais il a un autre soutien qui l'accompagne, c'est des ateliers protégés qui lui donnent aussi un rythme dans sa semaine. Puis c'est ce qui lui manquait, c'était de mettre en place un rythme. La personne, que tu me disais, je lui tire la main pour sortir, peut-être qu'il va bien parce qu'on continue à lui tenir la main. Et le jour qu'il me dit j'ai plus envie de sortir, c'est pas un échec, c'est pas un retour en arrière, c'est que à ce moment-là, peut-être qu'il a besoin d'autre chose. Et puis des fois, faire deux pas en arrière pour après en faire 5-6 pour avancer des fois dans une autre direction. Donc il faut être hyper flexible et puis vraiment regarder là où la personne veut aller.
1: Chaque histoire est différente, on y revient.
2: Et puis pas là où on aimerait qu'elle aille. Ouais. Parce que ça, c'est vrai que c'est des fois, c'est une petite frustration de dire je sais que t'es capable, je sais que tu peux y aller là, mais...
1: mais c'est peut-être pas ce que veut la personne.
2: Exactement, ouais.
0: Et ça peut rebuter si on la force trop. Ouais. Julien Rey, merci infiniment d'être passé.
2: Mais avec plaisir.
0: On rappelle que le pan qui te concerne, chez pas où, c'est le suivi socio-éducatif à domicile. Merci beaucoup d'être passé. On voit qu'il est à l'aise au micro. Il paraît qu'il faisait des bêtises à l'armée avec des micros et des radios.
1: Tu t'es renseigné,
0: c'est
1: toi
0: très
1: aussi.
0: Très bien, j'ai des petites infos qui viennent de lui-même. Il faut bien, quand t'es dans un champ, il faut bien t'occuper à un moment donné. Voilà, merci beaucoup d'être passé. On a encore tes collègues qui viendront.
1: Et merci pour le travail.
0: Ouais, vraiment.
2: Mais merci,
0: vraiment.
2: Merci à vous.
1: Des gens qui peuvent pas forcément, qui ont pas forcément de micro comme nous.
0: Oui.
1: Merci pour ce travail que vous menez, toi et puis tes collègues de je sais pas où qu'on va continuer à recevoir ici. À la ferme Asile.
0: À la ferme Asile à Sion, et on part sur Queens of the Stone Age, is that right? Easy Street.
1: Ils ont pas branché la guitare là, c'est pas possible.
0: Ouais, pas encore. Et puis juste après, Christelle Di Marzio.

Il s'est endormi, Josh Homme. Couleur 3 avec toi, on est en direct de la ferme Asile à Sion contre la précarité. Spectacle de stand-up spécial Couleur 3 ce soir pour la bonne cause. Et quelle merveille de programmation musicale, merci aux collègues, puisqu'on enchaîne les Queens avec les Kings of Leon. C'est pas beau ça ?

0: c'est les Kings of Leon qui, eux, ne sont pas touchés par la précarité. Mais attention, tout peut basculer en quelques jours. On arrive à la fin de la première heure avec une super nouvelle, c'est que le spectacle de stand-up ce soir à la ferme Asile est complet.
1: Bougez-vous les vaudois pour demain.
0: Eh oui, puis demain. Allez, à tout de suite, on continue après. Les enfants.
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3: Pierre-Étienne Joie.
4: Le Conseil des États veut limiter l'accès au permis B des Ukrainiens bénéficiant du statut S. Il a accepté des conditions plus strictes alors que les premiers permis B devraient être livrés en mars de l'année prochaine. Les détenteurs d'un permis S ont droit au permis B après 5 ans. Il reste toutefois provisoire et expire avec la levée du statut S. Le Conseil fédéral était contre. Une telle procédure est dans l'intérêt de personne, a déclaré le ministre de Justice et Police, Beat Jans. Avec l'usage d'un bracelet électronique, Neuchâtel intensifie ses mesures de lutte des violences domestiques. Le canton renforce notamment la prise en charge des enfants et le suivi des auteurs. Neuchâtel va ainsi être pionnier en mettant en place un bracelet électronique actif dès le mois de novembre. Le nouveau plan coûtera 13 550 000 francs sur 5 ans. Le mouvement de blocus des lycéens en France a basculé vers des violences urbaines, a affirmé le gouvernement français. Proviseurs agressés, policiers ou manifestants blessés, des incendies. Le mouvement de blocage des lycéens a été rejoint par les étudiants pour demander davantage de moyens. Il s'est enflammé dans plusieurs grandes villes de France. Le Premier ministre Sébastien Lecornu a convoqué une cellule de crise. L'ONU demande aux autorités du Tennessee de ne plus tenter d'exécuter Christa Paek. Après un échec sans précédent hier de l'injection létale de cette femme, le haut commissaire aux droits de l'homme Volker Türk a dénoncé une approche dite horrible ou cruelle. Le cas de Christa Paek dévoile de nombreuses raisons pour lesquelles la peine capitale devrait être abolie, a dit l'Autrichien. Le Premier ministre israélien Benjamin Netanyahou a déclaré à la chaîne américaine Fox News que le copilote accusé d'avoir poignardé son collègue à bord d'un vol Fly Dubai à destination de Tel Aviv avait subi un endoctrinement islamiste radical. Le vol reliant Dubaï à Tel Aviv a été contraint d'atterrir en urgence à Tabouk hier dans le nord-ouest de l'Arabie Saoudite. Le copilote avait poignardé le commandant de bord et tenté de provoquer le crash de l'appareil selon les autorités israéliennes. Les secours ont découvert 8 corps sur le site de l'avalanche qui a balayé dimanche le camp de base d'un sommet himalayen. Cela porte le bilan à 15 morts. Il s'agit de la pire catastrophe ayant frappé une expédition en montagne au Népal depuis plus de 10 ans. Le pays est encore sous le choc de la crue dévastatrice du 26 août qui a balayé des villages entiers faisant plus de 1400 morts et plus de 6000 disparus. Les premiers pas en bourse d'Infomaniac, c'était aujourd'hui une valorisation dépassant les 300 millions de francs pour l'hébergeur et fournisseur de services informatiques. Et une nouvelle phase d'expansion s'ouvre donc pour l'entreprise genevoise. Avec l'entrée en bourse, Infomaniac renforce son rayonnement en Suisse alémanique, mais également dans les marchés européens clés comme la France. Cyclisme, contrairement à ce qui était initialement prévu, Swiss Cycling alignera Stefan Küng et Maro Schmidt sur le contre-la-montre des championnats d'Europe qui se déroulera mercredi prochain à Ljubljana, en Slovénie. Ils ont été sélectionnés après leur bonne performance au championnat du monde à Montréal. La pluie encore ce soir et cette nuit. Demain vendredi, nombreux nuages résiduels, brèves éclaircies dans la matinée. Elles seront plus généreuses l'après-midi en pleine. 21 degrés avec de la bise. Samedi, changeant avec des passages nuageux et des éclaircies aussi. Averses possibles le long des reliefs dans l'après-midi. Dimanche, probablement nuageux avec quelques précipitations. Des éclaircies en vallée.
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1: Tu as tout à fait raison, voix de jingle. On est en direct sur RTS Couleur 3, la ferme asile de Sion. C'est the place to be. Aujourd'hui, avec un Couleur 3 Comedy Club qui vient d'afficher complet, c'est ce soir. Il reste des places pour demain, puis et après-demain, Seigneur Légier. On continue de vous en parler pendant encore 2 heures de direct. On continue avec du bon rock. Casabian est dans la place. Let's go! Superpowers! C'est le titre! Yanzi Tuni, ça va? J'ai pas bien compris.
2: Ça va fort.
1: Voilà. Ah, voilà.

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0: Oui, voilà, maintenant c'est fini, c'est bon, je peux parler. Tuerie d'il y a quoi, 30 ans à peu près, les Dandy Warhols, un peu moins peut-être.
1: Je me rappelle.
0: Avec ce... Non, tu te rappelles pas, t'avais 4 ans et demi, c'est bon. On est à Sion et Dujah, lui, est allé à Chamozon pour rencontrer un monsieur qui s'appelle Thibaut Terretta et qui est membre de l'association dont on parle aujourd'hui.
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3: Couleur 3, avec toi, nous sommes avec la fondation Je sais pas où à Chamozon. Et à partir de quand est-ce qu'on vit dans la précarité? C'est des fois assez difficile d'établir des limites.
4: Alors, je pense qu'on vit dans la précarité ou certaines formes de précarité à partir du moment où on doit calculer tout ce qu'on fait. C'est difficile de manger à la fin du mois, où on doit calculer tous ses sous. Ça peut être très insidieux, des fois on ne le voit pas. Question complexe, mais je pense qu'on peut vite se retrouver dans une situation de précarité, même si on travaille, même si on a un logement.
3: C'est cette fameuse notion aussi en anglais de working poor,
4: exactement.
3: Travailleur pauvre, pauvreté, c'est une notion qu'on n'emploie plus. La question express.
4: C'est une notion, je pense qu'on utilise toujours. Moi, je parlerais plutôt de situation de précarité ou de vulnérabilité. On a différents types de vulnérabilité ou différentes sortes de précarité. C'est peut-être un peu plus englobant et moins réducteur que la pauvreté, effectivement.
3: Il y a quand même beaucoup de questions à se poser sur notre pays quand on sait que des gens travaillent, n'arrivent pas à joindre les deux bouts, peut-être n'ont pas de logement alors qu'ils bossent, mais ils ont juste besoin de se doucher, de pouvoir dormir, avoir un toit. C'est les besoins fondamentaux. Comment ça se fait qu'il y ait des boulots qui ne permettent pas aux gens de pouvoir se loger et de répondre à ses besoins primaires?
4: Malheureusement, on le voit beaucoup dans certains secteurs, notamment l'économie domestique, peut être aussi l'hôtellerie, l'agriculture, de personnes qui viennent ici avec un travail, qui ont des fois peu de sécurité, voire des permis précaires. Pour ces personnes-là, c'est très compliqué.
3: J'imagine que dans ces métiers agricoles ou les métiers de l'hôtellerie, il y a aussi beaucoup de gens de l'étranger.
4: Oui, effectivement. Donc c'est des personnes qu'on retrouve, mais pas que.
3: On dit souvent qu'ils viennent nous piquer notre boulot, etc., mais c'est peut-être qu'eux qui veulent le faire.
4: Oui, alors je suis plutôt d'accord.
3: C'est un cliché peut-être, un stéréotype, je ne sais pas.
4: On est quand même bien content que des personnes acceptent encore de venir ramasser le raisin quand il faut, venir s'occuper de l'agriculture, venir nettoyer nos maisons. C'est quelque chose qui s'explique aussi de cette manière-là.
3: Mais vous avez une proportion plus nombreuse de Suisses en précarité ou alors d'étrangers qui viennent bosser en Valais? Comment ça se passe?
4: J'ai pas des chiffres exacts. En tout cas, si on regarde les hébergements d'urgence, il y a un bon mélange entre personnes qui sont issues de la migration et des personnes suisses. Les personnes suisses, on en trouve encore beaucoup dans les hébergements d'urgence, dans les lieux d'accueil résidentiel aussi, parce que c'est celles qui auront aussi plus de droits par la suite. Donc il y a un mélange. C'est pas que des personnes de l'étranger. Les personnes suisses qui ont des difficultés aussi sont bien nombreuses.
3: Et j'imagine qu'on arrive à les accompagner. Certains s'en sortent, d'autres pas forcément. On va rester dans le positif.
4: Oui.
3: Ça doit faire plaisir de voir qu'on a donné un coup de patte à quelqu'un. Que quelques mois plus tard, quelques années après, il revient vous voir et puis il vous dit voilà, j'en suis sorti maintenant, j'ai une baraque, je loue un appartement, j'ai fondé une famille ou que sais-je.
4: Oui, ça a été assez bien dit, les parcours ne sont pas toujours linéaires. Quand on ajoute à la précarité des problèmes de santé mentale ou d'addiction, des grosses difficultés sociales, ce n'est pas facile de se retrouver et d'avoir une stabilité. Donc il y a des parcours mouvants, mais effectivement, pour certaines personnes, d'avoir pu les accueillir, de les avoir laissé le temps de se reconstruire, de poser les choses, de construire aussi des ponts communs amicaux, sociaux, médicaux, ont pu ensuite retrouver une certaine forme d'autonomie. Nous, on aime bien parler aussi d'autodétermination. C'est que quand on les voit, on s'adapte à leur projet, on individualise un peu le parcours et l'accompagnement. Et puis pour certaines personnes, ce sera peut-être retrouver un lieu résidentiel dans une fondation où sont des lieux de vie. Et puis pour d'autres, c'est retrouver un appartement, peut-être avec un accompagnement toujours derrière, mais qui fonctionne.
3: Thibaut, quand ça ne marche pas, ça ne fonctionne pas, il y a des échecs au bout, voire des issues dramatiques, est-ce qu'on culpabilise? Est-ce qu'il y a une place pour l'émotionnel dont on travaille? Ou alors on doit passer forcément à d'autres chapitres de vie? Parce que si chaque fois, c'est un peu comme les gens qui bossent dans la santé aussi, dans les hôpitaux, dans les urgences, des fois ça passe, des fois ça casse et on doit faire avec.
4: Je pense que pour les personnes qui travaillent concrètement sur le terrain, ça reste toujours difficile de voir des situations qui fonctionnent pas ou d'avoir laissé partir quelqu'un parce qu'elle avait plus de droits et puis qu'elle a plus de solution après. On peut voir aussi des situations qui se péjorent et puis on se demande, en tout cas pour les professionnels, est-ce qu'on n'aurait pas loupé quelque chose? Est-ce qu'on n'aurait pas pu faire mieux, différemment? J'imagine que c'est toujours le cas. En tout cas, j'essaie de rassurer les professionnels avec qui je travaille pour leur dire que voilà, elles ont déjà fait énormément. Elles voient beaucoup de choses, elles accompagnent avec beaucoup de sensibilité, sans jugement, sans préjugés. Toujours toujours avec extrêmement de professionnalisme.
3: Et de bienveillance.
4: Exactement.

0: D'ailleurs, même nous, les Suisses, on a de la peine à en parler, hein, c'est souvent encore tabou. Mais voilà, on parle quand même d'environ 743 000 personnes qui sont sous ce seuil. Et puis, il y a le taux de pauvreté absolue qui aurait atteint 16,4% de la population. Donc, près d'1,5 million de personnes sans les prestations sociales. Et ça remonte pas à hier. Ça remonte à vraiment très très loin. On a plusieurs archives qu'on voulait vous présenter, assez courtes, mais de différentes décennies. Les archives de la RTS qui sont toujours une mine d'or. Et là, on est parti sur temps présent en 1971. Déjà, je savais pas que ça existait. Mais voilà.
1: Je savais même pas que cette année avait existé, même, non ?
0: Non, quand même. J'ai des parents. Mais d'ailleurs, des parents dans la précarité aussi.
1: C'est l'année du droit de vote des femmes en Suisse.
0: C'est exact, malheureusement beaucoup trop tard. La Suisse, de nouveau, pas un exemple.
1: Mais c'est un autre sujet,
0: effectivement. Et là, on va partir sur donc un temps présent de 71 avec une mère de famille qui était tombée dans la précarité à cause. Voilà, on disait avant, ça peut switcher en une maladie ou un accident. Bah là, après une simple complication d'opération, elle s'était retrouvée en galère et complètement épuisée par le travail. On l'écoute, temps présent 1971.
2: J'aimerais bien que vous racontiez ce que vous avez fait dans les mois qui ont précédé votre maladie. Alors, votre emploi du temps, c'était quoi ? C'était lever à 7h du matin à peu près ?
3: Oui, et puis recoucher le lendemain entre 4h et 5h, ça dépend.
2: Parce que votre travail au dancing, c'était de quelle heure à quelle heure ?
3: C'était de 9h le soir jusqu'à entre 4h les jours de la semaine et le vendredi samedi jusqu'à 5h le matin.
2: Parce qu'après la fermeture du dancing, vous aviez encore du travail.
3: Oui, et puis après la fermeture du dancing, je faisais encore le nettoyage du bar pour la barmaid qui me payait pour gagner un peu plus.
2: Et ça vous rapportait à peu près combien ?
3: Ce nettoyage me rapportait passer 200 francs par mois.
2: Et le tout ?
3: Le tout, ce qui me faisait une somme d'environ 1000 francs par mois.
2: Et ça vous aidait beaucoup dans le ménage.
3: Oui, ça m'a beaucoup aidé, surtout pour payer beaucoup de dettes que j'avais arriérées.
2: Le fait d'avoir passé par où vous avez passé, d'avoir connu les difficultés que vous avez connues, ça vous a fait changer d'avis sur un certain nombre de choses.
3: Oui.
2: Par exemple ?
3: Bien, la méfiance des gens.
2: Vous avez fait de mauvaises expériences ?
3: Oui, très mauvaises. Par exemple, quand je suis allée demander une aide familiale à celle qui commande le service social de la ville de Fribourg. Au premier abord, elle n'a pas voulu croire que le médecin m'avait dit de ne pas travailler. Elle a téléphoné au médecin pour voir si c'était vrai, que j'avais besoin de quelqu'un pour faire mon travail.
2: Pourtant, vous aviez déjà subi vos 4 opérations.
3: Oui, mais pourtant, j'avais déjà subi mes 4 opérations et puis que j'avais été à un doigt de la mort, vraiment.
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0: Couleur 3 avec toi en direct de la ferme Asile à Sion, où vous pouvez nous rejoindre pour écouter Chaka Khan notamment. Vous pouvez.
1: Non, mais tu vas voir si tu vas voir si les gens nous rejoignent depuis les toilettes. Yann Zitoni,
2: il marche.
1: Il marche pendant qu'il anime.
0: Parce que j'aime pas rester assis, j'aime bien bouger, marcher. Non, effectivement, comme Laura Chénia nous a rejoint, parce qu'en fait, ça fait partie de ses exigences. Elle avait besoin d'une bande son, d'un truc, espèce de musique qu'il annonce qui sont un petit peu groovy, funky. Et merci Lina Favaro qui s'occupe de la programmation musicale. Eh bien, on y a eu droit. C'est quoi ce saxo de
1: George? C'est mes exigences.
0: T'es venu avec une cassette.
2: T'aurais tellement pu en
1: Never.
2: Plus.
1: Never.
2: Arrête.
1: Le saxophone. Non,
0: fait, monte un petit peu là.
1: Oh ouais. C'est pour que tu te mettes à l'aise, mon Yannou.
0: Je suis à l'aise.
1: C'est parce que tu partais vers les WC, alors on s'est dit bon.
0: Je bouge.
1: L'émission va finir ailleurs.
2: Laura Chénia est une des personnes qui a sold out la ferme Asile ce soir, on va quand même le dire. Ce show pour la
1: bonne cause. Ça me donnait tellement trop d'importance.
2: Tu es un cinquième des gens qui ont sold out, c'est déjà pas mal du tout. La jauge, on le rappelle, ici à la ferme Asile a été augmentée de 70 à 100 personnes et vous êtes tellement super que maintenant c'est complet, mais depuis genre une demi-heure seulement. Même des gens, les pauvres, des gens sont venus sur place choper des places. Ouais. Il y avait un couple trop sympa qui est venu choper des places. Mais... c'était trop tard. Je leur ai dit,
1: non.
2: Allez, appuie demain.
1: Mais oui, parce que demain, il reste de la place à là. Bah, aussi, c'est vendredi soir, donc j'imagine que les gens ont d'autres plans. Mais non, mais il faut venir appuyer, parce que pour l'instant, c'est vraiment le feu.
2: Ouais.
1: C'est trop bien. Déjà, voilà, c'est la première tournée de ma vie où je fais pas du ska pop. Donc déjà,
2: elle jouait dans le groupe Scanner à l'époque.
1: Je ne sais pas si c'est l'âge ou si c'est le fait de faire du stand-up plutôt que du ska, mais c'est beaucoup plus propre dans le tourbus.
2: J'allais dire un peu.
1: Au niveau odeur, on est mieux.
2: J'allais dire anecdote tournée là. Vous crêpez pas encore le chignon là
1: Non, on s'adore, on s'aime. Hier, j'ai eu droit à Robin qui allait aux toilettes, la porte ouverte. C'est pour resserrer.
2: Ah, c'est
1: ça,
2: parti. Ah ouais.
1: Ça crée du lien. C'est comme ça qu'on fait des bons spectacles.
0: Après, ça commence à être un petit peu comme les grands groupes, tu sais, qui s'engueulent et qui sur scène, ils sont les meilleurs amis du monde. Je dis ça parce que vous étiez dans le tourbus. Il y en avait une partie qui était dans le tourbus, enfin le tourbus, le
1: oui.
0: van.
1: Non,
0: et puis il y en avait deux
1: tourbus,
0: autres qui sont. Il y a deux autres qui sont venus, qui vont venir séparément aussi.
1: Mais oui, mais bien sûr, mais c'est parce que déjà il y en a un qui a des enfants, enfin qui a un enfant. Et puis il y a Robin qui a le papet du LS, je sais pas quoi, donc il va arriver dans un état. On ne sait pas encore ce soir à quel passage, dans quel ordre on va passer, parce que d'abord on attend de voir dans quel état arrive Robin.
2: Ah, c'est ça.
1: Et on sait que ça va être la folie, ça va être super, mais on ne sait pas à quel moment ça va être le mieux. Ouais. S'il faut le laisser manger, redescendre et le mettre en fin de scène où il aura le feu, ou si on le met en fin de scène, on prend le risque que ça lui fait encore une heure
2: pour reboire
1: pour
2: et remanger.
1: Continuer de prolonger la fête.
2: Mais je me demandais d'ailleurs sur les cinq, on l'a pas dit, mais il y a Julien Dequin de Saint-Preux, Valérie Paco, Robin Chesset donc, et Yacine Emra qui sont avec toi, Laura Chénia. L'ordre, vous le définissez comment? Vous avez fait une courte paille ou vous changez un peu chaque soir à la
1: non,
2: cool?
1: Il y a des styles en fait. De toute façon, Valérie, c'est
0: La host.
1: Ouais. Je cherchais un autre mot, je sais pas, genre
2: Animatrice, c'est son métier à la radio.
0: L'hôtesse.
1: Vous savez, quand vous allez manger dans un petit restaurant italien.
2: Maîtresse de cérémonie, non?
1: C'est la nona qui attend à la fin et tu payes vers elle. C'est que les hommes qui te servent. C'est comme ça pour moi, Valérie.
0: Hier, on l'appelait la reine-mère. Aujourd'hui, on l'appelle la nona. Elle est très, très contente de cette tournée, vraiment.
2: Bon, hier, elle était assez fière du terme, ça.
1: Non, mais c'est un peu, tu sais, c'est la patronne, quoi.
2: Si tu devais définir un peu les styles de vous cinq.
1: Valérie, c'est la patronne.
2: Okay.
1: Tout le respect. Les gens sont trop contents de l'entendre rire. Déjà, ça suffit.
0: D'avoir arrivé. Déjà, c'est l'ovation à chaque fois qu'elle arrive.
1: Oui, c'est ça. Julien, c'est le dadji. Oh. C'est clairement le dadji, le quadra. Mais ça nous rappelle que ça va. Que la quarantaine arrive à tous à un moment ou un autre. Yacine, c'est l'indomptable. On ne sait jamais s'il va jouer 12 minutes ou 30 minutes. On ne sait pas ce dont il va parler, mais en général, c'est sûr qu'il perd quelques cordes vocales à chaque fois. Robin, je sais pas, Robin c'est aussi n'importe quoi.
2: C'est freestyle, ouais.
1: Robin c'est freestyle, parce qu'en fait Robin en plus il a changé de passage selon, donc ça okay. dépend qui. En fait on est là, donc quand on croise des gens avant, tout à coup hier il a croisé des gens qui disent, une nana qui lui a dit, c'est en écoutant un de tes sketchs sur ton histoire de sapin que je l'ai envoyé au mec avec qui je datais et maintenant ils étaient en couple, ils étaient là, donc il a dit je fais cette histoire là, quoi.
2: Okay.
1: Donc c'est l'avantage aussi de jouer tout le temps ensemble. Et tous les soirs, c'est qu'on est suffisamment à l'aise pour rebondir un peu les uns sur les autres. Et ça, c'est super. Moi, je pense que dans le style, je suis l'impudique. J'aime bien. Moi, je parle de cul. C'est juste que moi, je l'assume et je l'annonce tel quel, alors que tout le monde parle de cul, mais déguisé derrière d'autres thématiques.
2: Sous couvert, ouais.
1: Évidemment.
2: La précarité, c'est terrible. La précarité, c'est terrible. Le cul.
1: Voilà. Non, mais c'est hyper important d'en parler et de visibiliser le problème de la précarité en Suisse et de rappeler que oui, ça existe. Et après, c'est aussi hyper important de dire ça n'empêche pas de rigoler.
2: Absolument.
1: Et de se détendre et de le faire pour la bonne cause. Donc bravo les Valaisans, Valaisannes de venir ce soir. Venez maintenant les Vaudois, il faut être à la hauteur et il faut demain. Venir demain. Parce que je crois que les francs montagnards à la BFM, c'est pas mal. Hein.
0: Ça marche pas de soucis, je pense que ça va être très bien. Non, mais tu les connais, mieux que nous.
1: Je m'en souviens pas le lendemain.
2: Surtout que c'est la dernière date de la tournée samedi à Seigneux. Voilà.
1: Non, mais pour dire aussi, dans le stand-up, on trouve des dates par-ci par-là, on se connaît, mais on joue toujours avec d'autres gens, dans d'autres lieux, et on est toujours un peu fébrile de se dire qu'est-ce que je joue, quand. Et là, de pouvoir jouer 5 fois de suite avec les copains, ça crée aussi une osmose sur scène qui est assez jolie à voir. Et c'est pas juste 5 personnes qui font leur petit truc, leur petit passage pour faire rire, c'est 5 personnes qui font un spectacle ensemble. Ouais. Et en fait, le public, il fait partie de ce spectacle. Enfin, voilà,
2: c'est le bon moment pour vous choper, en fait.
1: C'est super.
0: Il y a des réactions différentes en fonction des cantons. On se comporte pas pareil en Valais que dans les Franches-Montagnes, puisque tu les connais.
1: Je crois pas que ça ait un rapport avec le canton. Je crois que ça a un rapport avec la salle, l'ambiance. Est-ce que les gens ont fait l'apéro ou pas avant, enfin, franchement, ça dépend de notre énergie. Même nous, une blague peut marcher un soir et le lendemain, on la donne pas bien. On s'en couple. Je crois qu'il y a une espèce de magie de l'art vivant qui fait qu'on n'est jamais complètement sûr, quoi.
0: Yacine Nemra vient d'arriver avec un sandwich plus gros que lui.
1: C'est Yacine Nemra.
2: Singe. Pardon, ça m'a échappé. C'est le truc qui crie en général quand il arrive. Il pourra venir après.
1: Salut copain.
3: Ça va, vous allez bien?
1: Ouais, c'est super. Wow. Il est toujours d'une pertinence.
2: Sans doute
1: folle,
2: sa meilleure blague. Sans doute sa meilleure blague.
1: C'est là, moi, ça m'intimide toujours.
2: Juste avant de te libérer, Laura Chenia. La résidence artistique récente, elle a donné quoi pour
1: l'instant? Elle m'a donné 2 spectacles sous le bras, donc un qui est pour moi.
2: Pas trop?
1: Non, c'est parfait, franchement. Et j'aurais pu rester un mois de plus, mais il faut que je revienne à la radio parce que j'ai des heures à faire. Et puis je suis contente quand même de me souvenir de vos visages quand je reviens. Je suis toujours contente de revenir.
0: Moi, il m'a fallu 10 minutes quand même pour me rappeler ton nom.
2: C'est qui déjà celle-là? Oui,
0: c'est pas grave.
1: Non, mais 3 mois, en fait, c'est génial et je remercierai jamais assez la Fondation Annie-Robert Bloc, mais il y a plein de fondations, il y a les cantons, il y a plein d'organismes qui proposent à des artistes d'aller 3 mois ou plus ou moins dans des résidences artistiques, et ça permet déjà à l'artiste de gagner des points de vie parce qu'en fait c'est bien foutu et on peut pendant 3 mois complètement s'immerger dans un projet, dans une thématique, et puis en plus de ça, c'est aussi, ça permet de sortir de ce monde dans lequel on vit où on doit être ultra productif, enfin on s'y connaît en tout cas en termes de radio, parce qu'il faut réécrire pour le lendemain tout le temps et on doit toujours être ultra productif, et je trouve que c'est pas un luxe de se dire pendant 3 mois je me pose sur une thématique et je vais creuser loin et je vais douter et il faut faire confiance au chaos et on va écrire trop, il faut couper, il faut faire venir des gens, discuter, rencontrer d'autres, et ça on est obligé d'avoir du temps pour le faire, et en fait c'est un gros problème quand ça devient un luxe.
0: C'est quand le spectacle?
1: C'est la première, ce sera à la Cité en juillet 27.
2: Oh, let's go!
1: Ouais! J'ai pas encore la date exacte, mais j'ai la validation.
2: C'est tout frais là.
0: J'ai regardé, je suis libre.
1: Voilà.
2: Génial. Ouais. C'est marrant que tu parles du luxe du temps, parce que être stand-upper, stand-upeuse en Romandie, il y a quand même le mot précarité des fois qui vient avec. Hein.
1: Mais ouais.
2: Donc mais nous, on ça a, va avec nous, notre est, thématique de la semaine.
1: Nous, on a énormément de chance parce qu'on est à la radio, donc on a déjà quand même une visibilité qui est formidable. Et puis en fait, on a aussi un entraînement quotidien, parce qu'écrire des chroniques, c'est
0: un sport aussi. Hein.
1: Ouais, c'est ça. Et en fait, si tu ne les joues pas, flemme hein, d'aller écrire des blagues sans savoir ce que tu vas en faire, en vrai. Donc oui, on a beaucoup de chance. Mais il faut pas décourager ceux qui démarrent, quoi, parce que le stand-up est de plus en plus partout aussi, donc il y a de plus en plus d'offres. Et moi, par exemple, j'organise un tremplin tous les 2 ans dans le Jura aussi pour essayer de stimuler des nouveaux talents et des désirs. Et j'essaye d'accompagner les personnes qui se lancent. Mais les accompagner, c'est aussi les accompagner dans revendiquer que c'est un métier et que même quand tu débutes, tu y vas pas toujours gratos pour une binge. Ou des fois, il y a des plans où tu dis, mais en fait, va pas faire ce truc au milieu du, j'invente, mais je sais pas, au milieu du comptoir de Les Montains à 14h, où en fait les gens ils bouffent des steaks frites et ils t'écoutent pas.
2: Pour 60
1: et tu seras payé, ouais, mais et c'est gentil, et quoi, et pour payer une bière et un steak frites à ton tour. Mmh. Enfin, il y a des endroits aussi où le stand-up en Suisse, et on a un super Union romande de l'humour, l'URH, qui est une société, hein, une espèce de syndicat, une union, quoi, voilà, des humoristes. Et ça permet aussi de créer des règles, des organisations, avoir aussi du soutien pour faire valoir le fait que ça soit un métier, que ça soit du travail. Donc voilà, je trouve que ça se développe bien, et c'est et malgré la précarité du début, et ben ça vaut la peine de se lancer. Et en même temps, j'ai envie de dire, un des métiers les plus précaires du monde, c'est animateur radio.
2: Ah bon ?
1: C'est une catastrophe.
2: On a de la chance.
1: Ah bah ouais, bien sûr. Heureusement qu'il y a aussi les RRR, les radios régionales romandes, qui se mettent d'accord pour créer des tarifs minimum. Mais comme l'animateur radio.
2: On pense aux copains de Griffe, hein, notamment. Hein.
1: Ouais, mais de tous les radios régionales, on imagine qu'il faut. Bah, la formation, on n'est pas payé pour. Enfin, c'est compliqué comme métier. Effectivement, une fois qu'on arrive au service public, ben on a une sécurité de l'emploi qui est, mine de rien, qui nous sort d'une sorte de précarité. Et encore.
0: Jusqu'à un certain point.
1: Ouais, c'est cela.
0: Merci Laura Chénia.
2: Ouais, merci beaucoup. Hein.
1: Oh, j'ai
2: merci
1: beaucoup trop parlé. Puis,
2: non, mais tu vois, quand on te lance sur la précarité, c'est un sujet inspirant, visiblement.
1: Dans tous les sens.
2: Il y a plein de pans de la précarité à aborder, donc c'est très bien. On est toujours ici à la ferme Asile de Sion. Laura Chénia, vous la retrouvez pour 10-12 minutes ce soir, parmi les 10-12 minutes de ses collègues Valérie Pacou, Julien Dequin-Saint-Preux, Robin Chesset et Yacine Nemra. C'est complet ce soir, mais demain, on le rappelle, il y a encore plein de places et elles ont besoin d'être prises, ces places, avec vous.rts.ch. Le spectacle sera à 20h au cinéma City Club de Puyi, et il y a aussi la brasserie BFM à Seignelay-Légier. Si vous êtes plutôt dans ce coin-là, il y a encore des places pour samedi soir. Voilà, c'est pour la bonne cause.
1: Et puis en fait, il y a toujours l'émission avant, demain à Puyi. Bien sûr, il y aura l'émission qui démarre à 16h. Donc en fait, même si vous n'avez pas eu de place pour Sion ce soir, laissez du noix, venez à Puyi. Nous, on est là, on boit des coups, quoi. On a que ça à faire, discuter, rencontrer, boire des coups.
2: Là, maintenant, vous pouvez venir à la ferme Asile pour boire des verres avec Laura et Yacine, si jamais ils sont
1: et boire des
2: et Valérie est là aussi.
1: Ouais. Et demain aussi, c'est-à-dire que dans le sens où vous n'êtes pas obligé de venir que pour le show.
0: On reçoit l'une des personnes qui font partie de l'association Je sais pas où dans un petit instant avant 18h. On va essayer de trouver 10 minutes pour parler également du travail qu'ils font. On a besoin de tous les talents. Le tien compte aussi, Laura Chénia. En direct de la ferme Asile à Sion, on vous l'a déjà dit, on vient de vous le redire.
2: Voici Tandini, toi, c'est ça.

0: Tendinite avec aïe aïe, c'était le titre et c'était
1: bah, forcément.
0: Très, c'est très bien ce petit karaoké que tu nous as fait.
1: Tendinite, ça fait aïe aïe.
0: Bravo. C'est ton âge. Alors.
1: Vous, des jeux de mots pourris, vous faites appel à nous, mais c'est pas, on n'est pas là que pour ça non plus.
0: C'est ça, 17h42, on est là à la ferme Asile de Sion pour parler précarité comme toute cette semaine, couleur 3 avec toi. Petite visite par les archives. Et puis après, j'aimerais qu'on y réagisse avec notre invité Léo Rinaldi qui est avec nous. On dira de quoi il retourne de son côté pour je sais pas où. Il est aussi dans l'assaut, mais sur un pont plutôt atelier. D'abord, on écoute cette archive que je vous propose parce que je sais pas où.
1: C'était quand ?
0: C'était en 65. Voilà.
1: Ah oui.
0: C'était en 65, émission Continent sans visa, et c'était sur la crise du logement. C'est assez intéressant.
1: Déjà ?
0: Bah voilà, parce que je sais pas où combat notamment ça, le problème à l'accès à l'hébergement. Donc on va entendre ce qui est dit dans cette archive et on réagit juste après. On écoute.
2: Lorsque vous cherchiez un appartement et lorsqu'il arrivait qu'on vous proposait des appartements, est-ce qu'on vous faisait des propositions annexes par exemple ?
3: On m'a fait une proposition d'assurance. Et on m'a dit que si je faisais une assurance, on était presque certain de me fournir un appartement. Mais j'ai fait l'assurance et je n'ai pas eu l'appartement. Ça a traîné en longueur pour des raisons de la construction était retardée. Ensuite de ça, on nous a dit que la régie n'avait pas encore pris toutes les inscriptions, qu'il fallait patienter. On les a toujours fait patienter, on n'a rien vu venir.
4: La crise du logement dure maintenant depuis si longtemps qu'on s'y habitue, comme on s'habitue à toutes ces pressions et à toutes ces méthodes. Ainsi, le système du pas de porte et de la reprise de vieux meubles surévalués devient de plus en plus fréquent en Suisse romande. Cela tend à créer un climat de tension sociale qui va en s'accentuant. Mais en même temps, cette crise suscite des troubles dans les familles, troubles pouvant aller parfois jusqu'au drame.
2: Alors du jour au lendemain, vous êtes trouvé sans appartement.
5: Eh oui, du jour au lendemain. Enfin, on a proposé à mon mari une chambre. C'est une personne chez qui il est allé. Et un jour, il est allé boire quelque chose dans un café. Et puis la personne lui a proposé une chambre qu'elle avait de libre.
2: Une chambre, vous êtes cinq, vous avez trois enfants.
5: Oui, mais les enfants, on les a mis en pension.
2: Donc le fait que vous ayez perdu votre appartement, vous avez dû quitter vos enfants pendant une certaine période alors.
5: Oui.
2: Et alors cette pension, ça coûtait cher, je pense.
5: Ah, c'est sûr. Il y avait la pension des enfants à payer, la chambre, puis il fallait manger au restaurant parce qu'on ne pouvait pas cuisiner.
2: Vous n'aviez pas le droit de cuisiner ?
5: Non, on n'avait pas le droit de cuisiner.
2: Et d'une manière générale, qu'est-ce que vous pensez de la situation du logement ?
3: Elle est excessivement critique parce que les loyers sont des prix astronomiques par rapport au traitement que nous avons maintenant. Ça me paraît des plus critiques.
6: Les différents cas que nous venons de voir, ces six cas de personnes qui ont vraiment un problème du logement, sont-ils à votre avis des cas exceptionnels ?
7: Non, je ne crois pas. Je crois qu'ils sont beaucoup plus fréquents qu'on imagine, nous en connaissons passablement. Beaucoup d'autres services sociaux pourraient en citer, et bien des gens pourraient eux-mêmes apporter le problème explicatif de leur existence. Je crois que ce sont des situations inquiétantes, parce qu'aujourd'hui, ces gens sont en difficulté, mais une situation due non pas à un problème familial, éducatif ou autre, mais simplement à un problème de conditions générales du logement.
0: Eh ben, 65 dans l'émission Continent sans visa, il y a des choses qui n'ont pas du tout vieilli. Hein.
1: Malheureusement, effectivement, Léo Rinaldi, membre de l'association je sais pas où, bonsoir.
8: Bonsoir.
1: Enfin bonsoir, ouais, allez, bonsoir, ouais, à 6 h moins le quart. Quand tu entends ça, toi qui... Alors on va détailler ce que tu fais au cœur de cette association, parce que c'est également très spécifique. Tu entends ça, tu te dis que ça existait déjà en 1965, et pour qu'on en parle à la télévision, c'est que c'était pas quelque chose de nouveau, c'est quelque chose de bien enraciné dans notre mode de vie. Ça encourage pas, si ? Tu te dis, bon sang, on s'en sortira jamais de cette situation de crise.
8: Bah ça honnêtement je saurais pas trop comment on pourrait en sortir, enfin il y a plein de pistes. Après bah voilà dans les ateliers dans lesquels je travaille, c'est vrai qu'on est moins axé sur cette notion de logement, vraiment sur de l'accompagnement socio-professionnel. Des personnes viennent aux ateliers, ils produisent un peu, on a pas mal d'occupations, on fait du lien avec eux, on passe beaucoup de temps avec eux à essayer de trouver des projets qui les fait vibrer, qui leur donne envie de revenir. enfin voilà, il y a beaucoup d'enjeux.
1: Il y a deux chapitres dans cette notion d'atelier dans l'association qui s'appelle Je sais pas où. Atelier César, 16 art, ouais. Atelier vert. Et l'atelier vert, c'est plutôt en extérieur, ça peut être des plantes, ça peut être du végétal, mais ça peut être également des chantiers, finalement, c'est ça?
8: Alors,
1: enfin,
8: ouais,
1: des petits chantiers, mais quand même des choses qui se passent en plein air, quoi, en fait.
8: Ouais, tout à fait, il y a des mandats avec certaines communes, de la voirie, de l'entretien pour chez certains particuliers, de la tonte, de la taille, il y a un peu de tout, quoi. C'est quand même une activité qui est plus active, plus physique que ce qui se fait aux ateliers César, justement. Ouais.
1: Où là, on fabrique des objets avec des matériaux recyclés.
8: Ouais, c'est l'idée de base, c'est de faire de l'upcycling avec des matériaux. Donc, on travaille beaucoup avec du bois de palette, avec du carton, avec des métaux qu'on récupère, des vieux outils, on fait de la soudure. Enfin, voilà.
1: Et c'est vendu dans des boutiques de la région.
8: Alors, on a avant tout, en tout cas, deux points de vente, chacun situé dans les ateliers de Montaille et d'Uvrier. Ils sont ouverts au public hein, de 8h à 16h, globalement, 8h30. Après, on fait des expos, on a fait des marchés, on fait aussi de temps en temps des partenariats avec certaines boutiques. Voilà, on essaie de trouver des pistes pour réussir à vendre nos créations.
1: Hein. C'est important d'être actif, j'imagine bien, mais je voudrais que tu me le confirmes. Quand on n'est pas bien, redonner un sens à sa vie, c'est fabriquer quelque chose, c'est se dire j'ai servi à quelque chose, visualiser l'objet qu'on a fabriqué, se dire j'ai été utile aujourd'hui. C'est de la psychologie de comptoir, d'accord, mais c'est un petit peu ça l'idée.
8: Ouais, sans rentrer dans le détail, effectivement. Ouais. Enfin, il y a quelque chose de très valorisant au fait de faire partie d'un tout, de tirer à la même corde. Là, ce qui est assez intéressant, c'est que quand on fait une expo, on voit qu'il y a une espèce d'effervescence qui naît auprès des participants, qui se donnent vraiment de la peine. Ils arrivent avec des idées assez géniales et ils arrivent à produire pas mal de choses. Vu qu'on a globalement trois secteurs, hein, vraiment dans l'atelier César, on a atelier bois, atelier métal, atelier créatif. Créatif, ça englobe un peu tout ce qui se fait pas au bois et au métal, mais voilà, c'est très très large.
0: Et toi, tu bosses, quel est ton rôle exactement et quelle est ta formation aussi? Parce que c'est hyper varié ce que vous faites dans les ateliers, en fait.
8: Ouais, alors les mets socioprofessionnels, souvent c'est des reconversions de milieu de carrière. Donc okay. En fait, on a d'abord un CFC où on a travaillé dans d'autres domaines avant. Ouais. Pour ma part, moi j'ai un CFC de bijoutier joaillier et un de menuisier ébéniste.
0: Ouais, t'es déjà polyvalent de base quand même.
8: Ouais, je me cherchais. Là, je crois que je me suis pas mal trouvé là-dedans. Cool. Ce qui me permet, moi, du coup, d'être assez polyvalent, d'être sur les trois secteurs, que ce soit en créatif et tout ça, parce qu'on développe aussi des compétences numériques, pas mal de choses à faire. C'est, ouais. C'est assez cool. Donc, concrètement, nous, on est là pour apporter un petit bout de base de compétences aux participants, mais très souvent bah, on a forcément des profils hyper variés qui rejoignent les ateliers, qui ont aussi une expérience professionnelle des fois solide et de longue durée. Et typiquement bah, voilà, moi j'ai des participants qui m'ont appris à souder, qui voilà, il y a deux trois petites choses qui
1: Donc l'apprentissage, ça se fait dans les deux sens, quoi. Dans les deux sens,
8: et je trouve que c'est super important d'avoir aussi cette espèce de relation un peu horizontal.
1: T'es pas le patron qui les regarde, t'es pas le
8: non, faut voir vraiment les choses différemment. Ça n'a rien à voir avec un chef d'atelier dans un atelier de menuiserie qui va dire quoi faire. Enfin, ça nous arrive aussi, mais c'est clairement pas l'objectif de l'accompagnement.
1: Léo Rinaldi avec nous encore quelques instants avant 18h. On parle des ateliers qui font partie des propositions qui sont faites aux personnes en situation précaire, propositions faites par l'association Je sais pas où. On est à Sion en Valais, bien sûr.
0: Self-aware. À 17h51, un titre de Tempercy.

0: C'était qui ça? Toi qui sais tout sur tout le monde, qui sait combien de temps durent les intros, c'est... toi qui...
1: Ah ça va.
0: Toi qui...
1: C'était Temper City. Self-aware, c'était...
0: C'est vachement bien ça encore. Merci Lina Favaro pour la programmation
1: elle
0: musicale.
1: Est forte. Elle est forte.
0: Julien...
1: Non, Léo Rinaldi.
0: Voilà, c'est bon, je faisais semblant, je faisais exprès.
1: Ah,
0: Léo Rinaldi, toujours pour parler de ces ateliers. Pour parler, moi j'aimerais bien, qu'on, comme je l'ai fait tout à l'heure avec Julien, dire qu'est-ce qu'il faut retenir si on veut vous aider. Les dons, bien évidemment, mais ça on l'a vu tout à l'heure avec je sais pas où. Il faut rappeler où se trouvent les boutiques parce que ces objets, ils sont vendus, donc on peut vous soutenir en allant acheter ces objets, d'une part parce que ça ramène des sous, mais aussi parce que j'imagine que les personnes qui les ont fabriqués se disent « Waouh ! Le truc que j'ai fabriqué a été vendu. » Ça doit être cool, ça.
2: Oui, à fond, c'est sûr que une petite partie de la valorisation sur le lieu de travail est faite quand on voit ces œuvres qui partent. Il faut absolument ne pas hésiter à venir dans les lieux des boutiques. Donc vous trouvez de toute façon les liens sur le site internet. Hein,
0: Chezpasou.ch.
2: Exactement. Après, c'est à Uvrier dans la zone industrielle, route des Joncs-en-Neuf. Et sinon,
0: ouais, on ira sur le site.
2: On ira sur le site.
3: C'est bien, comme ça on sait à peu près.
2: Voilà. Et puis sinon, ça a monté dans un ancien site industriel aussi.
1: Léo, moi j'avais fait quand j'avais 18 ans un service civil au centre neuchâtelois de psychiatrie où j'étais maître socio-professionnel auxiliaire. Évidemment, j'avais pas la formation, tu vois, je sortais de mon, je crois que c'était entre le lycée et puis l'uni, le bachelor. Et en fait, j'avais été fasciné par la relation qu'on a avec les résidents, qui est un peu entre, ouais, c'est un peu l'espèce de bon copain, mais en même temps avec un petit cadre à mettre quand même. Mais toi, tu me disais, il faut se gaffer à pas penser qu'on est forcément le pilier de ces personnes qui ont déjà plein de ressources en elles. Et c'est vrai que faut enlever toute cette notion de hiérarchie, quoi.
2: Ouais, en tout cas, en formation, on nous répète assez souvent qu'on ne doit pas se positionner en tant que sauveur, sur ces choses-là. C'est assez important, ne serait-ce que pour notre santé mentale à nous, parce qu'il y a des parcours qui, des fois, ne se terminent pas toujours très bien, mais c'est pas la majorité, je dirais clairement pas. Après, ce qui est intéressant dans ce que tu disais, c'est que dans ce lien vraiment authentique avec les gens, je pense que c'est là qu'on fait un travail vraiment efficace. Parce que ça sert à rien d'essayer de se mettre derrière une espèce de position de sachant. Mon collègue d'avant a bien dit qu'il fallait aller dans la direction où les gens voulaient aller et pas spécialement leur montrer la direction. Mmh. C'est un travers qu'il faut absolument éviter. Mmh. Après, le cadre de je sais pas où nous permet vraiment d'être extrêmement souple dans notre accompagnement, de pouvoir répondre aux besoins, de s'adapter vraiment aux envies, aux capacités, aux compétences des gens. C'est une grande latitude qu'on a, qui n'est pas présente dans spécialement toutes les fondations, mais dans la nôtre, oui.
1: Je me rappelle d'une fois une résidente à qui je m'entendais hyper bien, qui d'un jour à l'autre ne m'a plus adressé la parole ni un regard pendant 3 semaines.
2: C'est dur ça.
1: Ouais, sans savoir pourquoi. Et au bout de 3 semaines, elle m'a juste dit, l'autre jour quand vous parliez à X, c'était vous parliez de moi ? J'ai dit non. Ah ok. Elle a arrêté de me faire la gueule ce jour-là. T'arrives à pas ramener du travail à la maison quand t'as des trucs comme ça qui t'arrivent tous les jours?
2: Oui.
1: Émotionnellement, j'entends.
2: Alors, je m'en sors plutôt bien, je dirais. Mais après, ce qui est important, je pense, c'est surtout, là, dans ce que tu disais, c'est cet aspect de transparence, je pense, c'est hyper important. Faut pas oublier que même si on rapporte un petit peu de bien-être chez les gens, c'est des situations qui sont pas agréables. Ouais. Ils sont dans des espèces de rouleaux compresseurs d'administratifs, doivent rendre des comptes. Enfin, c'est un peu compliqué, évidemment, il y a toujours le facteur précarité. Les problèmes qu'ils ont à l'extérieur, des fois, ils peuvent les ramener aux ateliers. On peut faire un peu le lien. Avant, mon collègue parlait de travailler en réseau, c'est super important aussi pour nous. Nous, on est en lien directement avec les personnes qui sont suivies au CCED, avec aussi les assistants et assistantes sociales. En fait, on est vraiment là pour essayer de travailler en équipe, dans l'idée de, des fois, juste stabiliser une situation, l'améliorer si la personne veut le faire. Et accompagner, en fait, peu importe ce qui se passe, quoi, concrètement.
0: Il faut être généreux, il faut avoir un caractère bien trempé pour faire ce métier. Enfin, ce métier que vous faites, vous, dans les associations qui venez en aide aux gens qui en ont besoin, il faut être fort.
2: Je sais pas, parce que je me suis jamais moi-même qualifié comme étant quelqu'un de fort, et pourtant, ça se passe très très bien. Je pense qu'il y a un bout de sensibilité.
1: Ouais.
2: Faut un peu
1: De compassion, d'empathie.
2: Alors compassion, faut éviter, parce que ça veut dire qu'on souffre avec les gens. C'est là qu'on ramène du travail à la maison.
1: Mais c'est la ligne.
2: L'empathie, c'est ça, j'en suis convaincu, vraiment. Ouais.
0: Merci beaucoup et bonne continuation parce que y a des gens qui comptent sur vous et puis,
1: à fond,
0: et puis voilà, ça nous fait plaisir de faire écho à votre travail, à toi particulièrement et puis plus globalement à cette association qui s'appelle Chez Paou dont on continue à parler jusqu'à 19h. Les infos dans deux minutes.

0: tellement honte de devoir la couper. La merveilleuse Navy, dont le nouvel album va tout défoncer. Il y aura une méga tournée en 2027. Suivez son actu. Mais pour l'instant, on est à Sion. On revient juste après les infos dans Couleur 3 avec toi.
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2: 18h.
3: Pierre-Étienne Joie.
2: Après le National, le Conseil des États a tacitement refusé d'entrer en matière sur la prolongation de la loi visant à soutenir les entreprises électriques suisses d'importance systémique. Cette aide prendra donc fin à la fin de l'année. Le projet visait à prolonger dès l'année prochaine et jusqu'à fin 2031 une loi introduite après la crise énergétique de l'été 2022. Le Conseil fédéral avait fixé le crédit d'engagement à 7 milliards de francs. Les prix à la consommation ont continué de progresser en septembre en Suisse. Des prix poussés par la flambée des hydrocarbures en raison de la guerre au Moyen-Orient. 1% sur un an selon l'Office fédéral de la statistique. Les prix se sont répercutés surtout sur le mazout, le diesel, l'essence. À l'inverse, les locations de voitures ainsi que les chaussures ont affiché des baisses. L'un des ouvrages majeurs de la troisième correction du Rhône a franchi une étape décisive avec sa mise à l'enquête publique aujourd'hui. Cette étape concerne le Chablais. Elle doit notamment permettre de renforcer durablement la protection de toute cette région contre les crues sur 14 kilomètres. Mais cette mesure prioritaire du Chablais vise aussi à valoriser la biodiversité, améliorer l'accueil du public et les usages des espaces riverains. Il s'agit de la plus grande mesure prioritaire bicantonale Vaud-Valais de la troisième correction du Rhône. Les travaux sont devisés à 368 millions de francs. La Confédération prendra en charge entre 47 et 57% des coûts. L'armée pakistanaise a mené de nouvelles frappes en Afghanistan. Au sud, le gouvernement taliban a fait état de dizaines de civils tués, des attaques contre des camps terroristes et selon le ministère pakistanais, ces raids ont tué 22 militants et détruit des stocks d'armes et de munitions. Plus de 800 000 personnes de 60 ans et plus en Suisse souhaiteraient davantage de compagnie selon une enquête de Prosenectute. Les mesures qui ont perdu leur partenaire, les personnes qui ont perdu leur partenaire ou vivant séparés sont davantage confrontées à la solitude. Les seniors avec ressources modestes font davantage état d'un manque de compagnie ou d'un sentiment d'exclusion. L'organisation propose notamment des activités de groupe et des lieux de rencontre afin de favoriser la participation sociale des seniors. Les archives littéraires suisses ont reçu en donation les archives de l'auteur français Jean Anouilh, des œuvres remontant à plus de 20 ans passés en Suisse. Les archives de Jean Anouilh revêtent une grande importance pour l'histoire du théâtre européen et viennent compléter des fonds d'auteurs majeurs tels que Hermann Hesse ou Rainer Maria Rilke qui ont eux aussi vécu en Suisse. Jean Anouilh s'est surtout fait un nom en tant que dramaturge, exemple avec Antigone ou Beckett ou L'honneur de Dieu. Kevin Boson rejoint le HC La Chaux-de-Fonds. L'attaquant français de 30 ans en Suisse avec une licence suisse a signé un contrat pour la saison en cours avec le club de hockey. Dans le même temps, le HCC a annoncé s'être séparé d'un commun accord de l'attaquant de 23 ans, Noah Böhler. Pluie et encore ce soir et cette nuit. Demain, nombreux nuages résiduels, brèves éclaircies dans la matinée. 21 degrés avec de la bise. Samedi sera changeant avec des passages nuageux et des éclaircies. Des averses possibles tout de même le long des reliefs dans l'après-midi. Dimanche, probablement nuageux avec quelques précipitations et des éclaircies en Valais. Environ 22 degrés au thermomètre.
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4: Et on continue à en parler avec notamment des gens qui travaillent, qui luttent contre cette précarité sur le terrain avec une association qui s'appelle Je sais pas où. Nous sommes ici à Sion et puis on continue à en parler en rigolant avec le plateau du Comedy Club qui se déroulera ici à la Ferme Asile et notamment avec Yacine Nemra que nous retrouverons tout à l'heure. On n'a que de la Rosta ce soir. C'est qui ça ?
5: Que du soleil.
4: Hein ?
5: Soleil à ciel.
4: Ah oui, évidemment.
5: De temps en temps.
4: Je l'ai vu en concert en plus.

0: À ciel, pour ma part, vu à la belle Suisse, il y a une semaine, deux semaines, ça passe tellement vite, je sais plus. En tout cas, c'était l'un des. Ouais, c'est un gros concert avec beaucoup de monde. Et Thierry Galochet, qui réalise cette émission, me dit qu'il a du gazon sur scène. Moi, j'étais dans la fosse. Enfin, bref, j'étais debout devant la scène et j'ai pas vu. Tu savais ça, toi, qu'il avait du.
1: Alors moi, je l'ai vu de derrière parce que je suis son batteur, qui est exceptionnel. Et du coup, tu vois le gazon depuis. Depuis la caméra du batteur, il y a effectivement un faux gazon.
0: Chic.
1: C'est du synthé comme à la Tuilière.
0: Vous parliez de quoi avec Yacine Nemra qui vient d'arriver. Bonsoir Yacine.
2: Bonsoir, comment allez-vous?
0: Très bien, Yacine, mais encore Nemra, mieux depuis que
1: tu es
0: là.
1: Tu es également une des cinq personnes qui a sold out la ferme Asile ce soir pour la bonne cause. Voilà. Qu'est-ce que tu ressens à l'écoute de cette phrase?
2: J'ai dégueulé en arrivant. C'était trop de pression. En plus, tu sais, avec le changement de saison et tout, je me sens un peu malade, je suis un peu flappy. Je pense que voilà, on fait de notre mieux, on donne tout ce qu'on peut match après match, soir après soir. Le public c'est du noir, on sait que c'est un public exigeant. Sauf que c'est capable du meilleur comme du pire, mais voilà, on va tout donner, puis on espère que les gens sortiront satisfaits, qu'ils donneront le plus d'argent possible pour un peu le care.
0: Pour un mec flappy hier, t'avais pas l'air flappy quand même. Hein.
2: Ah bah, je peux dire j'étais flappy, mais
0: ensuite,
2: non, c'est pas vrai, c'était juste un banger comme à chaque fois.
0: C'est vachement bien.
2: Moi, je tiens à dire que vraiment, moi, ma doctrine maintenant, c'est que les gens sortent de mon spectacle en SPM. En syndrome post-masterclass.
1: Oh, wow.
2: Voilà, c'est tout ce que j'ai à dire.
1: Elle n'est pas dans le spectacle, celle-là.
2: Elle est dans
1: le...
2: Oui.
1: C'est vrai. En tout cas, l'important, ce n'est pas les 3 points. Ici, c'est les 20 ou 40 ou 60 francs ou n'importe quel montant pour soutenir, je ne sais pas où, l'association qui nous intéresse ce soir, je ne sais pas où.ch, c'est le site. Si jamais, vous pouvez aussi faire des dons sur leur site. On va encore avoir quelqu'un de chez eux qui vient nous voir tout à l'heure pour découvrir encore un autre pan de cet assaut. Et donc, on parlait de l'émeute au concert d'Aciel, mais en fait, apparemment, c'est aussi l'émeute pour vos deux premiers spectacles à Fribourg et au Locle.
2: Bon, après Aciel, je pense que... On est sur un phénomène mondial.
1: Non, vous, c'est mieux.
2: C'est mieux.
0: Ils n'ont pas de gazon, c'est juste la différence.
1: Ouais, voilà. Pas de budget.
2: Ouais, non. Et le gazon, on le met ailleurs, si tu vois ce que je veux dire.
1: Ouais.
2: Ganja. C'est de la merde, tout ce que je dis, c'est de la merde. Moi, il y a un truc que j'adore avec cette tournée, c'est que tu peux voir la différence entre les publics romans.
1: Ah,
2: et qu'il y a vraiment quand même ce truc.
0: C'est exactement ce que je demandais à Laura tout à l'heure. Elle me dit non, ça dépend de nous, ça dépend de la salle, de l'ambiance, s'ils ont pris l'apéro ou pas.
1: Et voilà, ils détestent.
2: Alors, il y a évidemment le facteur alcool qui joue toujours un grand rôle. C'est ça, c'est sûr. Jouer à 19h ou à 21h, c'est pas la même chose. Il y a le facteur de l'âge aussi. Il y a des endroits juste où il y a moins de jeunes qui habitent. Du coup, t'as des publics plus âgés. Par exemple, je pense que le Locle hier, c'était un public plus âgé, mais complètement fou. Donc, c'était fou. J'ai adoré cette atmosphère. Alors que Fribourg, c'était plus jeune, plus calme, mais super et trop sympa. Et en fait, je vois des fois des trucs juste, tu vois, les cantons catholiques et protestants.
1: Non.
2: Tu sais qu'il y a vraiment un truc.
0: Tu vois vraiment une différence.
2: Oui, il y a des trucs de. Je pense Genève et Vaud, on est quand même un peu plus public.
1: Réservé.
2: Réservé. Ça se montre moins et tout. En même temps, Fribourg, ils sont un peu réservés aussi, ça. On les aime.
1: En tout cas, ils ont bien réservé les places ce soir. Blague à part, vous jouez, vous êtes censé jouer à peu près 10 minutes, 10, 12 minutes chacune. Il y a des rumeurs comme quoi toi, t'es le gars qui peut d'un coup jouer 20 minutes. Est-ce que tu confirmes cette rumeur?
2: Non. Je peux pas jouer 20 minutes, moi je veux jouer 3 heures si tu veux. Tu me lances, tu me dis un thème, n'importe quoi.
1: Non mais blague à part, tu sais ce que tu vas faire ce soir?
2: Ah oui, bien sûr.
1: Ok. Mais après, qu'est-ce qui fait que ça part en couille?
2: Mais en fait, des fois c'est assez particulier parce que quand tu fais du stand-up, il y a un truc qui est très difficile, c'est que les timings qu'on te donne à chaque fois que tu vas jouer sont très différents. T'as ton spectacle d'une heure, des fois tu fais des 20 minutes, des fois tu fais des 30 minutes. La majorité du temps tu fais entre 10 et 15. Et des fois il y a les formats trop bizarres, genre tu fais un 5 ou un 8. Et en fait, il y a un truc qui est compliqué, c'est que quand tu rencontres un public, tu dois le rencontrer, et des fois arriver direct avec tes vannes que t'as écrites et tout, ça peut être un peu sec.
1: Ouais.
2: Moi, je trouve quand même qu'il est bien de pouvoir un peu discuter un peu avec le public, prendre le pouls de la salle, même faire des trucs que t'as fait spécialement sur le lieu, etc.
0: Repérer quelqu'un dans le public.
2: Repérer quelqu'un dans le public. Et faire, vous, monsieur, avec le poulpe sur la tête, enlevez-le immédiatement. C'est très. Il est en vie en plus.
1: Il est toujours là avec son.
2: Il y a toujours le gars avec le poulpe là. Mais. Non, oui, des fois je prends trop de temps, mais.
1: Est-ce que tu joues. Est-ce que tu adaptes tes sketchs en fonction de la thématique de la précarité? Je sais que la question a été posée à Julien Dequin cette semaine, lui il disait que non. Est-ce que toi tu glisses quelque chose là-dessus? Et même si tu le fais pas, est-ce que tu serais à l'aise de faire des blagues sur des sujets plus.
2: Oui, bien sûr.
1: À la base lourds comme ça?
2: Bah, moi je fais un spectacle en entier sur la santé mentale.
1: Toi t'as fait sur notamment la dépression.
2: La dépression instrumentale, et puis moi je crois qu'il y a des contextes où. Alors j'ai pas ce sketch spécialement sur la précarité. Oui, j'en aurais un sur le fait qu'on va faire nos courses en France.
1: C'est
2: et
1: vrai,
2: que en juste en fait que j'ai grandi en allant faire les courses en France et que pour moi c'est genre Ferney-Voltaire, c'est un petit paradis.
1: Abusé.
2: Je me rappelle quand je parlais à mes potes Genevois, je disais putain mais j'aime trop Ferney et Divonne. Ils me disaient pourquoi c'est pas.
1: Mais alors moi je suis Genevois et effectivement je connaissais ce truc là, mais donc vous veniez de Lausanne faire les courses en France.
2: Oh.
1: À Fernet, mec.
2: Mais quelle douceur.
0: C'est pas qu'on digresse, mais quand même.
1: Oui, pardon.
0: Ce que je trouve intéressant, c'est que.
1: Non, mais ça veut dire que tout est trop cher en Suisse, c'est dans le thème.
0: Oui, bien sûr, c'est vrai. Ouais. Non, mais là, vous commencez à vous échanger des tips de courses et de supermarchés.
1: Le Carrefour qui est juste là. Non, pardon.
0: Non, mais c'est intéressant parce qu'on parlait tout à l'heure, tu disais, Yacine, que effectivement, on peut très bien rire de la précarité et tu peux très bien. Et des choses un petit peu difficiles et pas très joyeuses. Et en même temps, cet après-midi, on discutait avec les personnes qui travaillent dans l'association, je sais pas où, et l'un, et pas qu'un d'entre eux, nous disait que à chaque fois qu'il y a un boulot qui nécessite une force émotionnelle, il faut être un peu armé, un peu blindé, ça s'accompagne d'un sens de l'humour qui est nécessaire pour
2: recul,
0: faire ce travail, ce recul, effectivement, et se blinder un petit peu.
2: Non, mais c'est horrible, mais moi je connais plein de gens qui sont déjà même qui sont psy ou bien qui bossent justement dans le social, qui lâchent après 2-3 ans parce que ça les impacte trop émotionnellement. Je pense que c'est la même chose, c'est le même genre de métier que, je sais pas si vous avez déjà parlé avec des gens qui sont même médecins urgentistes ou qui sont croque-morts, des trucs. En fait, tu dois rire, mais même les médecins souvent sont des gens qui ont. Tu dois avoir une distance, avoir un second degré avec ce qui se passe, sinon c'est trop dur.
1: C'est l'argument invoqué par les policiers dans les groupes WhatsApp, hein, si j'ose.
3: Ouais, mais on a besoin d'une soupape.
1: Et puis en fait, ils sont juste racistes et homophobes.
2: Ouais, voilà.
0: Ça marche pas tous les coups.
1: Ah bah, comme voilà. Quoi. Il y a une fine ligne.
2: Ouais, y a une fine...
1: T'as pas un groupe WhatsApp caché, Yacine ?
2: Non.
1: Le groupe WhatsApp de la tournée.
2: Là,
1: de,
2: tu le découvres, t'es méga
1: déçu. Cette semaine,
2: c'est
1: ça
2: que des photos, des... c'est que des actions chez Leclerc et Intermarché.
1: Oh. On a cité.
2: C'est devenu une pub pour Supermarché. Mais non, parce que je dis, on n'a pas en Suisse.
1: Eh oui, mais oui.
2: Ça va ?
1: Ah oui, c'est vrai, un peu, du coup. Bon.
2: 30% sur tous les poulets, là.
1: T'es chaud.
0: Rapport donc... aux flics de tout à l'heure.
1: Ouais, t'es chaud pour ce soir. Tu pars sur un peu le même programme que cette semaine ou
2: oui,
1: tu varies un peu les plaisirs.
2: J'hésite à faire un truc qui est un sketch que j'aime bien jouer qui s'appelle où j'imagine que vu qu'il y a un peu la montée du nazisme et tout que même en Allemagne ils reviennent et j'ai fait un sketch où j'imaginais que on pouvait les piéger en faisant venir parce qu'ils veulent que Hitler revienne en faisant venir un nouveau Hitler mais qui serait un autre Hitler. Un gentil Hitler. Et du coup, je fais un sketch où je joue un Hitler de gauche qui est dans son stade et qui fait des mesures qu'il a genre « Je veux la parité pour tous les cas de l'administration !» Et je sais jamais trop. Et récemment, vraiment, c'est une histoire vraie, je l'ai joué à Vichy.
1: Oh, tu rigoles.
2: J'ai joué ce sketch à Vichy et ça m'a beaucoup fait rire. Et ça a méga pris, j'étais très content.
1: Oh, je suis mort, mec.
2: Oui, j'ai joué Hitler à Vichy, je dois dire que j'étais très content.
0: Yacine Nemra, bientôt en spectacle à Nuremberg.
1: Mais vraiment, mais le mec est fou allié. Voilà. Bon, très bien, tu seras avec Julien Dequin de Saint-Preux, oui. Valérie Paco, Robin Chesset et Laura Chénia. Ouverture des portes, 19h30, début du spectacle, 20h. C'est le cas ce soir, ici à la ferme Asile de Sion, mais c'est déjà complet, ce sera la même demain. Et là, on a besoin que les gens viennent, ce sera au Cinéma City Club de Puy.
0: Bougez-vous les Vaudois.
1: Ouais, surtout qu'il y a environ 200 places, il faut du monde avec vous.rts.ch pour choper les
2: pour
1: places.
2: Pour la bonne cause.
1: Idem, c'est pour la bonne cause, bien sûr. Et puis, samedi soir, à la brasserie BFM de Seignelay-Légier pour clore cette semaine de tournée. Il y a déjà presque 90 places vendues sur environ 120 dispo. Donc, les Jurassiens, encore un petit effort et on sera bien. Merci, Yacine.
2: Oh, Frantin. Moi, tu me manques chaque jour que Dieu fait.
1: C'est vrai,
2: depuis la fin de la troisième mi-temps.
1: C'est vrai.
2: Et j'ai envie de chanter une chanson avec toi pour terminer tout ça qui s'appelle Care. Everything is care. Care. 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
1: Voilà. Ouais, faut enchaîner, hein.

0: pêche.
1: Au gré du ciel, les oiseaux se déplacent comme si demain n'existait pas. Ce n'est qu'à l'heure du repos que ces volatiles vont commencer à chercher refuge. Et là, 1500 mètres au-dessous de leur petite papate toute crochue, il apparaît.

0: Adou Sininé, c'était Kadour avec Anouar Kadour Shérif. On est bien à 18h22 ici à la ferme Asile de Sion où un stand-up se prépare. Yacine Nemrat en train de prendre des notes qui sans doute n'ont strictement rien à voir avec son passage de stand-up tout à l'heure, il me le confirme. Mais c'est pas le seul intervenant de cette troisième et dernière heure de direct puisqu'on est ensemble jusqu'à 19h. Non. Il y a également notre ami Duja qui est monté à Chamezon pour suivre un certain Thibaut Terretta qui travaille chez Paou du coup, qui est le nom de l'asso qui nous accueille aujourd'hui et pour laquelle les fonds de ce soir seront reversés grâce au stand-up du Kurotra Comedy Club. Et chez Paou, eh bien c'est basé à Saxon, mais vous avez des antennes ici à Sion, vous avez une antenne à Chamezon. Et c'est là-bas qu'on retrouve Thibaut Terretta au micro de Duja. On continue de découvrir cette belle association.
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2: Couleur 3 avec toi, nous sommes à la fondation chez Paou à Chamezon, une fondation qui se pose dans plusieurs endroits en Valais.
3: Oui, exactement. Alors, dans tout le Valais romand, effectivement, de Uvrier, où il y a des ateliers d'insertion socio-professionnelle, à Sion, un hébergement d'urgence. Si on redescend le coude du Rhône, encore le Rhône, on trouve ici à Chamezon le lieu d'accueil résidentiel. À Saxon, on a les bureaux de l'administration et un atelier vert, donc tout ce qui est s'occuper des jardins, des forêts et autres. Et on continue à monter avec un hébergement d'urgence et un atelier d'insertion socio-professionnelle. Et enfin, à Colombe et Murat, un lieu qui accueille spécifiquement que des femmes.
2: Il y a des gens qui pourraient bénéficier de votre soutien, de votre aide. Ils ne sont peut-être pas au courant, ils nous écoutent en ce moment. Qu'est-ce que tu aimerais leur dire ?
3: Qu'il ne faut pas avoir peur d'appeler, de demander de l'aide. Parce que je pense que c'est ça aussi un des gros problèmes. Tu l'as très bien mentionné, on a toujours honte. C'est une honte en Suisse de ne pas réussir à joindre les deux bouts, d'avoir des difficultés. Et quand on sent qu'on décroche au début, c'est peut-être à ces moments-là qu'il faudrait pouvoir demander de l'aide le plus rapidement possible.
2: On est dans le déni, on se dit ça va aller.
3: Oui, c'est vrai que ça arrive régulièrement. Et je sais que ça restera très difficile. C'est des grosses réflexions qui sont menées d'ailleurs dans pas mal de cantons en Suisse. La lutte contre le non-recours aux prestations, parce que souvent des personnes ont le droit à des prestations et elles n'osent pas. Et des fois, c'est peut-être le petit coup de main qui permet après de pouvoir repartir. Donc déjà là, oser... montrer qu'on a des difficultés et faire appel à l'aide.
2: C'est pas forcément la honte tout le temps, c'est pas forcément la peur ou la timidité, c'est aussi l'éducation des fois. Mmh. Je me souviens moi de certains anciens dans ma famille qui disaient voilà, ceux qui vont chez les psys ou ceux qui vont au chômage ou ceux qui ont besoin de l'aide sociale, il faut qu'ils se mettent à pied au cul, quoi, c'est ce fameux pied au cul.
3: Effectivement,
2: il y a déjà avoir un pied pour se le mettre au cul.
3: Exactement. Il y a une certaine fierté, il y a ça aussi. Je pense que c'est la difficulté de se mettre à la place des autres. Quand nous on va bien et puis quand on a une voie toute tracée, on n'arrive pas à comprendre des fois que des personnes peuvent vivre des difficultés et puis qu'elles puissent pas avancer autant vite que nous et autant facilement. Et ça aussi, je pense que c'est à toute la société de comprendre qu'on produit ça aussi. On doit faire tout vite, on doit être productif, on doit tout savoir faire. Et je pense que c'est d'autant plus difficile pour surtout pour des jeunes qui arrivent pas à accrocher le train au départ aussi, qui accumulent en quelque sorte un peu des lacunes dans leur insertion sociale.
2: Gestion de budget, vous faites ?
3: Ça se fait un peu, pas forcément beaucoup, mais quand même, il y a tout un accompagnement socio-éducatif où on apprend déjà, certaines fois, déjà simplement à restructurer un peu le rythme de vie. Parce que pour certains jeunes, d'ailleurs, le rythme, il est souvent un peu inversé. Donc on commence déjà par ça. Et il y a un accompagnement qui se fait en douceur sur réapprendre.

0: Apprendre à gagner en autonomie, à gérer son budget, mais de manière simple, et puis aussi tous les gestes de la vie quotidienne, que ce soit le ménage, le repas, s'accompagner dans tous ces moments-là. Donc les dettes, mais pas que.
1: Et on vient d'entendre un avion privé qui vient de passer, je crois que c'est Christian Constantin, est-ce qu'il file du pognon à la Fondation ?
0: Non, je crois pas, mais il devrait, en tout cas, il devrait penser à ça ou garder 2-3 choucroutes en réserve pour nous, de temps en temps, ce serait pas mal.
1: Peut-être qu'il écoute Couleur 3, le message a certainement passé. Si on est dans des situations de précarité, si on ne sait plus où on est, on n'arrive plus à avancer, on a des problèmes, que l'on cherche un hébergement d'urgence, que l'on cherche peut-être une formation, qu'on ait envie de bosser, qu'on a envie d'être utile, qu'on a envie de donner un sens à sa vie parce qu'il n'y en a plus. On fait comment? On vous appelle?
0: On peut nous appeler, il y aura toujours quelqu'un qui sera là, à l'écoute, attentif, et puis qui rentrera au mieux la personne, soit dans nos prestations, mais ça peut être d'autres structures, il y en a plein, qui proposent plein d'activités aussi différentes, qui permettent à toute personne qui vit une difficulté de pouvoir être accompagnée.
1: Ouais, on fait comment? Il y a un numéro de téléphone, il y a un site, il y a tout?
0: Alors déjà, il y a tout sur le site de la Fondation, donc chezpaou.ch.
1: C-H-E-Z-P-A-O-U, pour ceux qui n'auraient pas pigé le jeu de mots dès le début de cet entretien. Une dernière chose, si on désire contribuer financièrement, ou alors matériellement, ou alors moralement, ou alors se rendre utile pour la Fondation, être bénévole, c'est possible?
0: Peut-être pour des activités occupationnelles. Par contre, si on veut faire des dons, on peut trouver toutes les informations aussi utiles sur notre site, où il est possible de faire des dons directs. Ça peut être aussi des dons plus importants, des fois s'il y a d'autres fondations qui nous écoutent et qui espèrent ou qui ont la volonté de soutenir une association, une fondation comme la nôtre.
1: Merci beaucoup Thibaut.
0: Merci beaucoup.
1: Et puis bon courage pour la suite.
0: Merci, à toi aussi.
1: Voilà, ici Chamozon, le père du Jean, à vous les studios, à vous les cubes blancs. Couleur 3 avec toi.
2: Oui, alors Écu Blanc, on s'est étendu un petit peu en natation. Voilà. En direct, 18h28 sur la 3. On écoute Tame Impala.

0: Lost, la la la la la la, Lost in Yesterday, c'était Tame Impala à 6h30 sur RTS Couleur 3, on est toujours à la ferme Asile de Sion. Plus qu'une heure avant l'ouverture des portes de ce Couleur 3 Comedy Club spécial pour la bonne cause, 20h début du spectacle avec la Paco, le Julien Dequin de Saint-Pro, car c'est un professionnel, Yacine Nemro également, Laura Chéniaud, et j'oublie quelqu'un, Robin Chesseau bien sûr, qui seront tous sur scène, et également demain au City Club.
1: À chaque fois ça rime avec Moreno.
0: C'est pas fait exprès, je te jure, c'est pas un ego trip, monsieur Zitouno. Et donc, on aura demain le City Club où il reste des places pour le coup, donc on compte sur vous, c'est à la même heure, 19h30 ouverture, 20h spectacle. Et puis, idem pour samedi à Seigneux-Légier à la BFM. La précarité, c'est notre combat de cette semaine. On a vu tout à l'heure que même dans les années 60 ou 70, bah, y a des trucs qui étaient pareils que maintenant. Et ben là, on va aller à la.
1: Heureusement, ça s'est arrangé dans les années 80.
0: Voilà, ça c'est. Comme le témoigne cette émission de la RTS, telle qu'elle en 1982 sur la crise du logement. Ouais, vous allez voir, ça va vous rappeler certains souvenirs peut-être de 2026.
2: Il y a 20 ans que vous habitez ici et maintenant vous devez quitter cet appartement. Pour quelle raison ?
3: Il part avec le fils du propriétaire, va venir ici.
2: Donc il va reprendre cet appartement. Donc vous avez été obligé de chercher un autre appartement. Comment est-ce que vous y êtes pris ?
3: On a mis une affiche à la Migros, à la Coppé, on a fait des annonces dans les journaux, on a demandé les gens, on a téléphoné.
2: Ça a été très difficile.
3: Oh oui, ça fait 6 mois qu'on a cherché comme des fous.
2: À la Tour de Paix, dans cet immeuble, les locataires ont été placés tout récemment devant un choix dramatique, acheter leur appartement ou partir. Beaucoup refusent d'acheter, l'immeuble est trop mal construit. Alors déménager, mais où en cette période de crise ?
4: Ça a été dur pour en faisant les gérances déjà, où en général on n'est pas tellement bien reçu.
2: Qu'est-ce qu'on vous répond dans une gérance quand vous allez demander un appartement ?
4: Souvent que, de toute façon, bon, moi je cherche un 2 ou 3 pièces, c'est souvent que ça, de toute façon, c'est, on n'en a pas. C'est vraiment quelque chose comme si on cherchait la lune un peu, quoi. On va dans une gérance pour chercher un appartement, c'est pourtant normal, mais ça apparaît toujours quelque chose d'incroyable.
5: La plupart du temps, les régies, elles prennent purement et simplement pas d'inscription. Donc on dit, il n'y a pas de liste d'attente, on ne fait pas d'inscription, on vous téléphonera ou retéléphonez régulièrement pour savoir. En plus, quand on commence à téléphoner régulièrement, les gens deviennent agressifs et vous envoient facilement sur les pives en disant, on n'a rien, on vous a déjà dit qu'on n'a rien, retéléphonez à la fin du mois.
2: C'est difficile de vivre dans un petit appartement comme celui-là.
6: C'est difficile, bien sûr, parce qu'il y a le problème de place évident qui se pose, rangement et autres. Et puis, quand on invite des amis, ne serait-ce que pour souper, alors... pas plus de 2 parce qu'on sait pas où les mettre. Et puis bon, notre salon est là. Et puis la chambre à coucher est en dessus. Alors,
2: c'est 2 chambres en 1.
6: C'est 2 chambres en 1. Et puis il y a aussi un problème au niveau confort qui viendra plus tard avec l'enfant. C'est qu'on n'a pas de salle de bain. Alors pour nous ça va, mais quand on a un enfant c'est un peu problématique.
7: On dort, on mange, on vit, on tout le temps dans la même pièce. Et au bout d'un moment, c'est dur parce qu'on est toujours l'un sur l'autre, on n'a pas de place, on peut pas bricoler, on peut pas, occuper un peu nos loisirs parce qu'il n'y a pas de place.
2: Est-ce que vous pourriez envisager d'avoir un enfant dans l'appartement où vous êtes
7: actuellement ? C'est impossible. C'est impossible. Si nous arrive un enfant, c'est la tuile, c'est vraiment, on ne sait pas où le mettre, on sait pas, il n'y a pas de place.
0: Un enfant, c'est la tuile, purée. C'est ça la précarité aussi. Et ça c'était en 82, extrait de l'émission Tel Quel. Voici Earth Sign Chels. 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

0: C'était qui, chef de la musique
1: Earth Sign Chels.
0: En plus, tu l'as dit tout à l'heure et j'ai écouté, mais maintenant que tu me le dis, ça me revient.
1: Je le dis lentement parce qu'il est dur à prononcer.
0: Mais c'est parce qu'on n'est pas dans notre cadre habituel, donc je perds un peu mes repères, mais je suis très content d'être ici avec ce plafond dont je remarque qu'il est superbe. C'est vachement beau ce truc.
1: Ils ont mis des volets au plafond.
0: Quand vous arrivez à la ferme Asylation, si vous ne l'avez pas déjà fait, levez la tête, regardez, ouais. C'est très beau également au plafond. On y est. Nous y sommes pour la fin de cette émission dans une vingtaine de minutes, et puis après, on poursuit la soirée avec le Couleur 3 Comedy Club, toujours dans cette semaine de lutte contre la précarité avec, on lutte, c'est surtout les gens qu'on reçoit qui luttent, qui luttent au quotidien, effectivement, nous on apporte notre petite contribution à ce travail que produisent des gens comme Pascal Fumeau, bonsoir.
2: Bonsoir.
0: Toi, tu fais partie également de cette association qui s'appelle Je sais pas où, dont on parle particulièrement ce soir, et tu t'occupes, on va en parler tout à l'heure, tu t'occupes de l'accueil d'urgence. Mais on voulait commencer par une petite histoire. Toi, tu n'étais pas du tout dans l'aide humanitaire lorsque a commencé cette association, mais tu étais également en contact avec les gens, je te laisse raconter, et ce moment où tu as appris qu'allait se créer cette association, vas-y à toi.
2: Non, alors en fait, j'étais policier, et je venais de commencer ma carrière à 23 ans, et c'est un dénommé Brice Dufray qui parle de créer un lieu d'accueil d'urgence qui s'appelle Je sais pas où. Et je me rappelle qu'avec les collègues, on se regardait, on s'est dit, mais qu'est-ce qui va nous arriver? C'est des gens qui n'ont pas de domicile, ils vont venir d'où? Et il y avait pas mal de Genevois à ce moment-là qui venaient. Donc c'était un peu la panique à bord.
0: Donc le premier réflexe, non mais c'est intéressant parce que ça veut dire que quand on entend parler de que ça soit ton histoire, mais j'imagine que d'autres personnes peuvent réagir comme ça, quand on sait qu'il va y avoir un lieu d'accueil, qu'il va y avoir des gens qui sont dans le besoin, qui vont arriver, on se dit, mon Dieu, on veut pas de ça chez nous, c'est un peu le réflexe.
2: Oui, mais je pense que c'est aussi un peu la peur de l'inconnu. Je pourrais peut-être en parler après. Le lieu d'accueil d'urgence de Montet a été ouvert il y a une année. Ça a aussi été, mais qu'est-ce qui va nous arriver dans notre quartier? Ça va être des drogués, ça va être des personnes qui vont venir voler, etc. Alors que c'est pas du tout ça.
0: C'est ce que disait Jean-Bruno Caron pour la première association.
3: Le tremplin.
0: Le tremplin, effectivement, qui disait, ça vient d'où? C'est la peur de l'inconnu. Mmh. Puis quand on rencontre les gens, on s'aperçoit que tout va bien et qu'on peut très bien... Enfin, qu'il n'y a rien de particulier, il n'y a pas de peur à avoir.
2: Oh, on peut cohabiter tous ensemble, on est tous des humains. Hein. On a tous le droit d'avoir un toit et pourquoi avoir peur?
0: Tu me disais tout à l'heure, avant qu'on commence cette discussion ici sur l'antenne de la 3, tu me disais que ça te faisait beaucoup de bien, ce travail que tu fais dans Je sais pas où, à titre personnel.
2: Alors effectivement, parce que ça nous remet un peu les idées en place. C'est vrai qu'en Suisse, on a un beau pays, on croit qu'on gagne bien notre vie, etc. Mais on se rend compte surtout qu'il y a beaucoup de pauvreté, beaucoup de gens qui ont besoin de nous. Et puis ça fait du bien d'être là pour pouvoir les aider, en fait.
0: L'accueil d'urgence, c'est la partie de Je sais pas où dont tu t'occupes particulièrement. Accueil d'urgence, c'est un scénario par exemple. Il y en a plein qui sont différents. Imagine un scénario qui correspond à un cas de figure que tu rencontres de temps en temps.
2: Eh ben, c'est le gars de la ville de Montet qui depuis des années dort dehors ou dort de temps en temps dans les caves, dans les escaliers, chez des copains des fois. Et puis qui un jour apprend que le lieu d'accueil d'urgence est ouvert, donc il vient nous voir, il frappe à la porte, on l'accueille. Nous, on est un accueil inconditionnel, donc que tu sois ancien riche, que tu sois hyper pauvre, tu seras bienvenu chez nous. Et c'est cette personne qui viendra pour profiter de pouvoir manger, prendre une douche, passer une nuit au chaud, voire plus. Voilà, par exemple, ces personnes que nous accueillons.
0: Mais il y a des durées forcément, c'est-à-dire qu'on peut pas accueillir une même personne très longtemps, et c'est là que le côté administratif et que des règles malgré tout s'installent et finalement limitent l'aide que vous aimeriez donner aux gens.
2: Alors effectivement, nous on a trois catégories. On a les prioritaires 1 qui sont des gens valaisans ou ayant leur dernier domicile connu en Valais qui peuvent venir chez nous pendant 30 jours, puis après suivant certaines conditions prolongées encore 3 fois 30 jours. Après on a les prioritaires 2 qui sont des gens qui viennent d'autres cantons ou d'autres pays mais qui ont un contrat de travail, ils peuvent rester 30 jours chez nous, ou les personnes qui sont d'un autre canton ou d'un autre pays mais qui n'ont pas de contrat de travail, eux ont le droit à à 10 jours, ils doivent sortir 30 jours, peuvent revenir 10 jours, ils doivent sortir 30 jours et ils peuvent revenir 10 jours.
0: Un peu la même question que je posais à l'un de tes collègues de l'association Je sais pas où, le moment où vous êtes obligé de dire ben, « je suis désolé mais tu n'entres plus, dans, tu n'y as plus droit », ça c'est un crève-cœur, non ?
2: Alors c'est pas facile effectivement. Après, on essaye tant que faire se peut, vu qu'on est deux accueils d'urgence, un à Sion, un à Montet, de rediriger les gens dans l'autre accueil d'urgence. Et puis quand les deux accueils d'urgence sont complets, eh ben, on a des listes, soit le lien à Vevey, soit d'autres lieux comme Lausanne, etc. On essaye de trouver des solutions pour qu'ils ne dorment pas dehors, les gens. Parce que pour moi, en Suisse, on ne doit pas laisser dormir dans la rue les gens.
0: Chezpasou.ch, voilà, c'est l'association dont on parle et dont on continue à parler dans un instant, toujours en direct de Sion, ici à la ferme Asile. Ça, je connais ça. Ça, je peux te dire.
1: Avec notre invité Pascal, qui n'était pas sur scène, c'était Iggy Pop qui était sur scène pour jouer ce morceau. Il est né en 68 quand même, Pascal, donc ça me fait plaisir. Iggy Pop était en forme à cette époque. C'est une intro qui dure, je pense, 6 minutes 30.
0: Il y a la guitare qui va rentrer doucement.
1: Ah, tu connais.
0: J'ai écouté 2-3 fois.
1: Genre là ?
0: Non.
1: Okay. Tu sais ce qu'il sait ?
0: Non, mais je pense qu'on va le laisser partir.
1: C'est
0: voilà,
1: c'est la guitare.
0: C'est la guitare qui rentre là, sur la gauche. Là.

0: Lust for Life, qu'on pourrait traduire par une vie de luxure. En attendant, il tient encore debout, il est tout fripé et il est fier de ce qu'il est devenu, Iggy Pop, et il a raison. Nous sommes à Sion, à la ferme Asile, en direct sur RTS Couleur 3 pour parler de la précarité, continuer à parler de la précarité et des gens qui luttent contre cette précarité. Pascal Fumeau est avec nous pour l'association Je sais pas où et pour notamment l'accueil d'urgence. Tu nous racontais tout à l'heure, il faut que tout le monde en profite, ton histoire encore une fois. Il t'est arrivé un accident qui aurait pu te faire plonger dans la précarité et tu nous disais je suis presque, je ne sais pas si tu as employé ces termes, pardon, mais je suis presque content de ce qui m'est arrivé parce que ça a changé ma vie dans un sens qui t'a enrichi personnellement.
1: Oui, effectivement, je ne pense pas que si j'étais resté policier, je serais là où je suis maintenant. Et puis, c'est vrai qu'en tant que policier, on peut aussi aider, on aide aussi les gens, hein. C'est quand même un peu du social. Mais le travail que je fais maintenant dans ce lieu d'accueil d'urgence, tous les jours, il m'épanouit, il me rend heureux. Et chaque personne que je reçois au lieu d'accueil d'urgence, en fait, m'apporte quelque chose et me fait me rendre compte que c'est pas si facile que ça. Et puis, heureusement qu'on est là pour les aider. Et puis, on peut les faire avancer. Maintenant, comme disait mon collègue avant, on n'est pas là pour avancer pour eux. Le grand leitmotiv, c'est le développement du pouvoir d'agir. Les gens, s'ils ne veulent pas, ils ne veulent pas. Et c'est peut-être pas le moment, donc on est là pour qu'ils puissent avancer comme ils veulent avancer au moment où ils voudront avancer.
2: Comment tu trouves les bons mots justement pour quand même les conseiller et les soutenir sans pour autant les materner, tu vois, pour pas les forcer à faire le truc? Comment tu trouves un peu cet entre-deux entre je leur fous la paix puis quand même je leur donne un peu d'entourage?
1: Alors, trouver les bons mots, c'est difficile. Moi, c'est beaucoup le ressenti. Quand je suis en entretien avec une personne, j'ai beaucoup le ressenti de comment la personne se sent avec moi, comment je me sens avec elle. Et c'est comme ça que je peux trouver ma manière de diriger mon accompagnement. Mais comme ça, dire comment je trouve les bons mots, c'est très difficile.
0: Non mais j'imagine que tu les trouves au moment où, sur le moment, il n'y a pas de règle, c'est quelque chose que tu pourrais pas expliquer de toute façon.
1: Voilà, c'est instinctif. Et puis après, moi j'ai une grande chance entre guillemets, c'est mon accident, c'est ce qui m'est arrivé. J'arrive à créer un lien assez rapidement. Parce que la personne, si elle veut pas parler, là, elle baisse sa tête, elle voit ma jambe et puis elle dira « Mais qu'est-ce qui t'est arrivé ?» Et là, je peux rentrer dans le lien. Et j'arrive à créer assez facilement le lien grâce à ça. Et c'est comme ça que ça me permet d'avancer et d'accompagner les gens.
0: Revenons, Pascal, si tu veux bien, à cette structure dont tu t'occupes et à cet accueil d'urgence. On parlait des scénarios tout à l'heure. On imagine qu'effectivement qu'il y en a une multitude. Y a des saisons, tu me disais, l'accueil d'urgence. À quel moment vous vous dites, là, on arrive dans cette saison, on sait que d'expérience qu'il y aura beaucoup plus de demandes et on aura du mal à répondre à cette demande?
1: Alors, je dirais pas qu'il y a des saisons. Il y a des moments où on est full des deux côtés. Donc, 12 places à Sion, 12 places prises, 10 places à monter, 10 places prises. Et il y a d'autres moments où on a 3 places de prise à monter et il n'y a pas de demande, ou 5 places de prise à Sion et il n'y a pas de demande. C'est très difficile à dire. Après, c'est vrai que les saisons de l'agriculture où il y a les vendanges, où il y a la taille, les pommes, il y a beaucoup de gens qui viennent pour trouver un travail dans l'agriculture ou ont déjà un contrat, mais qui n'ont pas de lieu où se loger. Donc, ils se retournent vers les accueils d'urgence et nous, on les accueille. Ça sera les prioritaires 2, comme j'expliquais avant. Ouais. Mais je ne dirais pas qu'il y a des saisons. Par exemple, ce qui m'a étonné, donc moi, ça fait une année que je suis au lieu d'accueil d'urgence. Ce qui m'a étonné, c'est que la période de Noël, Nouvel An, on n'était pas complet.
0: C'est ce que j'allais dire, oui. Le froid, le...
2: T'arrives à l'expliquer, ça?
1: Ça serait intéressant de peut-être faire une étude une fois au niveau de l'HES ou autre. Mais une hypothèse qu'on s'était faite, c'est que c'est la période de Noël, c'est Nouvel An. Les familles accueillent peut-être plus facilement les gens de leur famille qui sont peut-être laissés de côté durant le reste de l'année. Ouais. Ou bien on aura plus le cœur ouvert à accueillir une personne qui est dans la rue dans ces périodes-là. Mais c'est vrai qu'on n'arrive pas à se l'expliquer. C'est vraiment une hypothèse.
0: Ça veut dire qu'il faut être prêt, à toute éventualité et à tout changement dans l'affluence et dans la demande.
1: Exactement. Une semaine, on peut être plein. Une autre semaine, on peut avoir plus de deux personnes. Moi, je travaille à 70%. Je peux terminer mon travail le mercredi. Et puis le lundi, recommencer le travail le mercredi où la structure était pleine. Puis je recommence le lundi, il n'y a plus que 4 lits d'occupés.
0: Pascal, également, parmi les différentes offres, je n'arrive pas à trouver un autre mot, qui sont proposées par l'association Je ne sais pas où, il y a également un accueil pour les femmes. Je pensais à des violences conjugales. Ce n'est pas ça, parce que je crois qu'il y a une autre structure qui intervient à ce moment-là.
1: Alors effectivement, dès qu'il y a violence conjugale, c'est la FAVA qui intervient pour ça. Nous, on est plus, je dirais, une après-FAVA où les dames, parce qu'au lieu d'accueil d'urgence, que ce soit de Montée ou de Sion, on est mixte. Mais 80 à 85%, c'est des hommes. Donc peut-être il y a des dames qui ont besoin d'un lieu d'accueil pour une nuit, deux nuits, 30 nuits, qui se voient mal venir chez nous parce que la majorité, c'est les hommes. Alors il y a ce lieu d'accueil femmes dans le Bas-Valais.
3: Ils ont pensé à tout, c'est génial.
0: Bah c'est, je pense quel que c'est, surtout, c'est le besoin surtout qui permet de créer ce genre de choses. Parce qu'au au lancement d'une association comme Je ne sais pas où, on se dit on va commencer à aider, puis on affine sa façon de travailler, sa façon de répondre aux besoins, parce que les besoins, justement, on les découvre, parce qu'ils évoluent aussi. Donc ça, à un moment, il a fallu créer cette structure quand vous avez constaté que certaines dames, comme tu disais, n'étaient pas à l'aise avec les hommes.
1: Alors, pour moi, c'est difficile de répondre par rapport au lieu d'accueil femmes, parce que comme ça fait qu'une année que je suis à la fondation, mais je peux éventuellement répondre par rapport au lieu d'accueil de Montée, qui date d'une année. Le lieu d'accueil de Montée a été ouvert parce qu'il y a eu, il y a une demande, il y a un besoin. Et moi, je vois, on tient un fichier des personnes refusées. Je ne veux pas dire de chiffres, mais si je l'ouvre maintenant, je sais que depuis le début de l'année, on a vraiment beaucoup de personnes qu'on a dû refuser. Et c'est des personnes, s'il y avait un autre lieu d'accueil, pourraient être accueillies et avoir un toit pour la nuit, pour manger, pour prendre une douche. Ou faire leur lessive, puisqu'on offre aussi cette possibilité.
4: Ah, cool. Ouais.
0: Merci beaucoup, Pascal Fumeau. On rappelle que ça se passe, s'il y a un point d'entrée, c'est ce site internet chez Paou, P-A-O-U, chez paou.ch, pour retrouver tous les sujets qu'on a évoqués depuis qu'on est arrivé ici à la ferme Asile. Et merci beaucoup, comme je le disais
1: à vous,
0: collègues, pour le travail que vous menez et que vous continuez à mener. Encore un petit peu de musique avant 19h. Et puis on conclura cette émission en rappelant que ce soir on rigole également. Avec au Comedy Club. Stand-up.

0: A Gloomy Morning, titre de 13 Degrees. Ce sera le dernier titre de cette émission spéciale à la ferme asile de Sion pour Couleur 3 avec toi. Étape 3 sur 5, mon ami.
1: Remerciements Thierry Galochet pour la réalisation musicale. Lina Favaro s'est occupée de la musique. Charlotte Deléamont était notre attachée de production.
0: Yann Zitouni est venu dépanner en co-anime. C'était plus que dépanner, mon
1: Et Fantin Moreno a assuré comme une bête. Et puis la ferme asile qui nous a accueillis et qui continue à nous accueillir avec le spectacle stand-up qui démarre tout à l'heure à 20h. C'est complet pour ce soir. J'ai les chiffres, j'ai les nouveaux chiffres.
0: Ah.
1: On est à 60, c'est ça, hein, pour demain. 60 pour demain à Puy, les Vaudois commencent à se bouger.
0: Ouais.
1: Vous avez encore 24 heures pour vous réveiller.
0: Il y a 200 places, donc faut y aller.
1: Faut battre un record. Et puis BFM, Seigneur Légier, ça a également bougé. On est à 90 et c'est en train de monter. Et c'est en train de monter. Tout ça, c'est pour la bonne cause. Amener des sous aux personnes qui travaillent au quotidien pour lutter contre cette précarité. Ils et elles en ont besoin.
0: Et notamment chez Paou, qui nous accueillait, pour qui on faisait tout ça aujourd'hui. Chez Paou.ch, c'est leur site. Allez les aider. Bon spectacle à ceux qui viennent.
1: Ça va être très bien.
0: À demain dans Couleur 3 avec toi. Ça recommence à 16h. Et ce sera le cas aussi samedi. Ciao, ciao. Merci.
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3: 19h. Quentin Frey.
4: L'inflation se poursuit en Suisse. En septembre, les prix à la consommation ont poursuivi leur montée 1% sur un an selon l'Office fédéral de la statistique. Boosté notamment par la flambée des hydrocarbures en raison de la guerre au Moyen-Orient. Des prix qui se sont répercutés surtout sur le mazout, le diesel et l'essence. Et Neuchâtel va aller encore plus loin dans ses mesures de lutte contre les violences domestiques. Le canton renforce notamment la prise en charge des enfants et le suivi des auteurs. Neuchâtel va ainsi être pionnier en Suisse romande en mettant en place un bracelet électronique actif dès le mois de novembre. Ce nouveau plan coûtera 13 550 000 francs sur 5 ans au canton. Vladimir Poutine hausse le ton face à l'OTAN. Le président russe a averti que la Russie pourrait utiliser tous les types d'armes, y compris nucléaires, en cas d'attaque des armées de l'Alliance Nord-Atlantique contre l'enclave de Kaliningrad. Vladimir Poutine qui a toutefois précisé que la Russie n'a pas l'intention d'attaquer qui que ce soit. Et Mediapart affirme ce soir avoir authentifié des messages antisémites attribués à Jordan Bardella. Le média d'enquête français dit s'appuyer sur une extraction fournie par Meta, la maison mère de Facebook, et certifiée par un huissier. Les messages datent de 2013, quand Jordan Bardella était encore un jeune militant. Le désormais président du Rassemblement National nie être l'auteur de ces messages. Il dénonce une accusation ignoble et une campagne politique mensongère. Et puis en France, toujours la mobilisation des lycéens et des étudiants s'étend. Près de 900 actions ont été menées devant les lycées aujourd'hui. Une trentaine de campus sont aussi bloqués. Des classes surchargées et de mauvaises conditions générales. Les étudiants réclament davantage de moyens pour l'éducation publique. Mais quelques cas isolés ont dégénéré avec des proviseurs agressés et des établissements dégradés. À certains endroits, la police a utilisé des gaz lacrymogènes contre les lycéens. Matignon dénonce ici des violences urbaines et accuse la France insoumise d'orchestrer le mouvement. LFI rejette ces accusations, Jean-Luc Mélenchon ayant rappelé qu'aucun tract ni mot d'ordre n'ont été donnés. Une nouvelle journée d'action est prévue mardi 6 octobre. Et au Chili, des heurts aussi qui ont éclaté entre des étudiants et la police à Santiago. Là aussi, les forces de l'ordre ont lancé des gaz lacrymogènes et des canons à eau pour disperser une foule estudiantine qui riposte avec des pierres et des bâtons. Les manifestants protestent contre de possibles couples dans l'éducation publique au lendemain de la présentation du projet de budget 2027. Et un Palestinien a été tué par des colons israéliens en Cisjordanie occupée. Aujourd'hui, un autre a été blessé lors de l'attaque du village de Yassouf à l'est de Tel Aviv. L'armée israélienne a ouvert une enquête. Il semblerait que les assaillants viennent d'un avant-poste installé près du village il y a 2 mois. Mais ce n'est pas un cas isolé, vu que depuis le début de l'année, plus de 80 Palestiniens sont morts en Cisjordanie, tués soit par des colons, soit par l'armée israélienne. Les Nations Unies et la plupart des pays considèrent ces colonies comme illégales au regard du droit international. Une interprétation contesté par Israël. Et puis la tension monte en Irlande du Nord. Plus d'une centaine d'habitants bloquent depuis dimanche une rue de Portadown, un quartier catholique, pour empêcher le défilé de l'Ordre Orange, une organisation protestante pro-britannique. Le chef de la police a prévenu que ce blocage pouvait entraîner des poursuites. Mais pour l'heure, il juge trop dangereux de forcer le passage du cortège. Les négociations se poursuivent entre les habitants et l'Ordre d'Orange. Quelques gouttes encore ce soir, demain encore beaucoup de nuages résiduels, puis quelques éclaircies en fin de matinée. Des éclaircies un peu plus généreuses l'après-midi et en pleine, des averses dans les Alpes en deuxième partie de journée. 14 degrés le matin, 21 l'après-midi et une tendance à la bise sur le plateau.
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2: La troisième correction du Rhône franchit une nouvelle écluse. L'un des ouvrages majeurs de ce gigantesque chantier a été mis à l'enquête publique, une étape qui concerne le Chablais. Environ 14 km de bordure qui seront mieux adaptés à la protection contre les crues. En parallèle, des travaux en faveur de la biodiversité pour améliorer l'accueil du public et les espaces. Il s'agit de la plus grande mesure prioritaire bicantonale Vaud-Valais de la troisième correction du Rhône. Et après le national, le Conseil des États a tacitement refusé d'entrer en matière sur la prolongation de loi visant à soutenir les entreprises électriques suisses d'importance systémique. Cette aide prendra donc fin à la fin de l'année. Le projet vise à prolonger dès l'année prochaine et jusqu'à fin 2031 une loi introduite après la crise énergétique de l'été 2022. Le Conseil fédéral avait fixé le crédit d'engagement à 7 milliards de francs. Et puis l'inflation se poursuit en Suisse. En septembre, les prix à la consommation ont continué leur montée, 1,0% sur un an, selon l'Office fédéral de la statistique, boosté notamment par la flambée des hydrocarbures en raison de la guerre au Moyen-Orient. Des prix qui se sont répercutés surtout sur le mazout, le diesel et l'essence. Et en France, la mobilisation des lycéens et des étudiants se poursuit. Elle a même dégénéré à certains endroits. Près de 2000 interpellations aujourd'hui dans l'Hexagone, principalement pour atteinte aux personnes dépositaires de l'autorité publique, violence et attroupement. La police a aussi recouru au gaz lacrymogène et à des flashballs. Aujourd'hui, près de 900 actions ont été menées devant les lycées et une trentaine de campus aussi bloqués. Les étudiants réclament davantage de moyens pour l'éducation publique. De son côté, Matignon dénonce des violences urbaines et accuse la France insoumise d'orchestrer le mouvement. Des accusations rejetées en bloc par la figure de file de LFI Jean-Luc Mélenchon. Une nouvelle journée d'action est prévue mardi prochain, 6 octobre. Et puis en France toujours, Mediapart affirme ce soir avoir authentifié des messages antisémites attribués à Jordan Bardella. Le média d'enquête dit s'appuyer sur une extraction fournie par Meta, la maison mère de Facebook, et certifiée par un huissier. Les messages datent de 2013, quand Jordan Bardella était encore un jeune militant. Le désormais président du Rassemblement National nie être l'auteur de ces messages. Jordan Bardella annonce qu'il déposera plainte pour faux et usage de faux. Et Elon Musk de retour au gouvernement Trump, c'est le ministre américain de la Défense qui l'a affirmé. Le multimilliardaire va participer à un comité chargé d'identifier les technologies et armements dont les États-Unis auront besoin pour leur future guerre. Un comité baptisé Project Meridian. Pour le chef du Pentagone, il s'agit d'atteindre une domination technologique et militaire sur les champs de bataille pour les décennies à venir. Et quelques gouttes encore pour cette soirée. Demain, beaucoup de nuages résiduels, puis quelques éclaircies en fin de matinée. Des éclaircies qui deviendront plus généreuses l'après-midi en pleine, avec toutefois des averses dans les Alpes en deuxième partie de journée. 14 degrés le matin, 21 l'après-midi.
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1: En France, le mouvement des lycéens s'est renforcé encore aujourd'hui. Environ 900 actions dans des lycées, mais aussi des campus universitaires avec les étudiants qui se joignent à la lutte. Près de 2000 interpellations, rien que ce jeudi, avec des violences qui ont éclaté aux abords de plusieurs établissements. Le gouvernement accuse la gauche radicale d'organiser le mouvement. La France insoumise dénonce, elle, une accusation complotiste et reproche au Premier ministre de provoquer cette escalade. Et puis à Saint-Ouen, l'aumône, un adolescent a été blessé par un tir de LBD pendant un de ces blocages. L'IGPN, la police des polices, annonce avoir ouvert une enquête à la demande du défenseur des droits, un organe institutionnel. Ce jeune de 14 ans est hospitalisé après avoir subi de graves blessures au visage. Son avocate affirme qu'il a été frappé par des policiers avant d'être blessé. Un tir à bout portant. Et puis le parquet indique que les agents faisaient face à deux jeunes qui auraient lancé des mortiers d'artifice. Jusqu'ici, deux autres enquêtes pour des faits similaires ont été ouvertes ailleurs en France depuis le début de ces blocage. Et Neuchâtel veut aller encore plus loin dans ses mesures de lutte contre les violences domestiques. Le canton renforce notamment la prise en charge des enfants et le suivi des auteurs. Neuchâtel va aussi être pionnier en Suisse romande en mettant en place un bracelet électronique actif dès le mois de novembre. Ce nouveau plan coûtera 13 550 000 francs sur 5 ans au canton. Friedrich Merz appelle à l'unité pour soutenir Kiev face à Moscou. Selon le chancelier allemand, la sécurité de l'Europe se joue en Ukraine. Il avertit que la Russie pourrait s'en prendre à l'OTAN si elle n'est pas stoppée. Friedrich Merz demande aussi aux États-Unis de rester engagés aux côtés de l'Europe. En parallèle, il accuse l'extrême droite allemande de relayer les positions de Moscou. Et Vladimir Poutine hausse le ton, lui, face à l'OTAN lors d'un forum politique à Validaï. Le président russe a averti que la Russie pourrait utiliser tous les types d'armes, y compris nucléaires, en cas d'attaque des armées de l'Alliance Nord-Atlantique contre l'enclave de Kaliningrad. Vladimir Poutine qui a toutefois précisé que la Russie n'a pas l'intention d'attaquer qui que ce soit. Le chef du Kremlin a aussi rejeté l'idée d'un arrêt mutuel de frappe à longue portée avec l'Ukraine. Et Sophie Adnaud prépare son retour sur Terre. L'astronaute française a passé plus de 7 mois dans l'espace. L'équipage chargé de la remplacer a décollé en direction de la Station Spatiale Internationale, l'ISS, qu'elle doit rejoindre durant la nuit de jeudi à vendredi. Sophie Adnaud restera encore quelques jours à bord pour transmettre les informations nécessaires. Et suivant la météo, la NASA prévoit son départ lundi au plus tôt. Elle aura passé plus de 230 jours en orbite. Sophie Adnaud devient ainsi la première française à effectuer une sortie dans l'espace. Et quelques gouttes encore ce soir, mais demain, encore beaucoup de nuages résiduels, puis quelques éclaircies en fin de matinée. Elles seront un peu plus généreuses l'après-midi, en pleine. Des averses par contre dans les Alpes en deuxième partie de journée. 14 degrés le matin, 21 l'après-midi et une tendance à la bise sur le plateau.
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2: À Genève, environ 600 personnes ont manifesté contre les économies prévues dans le budget cantonal. Non à l'austérité, ont scandé les employés de la fonction publique et du secteur subventionné. Ils dénoncent un déficit de plus de 546 millions de francs et un plan d'économie de près de 250 millions. Les syndicats s'opposent notamment aux coupes prévues dans les hôpitaux universitaires et les soins à domicile. Ils demandent aussi la démission de la conseillère d'État Nathalie Fontanet. Et en France, les accusations de Mediapart ont l'effet d'une bombe. Le média d'enquête a publié aujourd'hui des éléments d'authentification de plusieurs messages antisémites datant de 2013 et attribués à Jordan Bardella. Chaque tweet, publication ou capture d'écran a été vérifié avec Meta, la maison mère de Facebook, et certifié par un huissier. Le désormais président du Rassemblement National nie totalement être l'auteur de ces messages. Et ce n'est pas auprès d'Edouard Philippe qu'il trouvera du soutien. L'ancien Premier ministre et actuel maire du Havre a déclaré qu'il était quasiment établi que Jordan Bardella a tenu des propos à caractère scandaleusement antisémite. Jordan Bardella, qui lui a porté plainte ce soir pour diffamation. Et le mouvement des lycéens s'est encore renforcé aujourd'hui en France. Environ 900 actions dans des lycées, mais aussi des campus universitaires avec les étudiants qui se joignent à la lutte. Près de 2000 interpellations et 1800 gardes à vue ce jeudi avec des violences qui ont éclaté aux abords de plusieurs établissements. Le gouvernement accuse la gauche radicale d'organiser le mouvement. La France insoumise dénonce une accusation complotiste et reproche au Premier ministre de provoquer l'escalade. Et au Chili, des heurts aussi qui ont éclaté entre des étudiants et la police à Santiago. Là aussi, les forces de l'ordre ont lancé des gaz lacrymogènes et des canons à eau pour disperser la foule estudiantine qui riposte avec des pierres et des bâtons. Les manifestants protestent contre de possibles coupes dans l'éducation publique au lendemain de la présentation du projet de budget 2027. Et la tension monte en Irlande du Nord. Plus d'une centaine d'habitants bloquent depuis dimanche une rue de Port Down, un quartier catholique, pour empêcher le défilé de l'Ordre Orange, une organisation protestante pro-britannique. Le chef de la police a prévenu que ce blocage pouvait entraîner des poursuites, mais pour l'heure, il juge trop dangereux de forcer le passage du cortège, notamment au vu de l'âge avancé de certains membres. Les négociations se poursuivent entre les habitants et l'Ordre d'Orange. Puis en mode football, nouvelle défaite pour Servette Chénois. Les Genevoises se sont inclinées 5 à 1 face à Køge au Danemark lors de leur deuxième match de la phase de Ligue des Champions. En guise de consolation, les Genevoises ont tout de même débloqué le compteur en inscrivant leur premier but dans la compétition. Et quelques gouttes encore ce soir, mais demain, beaucoup de nuages résiduels, puis quelques éclaircies en fin de matinée. Elles se feront plus généreuses l'après-midi en pleine, avec toutefois des averses dans les Alpes en deuxième partie de journée. 14 degrés le matin, 21 l'après-midi et une tendance à la bise sur le plateau.
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Vous pouvez ranger dans le fond du tiroir les aiguilles du temps qui passe, peut-être vos soucis aussi. Métissage, 22h minuit avec Janine au platine. Komodo, titre Deep Armor.

Jeannine, dans les métissages, des sensations plutôt éclectiques ce soir, tout comme les sélections proposées au rayon des cyberflâneries, Béatrice M avec le titre Capture, Béatrice Masters, DJ et productrice franco-britannique. Son premier album Thinking est sorti en juin 2026. Capture, lui, est un morceau un peu plus ancien, sorti en 2023 sur l'EP Meld, publié par Egregore Collective.

par Nouma Crew, une sélection de Janine, résidente métissage. Elle est originaire de Londres, mais le quartier général est ailleurs puisque c'est en Valais. Un répertoire jusqu'à minuit sans douane ni passeport, sans surveillance aussi. Ce qui prime ici, c'est la qualité de la production et de l'ambiance.

C'est l'un de ses endroits préférés dans le monde de la musique électronique, Stuck in Waveforms, avec Sparkles, repéré par Janine. Stuck in Waveforms, c'est un jeune producteur parisien dont le dernier EP, I'm Magic, est sorti en mai 2026. C'est disponible dans son intégralité sur sa page Bandcamp. Comme son nom l'indique, I'm Magic agit comme un sortilège rythmique et une exploration cosmique.

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Moins de routine et plus de Janine. Jusqu'à minuit, nous avons à disposition tout le matériel nécessaire pour faire évacuer votre trop-plein de stress sous la forme de petites perles de Rainbow Sponge. Production à retrouver sur l'album Les Hommes Boivent du duo Anna Ersatz et Olé Cassette.

Et ce soir, vous ne gagnez pas une vie supplémentaire, mais une nuit de plus dans l'Upside Down de Janine. Voici le duo zélandais Chaos in the Sibili avec Significant Others. Trempez vos oreilles dedans, c'est le moment ou jamais d'y goûter.

Destination inconnue et voyage plein d'imprévus avec Janine aux platines. Là, ce sont des structures polyrythmiques, des mélodies hypnotiques avec Misou le goût, morceau de Knofa paru en 2023. Knofa qui est un producteur et DJ chinois basé à Xiamen, une grande ville portuaire du sud-est de la Chine. C'est vrai qu'on est loin de l'ambiance d'un club underground de Manchester, mais visiblement pas si loin des basses. Knofa est maintenant sur Couleur 3.

Ce soir, les étoiles ne font pas que briller, elles dansent aussi, Janine, dans les métissages. Et puis n'oubliez pas que pour vous endormir avec l'oreille sur le haut-parleur plutôt que sur l'oreiller, vous pouvez retrouver tous nos mix sur la page SoundCloud de Couleur 3. Merci à Janine pour toutes ces sélections que nous avons aimées, autant pour leur physique que leur côté technique et hypnotique. Et je vous dis à tout bientôt pour une nouvelle connexion sécurisée avec les nouvelles musiques du monde entier. Salut !

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1: Pas de manif si les écoles sont fermées. Ce soir, les préfets de tous les départements français ont lancé des arrêtés d'interdiction de manifester aux abords des lycées fermés demain vendredi. La réponse du ministère de l'Intérieur au mouvement de blocage des établissements émaillés cette journée par des violences. Aujourd'hui, la police a placé en garde à vue environ 1800 personnes, principalement des lycéens et des étudiants. Les universités se sont associées d'ailleurs au mouvement aujourd'hui avec une trentaine de campus bloqués parmi les quelques 900 actions organisées dans l'Hexagone. En parallèle, 3 enquêtes ont été ouvertes pour des violences policières. Un jeune de 14 ans a dû être hospitalisé après avoir reçu une flashball au visage. Matignon, de son côté, accuse la France insoumise d'être à l'origine de ces manifestations. Des allégations démenties par LFI. Et puis en France, toujours Mediapart a frappé. Le média d'enquête a publié de nouveaux éléments sur des messages antisémites attribués à Jordan Bardella. Le média affirme que ces échanges de 2013 ont été extraits de Facebook et surtout certifiés par un huissier. Mediapart estime que le contenu confirme l'identité de l'utilisateur du compte. Jordan Bardella dément à nouveau être à l'auteur des messages. Le président du Rassemblement National a déposé ce soir une plainte pour diffamation. Une autre pour faux et usage de faux serait en préparation. Puis en Suisse, la troisième correction du Rhône franchit une nouvelle écluse. L'un des ouvrages majeurs de ce gigantesque chantier a été mis à l'enquête publique. Une étape qui concerne le Chablais, environ 14 km de bordure qui seront adaptés à la protection contre les crues. Et face à la flambée des prix du gazole, Washington demande à l'Europe d'ouvrir ses réserves. Scott Bessent, le ministre des Finances, a demandé aux pays européens de mettre immédiatement davantage de carburant sur le marché. Selon lui, ce n'est pas aux Américains d'assumer seuls l'augmentation des prix. Les États-Unis menacent de limiter leurs exportations de diesel si l'Europe ne mobilise pas ses stocks. Et Vladimir Poutine hausse le ton face à l'OTAN. Lors d'un forum politique, le président russe a averti que la Russie pourrait utiliser tous les types d'armes, y compris le nucléaire, en cas d'attaque des armées de l'Alliance Nord-Atlantique contre l'enclave de Kaliningrad. Vladimir Poutine, qui a toutefois précisé que la Russie n'avait l'intention d'attaquer personne. Le chef du Kremlin a aussi rejeté dans cette même allocution l'idée d'un arrêt mutuel de frappes à longue portée avec l'Ukraine. Et de la fumée s'élève au-dessus de Sanaa ce soir. 3 puissantes détonations ont retenti au cœur de la capitale du Yémen, contrôlée par les rebelles Houthis. L'agence de presse des Houthis accuse l'Arabie Saoudite d'avoir mené ses attaques à Sanaa, mais aussi dans plusieurs provinces. Une information qui n'est confirmée par aucune autre source. Un ciel encore un peu couvert ce soir et qui pourrait lâcher quelques gouttes encore cette nuit par endroits. Des nuages résiduels demain, puis quelques éclaircies en fin de matinée. Elles se feront plus généreuses l'après-midi en pleine. Dans les Alpes, par contre, des averses sont attendues en deuxième partie de journée. Il fera 14 degrés à l'aube, 21 l'après-midi, avec une tendance à la bise sur le plateau.
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0: Oh my god! Hot chocolate, you sexy thing. Sans vouloir spoiler, Laura Chenia était en train de créer un dance floor ici à la ferme Asile de Sion.
1: C'est la plus sympa des cinq.
0: Des cinq spectacle de ce soir.
1: Les autres, ils font la gueule, je sais pas où ils sont.
0: Ouais, ça devrait arriver.
1: Puis Laura, voilà, elle danse quoi.
0: Ça a toujours été l'ambianceuse de Laura, de toute façon, c'est vite vu. Bienvenue tout le monde! Bienvenue, 16h10, 16h11 que dis-je sur RTS Couleur 3. On parle précarité aujourd'hui. On l'arrête jamais ce morceau. On parle précarité, pourquoi ? Parce que c'est Couleur 3 avec toi toute la semaine, ça fait déjà deux jours que ça dure. Et je devais être accompagné de Jones aujourd'hui. Jones qui, le pauvre, s'est fait arracher des dents. Je crois qu'il avait un truc comme ça.
1: Oui, il était en petite forme hier soir.
0: Ça gonfle, ouais. Ça gonfle dans ses gencives. Et du coup, Yann Zitouni, merci de...
1: Moi, je vois une place libre, j'arrive.
0: Voilà, c'est un peu ça l'idée. On salue aussi Thierry Galuchet qui est en régie avec nous. Et puis Charlotte Deléamont qui est notre attachée de prod. Ça fait très plaisir d'avoir cette belle équipe ici à la ferme Asile. Où ça commence ? Il y en a qui se posent, qui font un petit peu de télétravail.
1: C'est les membres de l'association...
0: Non, mais lui aussi ?
1: Oui, lui aussi.
0: Enchanté, hein ?
1: C'est le patron.
0: Oui, mais il est en train de faire du télétravail.
1: Bah oui.
0: Bah, je dis pas des bêtises.
1: Non, je n'ai pas dit que tu disais des bêtises.
0: Très bien. On est donc la ferme Asile. On va être honnête avec les gens. On n'est jamais venu, toi et moi. Alors que c'est un haut lieu, quand même, on entend ce nom depuis toujours et on se pointe pas, quoi.
1: Mais t'as jamais joué, toi qui es musicien, t'as jamais joué ?
0: Bah, figure-toi que non.
1: Tu veux rencontrer les gens, je les connais maintenant.
0: Non, mais tu sais quoi ? C'est l'occasion de le dire, j'aurais écrit plusieurs fois et m'ont jamais reçu.
1: C'est vrai ?
0: Allez, ça s'est envoyé. Je suis content de venir dans le cadre de la radio. Mais par contre, on peut dire deux mots sur ce qu'est la ferme Asile une fois qu'on s'est renseigné. Parce qu'il y a énormément de boulot qui est fait ici. Donc, c'est à l'allée de la ferme Asile 1, c'est à Sion. Il y a un petit terrain de foot à côté, ça me régale absolument. Centre artistique pluridisciplinaire. Ça promeut ici la création en Valais, pas que, en Suisse aussi. Il y a d'ailleurs des artistes suisse-allemands et suisse-allemandes qui arrivent très bientôt sur leur scène. Ils sont spécialisés dans l'art contemporain et la musique, la ferme Asile. Ça produit, ça recherche, ça forme. Un lieu de rencontre aussi. Il y a un programme de résidence internationale pour des artistes étrangers et étrangères. Chaque année, deux ateliers pour des jeunes artistes en fin de formation. Au niveau du lieu, qu'est-ce que ça donne ? Espace d'expo de 800 mètres carrés quand même, la grange, c'est costaud. Il y a une salle de concert intimiste de 80 places, c'est là que se passe ce soir notre comédie club. Il y a 10 ateliers de travail à louer pour des artistes, c'est important. Et puis le resto de 80 places avec une grande terrasse au milieu des vergers, on est dans ce resto. Et puis depuis 3 ans, il y a la Grenette aussi, un nouveau lieu d'expo de la ferme Asile qui se trouve en vieille ville de Sion. On parle d'environ 200 mètres carrés dans un bâtiment patrimonial construit fin des années 1800, donc c'est assez stylé. Et puis on va dire un mot du programme, comme ça on va être parfaitement complet. Donc actuellement, il y a l'exposition Charpente de Vincent Fournier, c'est jusqu'au 15 novembre et c'est justement dans cette Grenette. Puis niveau musique, là ça va te parler, ce samedi 3, il y a la Suissesse Andrina Böllinger.
1: Qui était à la Belle Suisse il n'y a pas très longtemps.
0: Comment tu résumerais sa musique ? J'ai jamais vu en live Andrina.
1: Je sais pas, mais
0: ça parle de pop avant-garde un peu.
1: Ouais, elle chante, elle a une très belle voix, mais c'est vrai que c'est pas la pop à laquelle on s'attend tout de suite. Il y a un petit côté surprenant, un petit côté de travers comme ça, mais dans le bon sens du terme.
0: C'est pas cliché ou
1: facile.
0: Non,
1: pas du tout, pas du tout.
0: Ouais. Ça c'est ce samedi ici à la ferme Asile, et puis ce dimanche il y aura du jazz moderne. Alors là, je ne suis pas Yvan Hichère, mais Alain Métraillé Quartet. C'est moi, je connais moins, mais ça doit groover.
1: C'est vachement bien.
0: Tu serais bon détecteur de mensonges.
1: Bien sûr.
0: Surtout que ça l'est sans doute. Et puis vendredi prochain 9 octobre, ce sera la grande Erika Stucki, la Ovalaisanne, qui nous fait une revisite de l'album Sticky Fingers des Rolling Stones. C'est assez stylé, en tout cas ça a l'air. Et puis 31 octobre aussi, un trio que j'aime beaucoup, un trio suisse-roman, Arbre, qui fait un peu une sorte de jazz électrique un peu barré.
1: Il n'y a pas très longtemps, il y a eu les Young Gods.
0: Ici à la ferme Asile.
1: Ils sont passés, ouais.
0: Stylé.
1: En tout cas, il y a encore les affiches, ils ne les ont pas décollées.
0: Très très stylé. On est ici pour chez Paou. Tu l'as le jeu de mots ?
1: Oui, alors je l'ai compris tout à l'heure.
0: Ah ouais ?
1: Ouais, ouais, vraiment. Parce que, non, il faut dire un truc, c'est qu'on voit ces noms-là, on les voit écrits d'abord.
0: Exact.
1: Quand c'est écrit, tu ne prononces pas ou alors vaguement dans ta tête, donc tu n'as pas le son. Et puis tu commences à en parler autour de toi, je ne sais pas où. Tiens, là, je crois qu'il y a un truc que je viens de comprendre. Une association qui agit à plein de niveaux. Et on va justement passer en revue tous ces niveaux. Je ne sais pas si on aura le temps de parler de tous les aspects du travail mené par cette association ici à Sion. Mais en tout cas, on va essayer de faire un tour un peu des services et des propositions qui sont faites aux personnes qui sont menacées par la précarité, puisque c'est de ça qu'on s'occupe toute la semaine ici sur la 3.
0: C'est de ça qu'on parle. Une fondation qui propose des solutions d'hébergement d'urgence. C'est un peu ça, surtout la thématique du jour. Et on aura différents pans de tout ça, de je ne sais pas où, avec différents invités qui sont déjà là et qui vont venir nous présenter tout ça. Il y a aussi Duja dans quelques instants qui sera pour le coup à l'antenne de Chamozon de je sais pas où, parce que c'est basé à Saxon, mais il y a l'antenne Nation, il y a l'antenne à Chamozon. Et Thibaut Terretta sera l'invité de Duja. Du côté de la gare de Chamozon, vous entendrez même le train qui passe, c'est un régal absolu. Pour en apprendre un petit peu plus, donc il commencera en lui demandant qu'est-ce que je sais pas où.
1: Bah, tu vas pas tout spoiler
0: donc,
1: non plus.
0: Donc je vais pas spoiler voilà. Exactement ce que j'allais dire. Pour l'instant, un poil de musique, et juste après, vous retrouvez votre éternel. Duja, et on parlera ensuite aussi du stand-up qui a lieu ce soir.
1: Oui, parce qu'il y a un truc à la...
0: Un stand-up pour la bonne cause.
1: Ce soir,
0: un stand-up
1: pour la bonne cause. C'est quasiment complet. Mais on laisse ça pour tout à l'heure, on a plein de choses à vous raconter.
0: Ouh. Naya Archives. Attends, j'ai le titre. Get Me Down avec Georgia Smith en featuring.

0: Naya Archive, ça c'est pour la musique sur Couleur 3. On fait connaissance avec l'association dont on parle particulièrement aujourd'hui. Merci Duja.
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2: Couleur 3 avec toi, nous sommes à Chamozon avec Thibaut Terretta. Bonjour Thibaut.
3: Bonjour.
2: Comment ça va?
3: Ça va plutôt très bien.
2: On va parler de la fondation Je sais pas où, qui n'est pas Je sais pas où Schnock, mais sur Chamozon, sur Saxon, sur Sion également.
3: Exactement. Ici, on est à Chamozon, on a une prestation ici.
2: Oui, c'est quoi exactement?
3: C'est un lieu d'accueil résidentiel pour des personnes en situation de précarité, sans solution concrète de logement.
2: Oui. La fondation Je sais pas où, c'est quoi?
3: Alors, elle porte bien son nom, elle a été créée historiquement pour des personnes qui se trouvaient justement sans solution de logement et qui cherchaient un endroit où aller, donc où elles ne savaient pas où aller. Et c'est comme ça qu'on a développé des hébergements d'urgence historiquement et un lieu d'accueil résidentiel.
2: Ouais. Il y en a qui n'ont pas compris le jeu de mots et qui se disent « c'est qui ce pas où ?»
3: Oui, ça arrive aussi régulièrement, on nous demande souvent, il y a souvent des gags là-dessus, mais on s'y fait et on peut expliquer clairement ce qu'on fait, donc il n'y a pas de problème.
2: Un jeu de mots assez drôle pour des situations assez tristes parfois. C'est aussi bien de relativiser, c'est aussi bien de pouvoir mettre un peu d'humour dans un monde où il y a beaucoup de tabous, hein, le social, la précarité. On sait qu'il y a beaucoup de Suisses, de Suisses qui vivent des situations difficiles et qui n'osent pas trop en parler.
3: Effectivement, c'est le cas. On voit beaucoup dans le quotidien des personnes concernées que quand on allège les choses, peut rigoler de différentes choses, ça permet aussi d'avancer, ça amène aussi un sentiment de sécurité aussi, de se sentir bien, de se sentir chez soi quand on n'en a pas.
2: C'est quoi la situation en Valais ?
3: La situation, elle n'est pas si favorable que ça. On voit qu'il y a quand même une augmentation de la précarité. On a fait, il n'y a pas si longtemps que ça, un état des lieux du sans-abrisme en Valais. On remarque qu'il y a une augmentation des solutions, des situations de personnes qui ont des difficultés de logement, qui se retrouvent momentanément ou plus durablement sans logement. Donc les besoins augmentent.
2: Tu évoquais ces situations difficiles. La précarité, c'est quoi? Ça commence comment? Est-ce qu'il y a des récurrences, des profils parallèles dans la galère? Et oui, nous sommes à la gare de Chamozon.
3: Il n'y a pas de profil type, je pense que c'est ça le plus important. Pouvoir se retrouver dans une situation de précarité résidentielle notamment, ça peut arriver de différentes façons. Ça peut être un divorce, le décès d'un proche, la perte d'un travail. Ça peut être aussi des difficultés dans l'enfance, une enfance difficile, des problèmes de santé mentale, d'addiction. Donc le profil, il n'y en a pas. On peut tous être concernés, soi-même ou des proches.
2: Est-ce que c'est facile de faire cohabiter tout le monde?
3: Ça, c'est un gros défi. Les personnes qui arrivent dans les hébergements d'urgence ou dans les lieux d'accueil résidentiels ont des profils différents, des personnalités différentes, des âges différents. Et ça, c'est le travail de l'équipe aussi, de savoir faire le lien, de savoir comprendre les groupes, de pouvoir accompagner au mieux tout le monde. Et généralement, ça se passe plutôt bien.
2: Ça fait un moment, j'imagine, que tu évolues dans le monde du travail social.
3: Oui.
2: En Suisse, tu as l'impression que ça s'améliore ou ça devient de pire en pire?
3: En tout cas, l'augmentation, elle est là. On ne sait pas si elle augmente en valeur absolue seulement ou en proportion. Il semble quand même que depuis le Covid aussi, on a vu une augmentation des personnes qui basculent dans une certaine forme de précarité. Sans parler de logement, on a déjà l'accès à l'alimentation, qui est un vrai défi. Et puis à l'accès au logement, enfin au paiement des loyers, ça c'est quelque chose de très compliqué, une réalité qu'on observe.
2: Couleur 3, avec toi, nous sommes avec la fondation Je sais pas où à Chamozon. Visite virtuelle de ces bâtiments ici à Chamozon, on parlera des autres endroits.
3: Oui, alors ici à Chamozon, donc c'est un lieu d'accueil résidentiel, c'est une ancienne auberge qui a été réaffectée en lieu d'accueil résidentiel. Il y a eu un déménagement il n'y a pas si longtemps que ça. L'idée c'est que chacun a sa chambre, l'accès à une salle de bain. Il y a des espaces communs, notamment l'endroit pour manger, la cuisine. Et puis il y a des personnes qui ont le temps de se poser tranquillement dans ce lieu.
2: Cette fondation a été créée par qui? Par quoi? Pourquoi?
3: Alors, par qui historiquement, je ne suis pas certain. C'était une action il y a 34 ans en arrière de personnes qui se sont rendues compte qu'il y avait des personnes qui dormaient dehors et il fallait les aider. Donc au début, un premier accueil résidentiel à Ayens, sauf erreur de ma part, en 1994. Un lieu d'accueil d'urgence, sauf erreur, je dirais, à Salvan.
2: Ces gens-là qui ont œuvré sont des pionniers en la matière. Ça veut dire qu'il n'y avait rien avant en Valais ou en Suisse. On sait, je redresse cette histoire de tabou, hein. Les Suisses, les Suissesses, parfois ont de la peine à aller chercher de l'aide.
3: Oui, effectivement, ça reste un tabou. Dire qu'il n'y avait rien avant, je ne sais pas. Souvent, l'aide à son prochain était souvent de l'ordre de l'église ou de la communauté avant. Et maintenant, c'est plus difficile de réaffilier ou de réinsérer les personnes dans la communauté. Et c'est devenu de plus en plus important que des associations se créent. On le voit ici en Valais, dans le canton de Vaud aussi également. Il y a énormément d'associations qui sont créées aussi en lien avec les problèmes de consommation dans les espaces publics. Chose qu'on revoit à l'heure actuelle, mais qu'on avait vu beaucoup dans les années 90.
2: Les citoyens de Chamozon, les villageois, ils acceptent facilement qu'il y ait des gens, entre guillemets, marginalisés qui vivent chez eux.
3: Alors,

0: tu penses qu'elle devient?
1: Christ?
0: Ouais.
2: Bah, très bonne question.
0: J'ai l'impression qu'elle sortait des albums à une époque, pas tous les 15 jours, mais presque.
2: Ça me rappelle mon adolescence un peu, ouais.
0: Quoi, le sortir des albums tous les 15 jours?
2: Alors, je parlais pas de moi, je parlais d'elle quand elle sortait les albums qui marchaient bien.
0: Sérieux, t'étais adolescent à l'époque où elle sortait des albums? Mon dieu.
2: C'est pour ça que peut-être faut pas aller dans s'engouffrer là-dedans.
0: Ne parlons pas de ça, effectivement. En tout cas, ça fait toujours plaisir de la réentendre.
2: À fond. 16h29, mon ami, on est à Sion, à la ferme Asile, pour Couleur 3 avec toi cette semaine contre la précarité continue. Et on a vaguement évoqué le spectacle de bonne cause de ce soir qui est le Couleur 3 Comedy Club qui continue sa tournée d'une semaine ici à la ferme Asile, mais on va quand même donner 2-3 détails, line-up, billets vendus, etc. parce que ça se passe bien ce soir.
0: Line-up, les dames d'abord, Laura Chénier, Valérie Paco, et puis les messieurs s'appellent Robin Chessé, Julien Dequin de Saint-Preux et Yacine Nemra. Pas forcément dans cet ordre-là de passage, et puis de toute façon ils verront, hein, ils ont fait, on est à la troisième date ce soir, ouais. Ils ont fait 2 représentations et puis peut-être qu'ils vont changer ce soir, je sais pas exactement dans quel sens ça va se faire, mais
2: on
0: peu importe.
2: Demandera, ouais.
0: De toute façon, on va les croiser, on va les recevoir, on va discuter un petit peu avec eux. Et puis, on va rappeler quand même que les recettes de ces spectacles, de ces 5 spectacles, sont reversées à chaque fois, chaque soir, à l'association dont on parle. Donc ce soir, c'est l'association Je sais pas où, ici à Sion, qui va recueillir tout cet argent. Et il y aura du pognon, a priori.
2: Il y aura du pognon, parce que ça s'est bien vendu. Alors déjà, préciser que ça peut être une entrée 20 francs, ou 40 francs, ou 60 francs. Ce qu'il faut savoir, c'est qu'avec 20 francs, vous offrez 4 bons d'une nuitée

0: personnes qui ont besoin d'un hébergement d'urgence en Valais. Donc 40 francs, 8 bons, etc. 60 francs, 12 bons. Donc vraiment tout ça, ça se matérialise concrètement par de l'entraide. Et effectivement, ce soir, c'est la pétée, puisque déjà, la jauge a été augmentée de la salle ici à la ferme asile de 70 à 100, 100 personnes de capacité. Et là, on est à 96 places vendues, il n'en reste que 4.
1: S'il y a un minibus qui arrive, on va être obligé d'ouvrir sur le parking, tu sais.
0: Oui, c'est ça. Donc rouillez-vous si vous êtes chaud à venir ce soir, si vous êtes dans la région de Sion. Ouverture des portes 19h30, début du spectacle 20h.
1: Avec vous.rts.ch. C'est quand ça. Même le mieux pour acheter un billet,
0: oui,
1: parce que
0: vrai,
1: si vous venez, il n'y en aura plus. Avec vous.rts.ch, vous vous baladez sur cette page, vous trouvez le truc, vous réservez votre place et puis comme ça, vous êtes sûr d'en avoir une pour ce soir.
0: Et rappel aussi, il y a encore des spectacles du coup. Demain soir, c'est au Cinéma City Club de Puy. Venez, parce que l'endroit est plus grand, je crois que c'est 200 places environ et on n'est pas au même succès pour l'instant, les Vaudois.
1: Oh, mais ça, c'est vous, ça.
0: Ouais, voilà. Les Vaudois, il faut arrêter de vous la péter. Ouais. Venez, c'est pour la bonne cause, d'accord. Ce sera une autre asso, mais c'est tout aussi important. Et puis samedi soir à la brasserie BFM de Seignelay-Légier, on finit en beauté au Jura.
1: Il y aura du monde.
0: 86 places vendues déjà.
1: Et c'est dans deux jours.
0: Et c'est dans deux jours sur environ 120 places dispo. Donc la pété là aussi, mais allez, vous pouvez aller chercher le plein. Et puis il y a eu à Fribourg une standing ovation dès le premier soir. Et puis
1: hier au Locle, c'était super
0: au Locle,
1: également.
0: Il paraît qu'il y avait du monde et que c'était super. Ouais. Donc voilà, la dragée haute. Puis maintenant, faut aller leur tenir. Donc, on compte sur vous, les amis. Ça commence ce soir. 4 places dispo avec vous.rts.ch pour voir le Couleur 3 Comedy Club pour la bonne cause. Paco de Quintin.
1: Et c'est vachement bien.
0: Chessé, Chenia et Nemra. Et effectivement, toi, tu l'as
1: vu. J'étais hier soir, j'ai ri. Tu m'imagines rire, moi?
0: Non,
1: t'imagines ce qu'il faut? T'imagines, sérieux?
0: C'est terrible cette phrase.
1: Non, j'ai ri.
0: C'est
1: quoi.
0: Terrible.
1: Je ne me reconnaissais pas.
0: Ben, c'est très bien. Si ça marche sur Yann Zitouni, ça va marcher sur vous. Oh oui, c'est du suisse, c'est du repérage. Salut, c'est le titre de Don't Kill the Cow.

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Au gré du ciel, les oiseaux se déplacent comme si demain n'existait pas. Ce n'est qu'à l'heure du repos que ces volatiles vont commencer à chercher refuge. Et là, 1500 mètres au-dessous de leur petite papate toute crochue, il apparaît.

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1: Oh là là, le prince était parmi nous. Valérie doit pas être là, elle est tellement fan de Prince. Voilà, elle a dû
2: défendre. Bah, on est quelques-uns quand même. Hein.
1: Des fois, ouais, ouais, non, mais. Ouais, elle...
2: C'est vrai que Valérie, c'est un maladif.
1: Ouais, tu vois.
2: Mais assez parlé de Valérie Paco.
1: Quoique.
2: Accueille, oui,
1: parce qu'on veut qu'elle vende des billets pour les spectacles.
2: Effectivement, elle va revenir tout à l'heure, on va entendre parler d'elle. Julien Rey, bonjour.
3: Mais bonjour.
2: Membre de cette association qui a un nom de dingue, qui s'appelle Chez Pas Où. Non mais je suis obligé de préciser, parce qu'aujourd'hui tout se passe sur internet, t'es obligé de taper un nom et avoir la bonne orthographe si tu veux retrouver ce dont on parle à la radio, c'est quand même le but. Donc chez, comme à la maison de chez quelqu'un.
3: Exactement.
2: Et ce Paou, P-A-O-U, donc juste pour le jeu de mots. Et puis aussi pour le côté peut-être un petit peu, je sais pas si toi ça te parle comme ça, ce côté un peu, bah, t'as pas où dormir, t'as pas de foyer, bah tu t'habites je sais pas où, bah viens chez nous quoi. Il y a
3: exactement,
2: un petit peu de ça, un côté...
3: Ouais. Un petit peu l'origine de ouais, l'association, c'était ça effectivement.
1: Le suivi socio-éducatif à domicile pour les Béotiens que nous sommes, comment tu nous l'expliquerais?
3: Bah, du coup, c'est pas je sais pas où, puisqu'ils sont à domicile. C'est vrai que c'est un pan d'association qui aide des personnes qui sont dans des situations de précarité à rester à domicile. C'est peut-être aussi un petit peu le dernier rempart avant une rupture qui peut être sociale, qui peut être financière, qui peut être familiale, et qui plonge justement dans une précarité un petit peu plus, un peu plus forte.
1: Comment se passe la prise de contact justement avec les gens?
3: Alors, pour notre part, tout passe par EMERA, EMERA Conseil Social, qui nous mandate. Donc, on a un premier rendez-vous, une première rencontre avec ces personnes, qui est très administratif. Hein, et suite à ça, on prend directement contact avec eux, on va ou chez eux, ou dans un café, ou dans un parc. Et puis, c'est toute une période de création de liens, en fait. Et c'est la période la plus importante, parce qu'on rentre vraiment dans leur intimité et on va là où ils sont, en fait. Et puis on les amène là où ils veulent aller finalement.
2: Quand tu parles d'administratif, tu dis que c'est la première étape. On vérifie les papiers, on vérifie le statut de la personne pour savoir si on entre en matière. C'est comme ça que je le comprends, c'est ça?
3: Alors nous, on vérifie pas en fait. Si nous, on reçoit le mandat, c'est que la personne est déjà à l'AI ou en demande d'AI et majeure, donc 18 ans. Et la prise de contact doit se passer avant l'âge de l'ABS.
2: C'est frustrant d'avoir des critères comme ça administratifs qui font que, et en même temps je comprends que c'est nécessaire, qui font que si t'es juste en dessous du critère, bah t'es pas éligible. Et tu te dis mais ah, allez viens, on a envie de le ramener avec nous.
1: C'est tous ceux qui échappent à la stat.
2: Ceux qui échappent à la statistique et qui échappent à l'aide aussi.
3: Oui, effectivement, parce qu'il y a un trou en fait. Si on n'est pas majeur, on peut pas. Et qui sait qui s'occupe de ces gens-là. Donc c'est vrai que c'est hyper frustrant. Et ce qui est inquiétant, ou c'est une réalité sociétale, on ne sait pas, c'est que on se dit à 18 ans, il n'y a pas de précarité. Ben non, on a des jeunes qui ont 18 ans et puis le lendemain, ils font appel à de l'aide. Et puis on a des jeunes de 18 ans qui sont là, qu'on les accompagne au quotidien. Quoi.
1: C'est quoi les craintes et les besoins, toi, dans le cadre de ton travail, que tu rencontres chez les gens?
3: Alors les besoins, ça peut être, nous on accompagne plus ou moins dans l'association 200 personnes en SSED, c'est 200 besoins différents. ça peut être, j'ai une dame là, c'est, on va faire les courses, c'est juste tous les lundis elle reçoit tant d'argent parce qu'on va faire les courses ensemble. Une personne, c'est juste sortir de la maison, c'est des challenges incroyables, de dire voilà, je suis seul, j'ai pas de parents, j'ai pas de famille, j'ai pas d'amis, mais voilà, j'ai mon éduc qui vient une fois par semaine à la maison, puis on sort. Et le fait de sortir, puis qu'ils nous disent merci. Merci parce qu'aujourd'hui, j'ai été 200 mètres plus loin que la semaine passée. J'ai rencontré une personne de plus. Et c'est des petites victoires comme ça au quotidien. Donc, de dire voilà, quels sont le besoin, le critère, c'est compliqué à dire en fait.
1: C'est peut-être une question bête, mais est-ce que tu sais tout faire de tu vois, ils te demandent des trucs. Moi, si on me dit il faut que tu m'aides avec la déclaration d'impôt, j'arrive pas à aider la personne, tu vois.
2: J'arrive pas à faire mes courses. Moi,
1: ouais, non, mais à peu de choses près. On a aussi tous un peu, à certains niveaux, une phobie de l'admin. Est-ce que du coup, toi, il y a des trucs où t'es là, ok, attends, ça, faut que je me fasse une mise à jour pour pouvoir aider cette personne là-dessus, quoi?
3: Alors, on a une grande richesse parce qu'on a, on est une vingtaine de collègues dans l'association et on a plein de compétences. Donc, on peut aussi s'appuyer sur les compétences des collègues. Beaucoup de travail de réseau aussi. Ils ont, en passant par EMERA, ils ont un assistant social. Quelques-uns ont aussi un curateur ou une curatrice. Il y en a qui ont une gestion administrative, d'autres financières. Donc, on peut s'appuyer sur le réseau. Et j'aime bien imaginer notre rôle dans ce réseau comme la dernière pièce qu'on met dans une montre pour faire tourner toute la machine. Quoi.
1: J'aime bien.
3: Donc, il y a plein de rouages, il y a plein de personnes autour de ces personnes qui sont en situation de précarité. Mais des fois, pour faire rouler tout ça, il faut juste la personne qui est un peu neutre, qui est là dans la même équipe que la personne qui est en précarité. Et puis voilà, on appuie sur le bouton start et puis on essaye d'avancer.
2: Julien Rey, membre de l'association Je sais pas où, on continue à discuter puisqu'on est ici à la ferme Asile à Sion dans le cadre de cette semaine qui s'appelle Couleur 3 avec toi. À tout de suite.
1: Besito, un morceau de Jude Line sur la 3. On se retrouve juste après. 16h45 sur la 3.

0: Jude Line avec ce titre Besito, un petit bisou de Sion où on est à la ferme Asile jusqu'à 19h en direct sur RTS Couleur 3, 16h48. On parle encore et toujours cette semaine de précarité, mon bon Yann.
1: Avec Julien Rey, qui est l'un des membres de cette association qui s'appelle Chez Pas Où et qui est associé à l'émission d'aujourd'hui, puisque chaque jour, une ville différente, une association différente, et puis le point commun, c'est la lutte contre la précarité. Et Dieu sait s'il y a du boulot. Comment on fait pour vous aider ? Parce que ça, il va falloir. J'ai peur qu'à la fin que tu t'en ailles et qu'on dise mince, on a oublié d'en parler. Parlons-en maintenant. Comment on fait pour vous aider en dehors du spectacle de ce soir ?
2: Il y a des dons. On a un site internet avec toutes les coordonnées. On peut faire des dons toute l'année.
0: Chezpasou.ch.
2: Exactement.
0: Sans tiret. En un mot, chezpasou. Voilà. Chezpaou.
2: Donc toute l'année, on peut faire des dons. Il y a des événements aussi qui sont organisés. J'ai mon fils qui a organisé une vente de gâteaux avec son école.
0: Voilà.
2: Qui va perdurer encore quelques semaines. Et puis la recette sera reversée aussi à l'association. Nous on peut pas aussi fonctionner sans aussi des subventions cantonales, donc les personnes qu'on accompagne en suivi socio-éducatif à domicile ont une aide principalement cantonale aussi, donc il y a tout un calcul administratif qui est très, très barbant à faire.
1: Je dis ça parce
2: mais il y a des gens qui le font.
1: Des fois on veut aider dans le domaine de l'humanitaire, du caritatif et de l'aide tout simplement, on veut aider puis on fait pas forcément les bonnes choses, c'est pour ça que je demande. Alors les dons ça semble être l'évidence, mm-hmm. Des bénévoles vous en avez besoin encore ou
2: Alors dans le domaine du SSED, non, pas forcément. Dans les autres domaines, mes collègues en parleront certainement avec... après. Ouais. On a des ateliers avec des créations qu'on peut acheter, mais ça je laisserai après mon collègue en parler bien mieux que moi.
1: Il y a une collègue derrière qui lève le poing.
0: Oui, allez-y encore.
2: Ouais, mais je vais pas spoiler après.
1: Très bien. Effectivement.
0: Thibaut Terretta, il expliquait tout à l'heure qu'il n'y a pas de profil type dans les bénéficiaires de Chez Pas Où. Pour bien que nos auditeurs, nos auditrices captent que la précarité, elle peut toucher tout le monde, c'est quoi les cas ou les profils qui t'ont le plus surpris, qui sont à l'opposé du cliché, qui sont venus chercher de l'aide auprès de vous ?
2: Ouais, alors, on parlait ce matin avec une de mes collègues, on a une personne qu'on accompagne, il y a 3-4 ans en arrière, elle était salariée avec son mari avec un salaire à 12 000 francs par mois. Et aujourd'hui, il n'y a plus rien. Il y a une maladie qui est arrivée, il y a une situation particulière qui est arrivée. Donc oui, on ne devient pas d'un coup comme ça dans la précarité.
1: Il n'y a pas une histoire type.
2: Il n'y a pas d'histoire type, non. On peut, je disais, il y a des jeunes à 18 ans, donc ils sortent, ils ont souvent un parcours institutionnel ou bien ils ont un trouble émotionnel ou une rupture familiale qui fait que il y a un mal-être qui s'installe. On sait que les jeunes aujourd'hui, ils sont hyper vulnérables avec tout ce qui se passe aussi sur les réseaux, dans le quotidien. Ça peut affecter aussi du moment qu'ils sont un peu plus grands. On peut être patron ou patronne d'une entreprise ça peut être un divorce, une faillite, une situation familière qui amène dans un état de dépression par exemple, puis qu'on n'arrive pas à remonter la pente. Mais c'est pas irréversible, hein. Il y a des belles victoires aussi.
1: C'est ce que je voulais dire. Est-ce qu'il y a des victoires justement, des gens qui, comme cette personne qui a besoin qu'on lui tienne la main, métaphoriquement parlant, mm-hmm. pour qu'elle sorte de chez elle. Est-ce que cette personne, on peut imaginer qu'un jour, elle aura plus besoin qu'on lui tienne la main. Est-ce que vous avez des choses comme ça, des histoires qui vous encouragent, vous dites, ok, on a sorti quelqu'un de la mouise.
2: On espère.
1: Ça vous arrive ?
2: Ça arrive, oui, ça arrive. J'ai en tête là un jeune où maintenant il a plus besoin du SSED en fait, plus besoin de ce soutien, mais il a un autre soutien qui l'accompagne, c'est des ateliers protégés qui lui donnent aussi un rythme dans sa semaine. Puis c'est ce qui lui manquait, c'était de mettre en place un rythme. La personne, tu me disais, je lui tire la main pour sortir, peut-être qu'il va bien parce qu'on continue à lui tenir la main. Et le jour qu'il me dit j'ai plus envie de sortir, c'est pas un échec, c'est pas un retour en arrière, c'est que à ce moment-là, peut-être qu'il a besoin d'autre chose. Et puis des fois, faire deux pas en arrière pour après en faire 5-6 pour avancer des fois dans une autre direction. Donc il faut être hyper flexible et puis vraiment regarder là où la personne veut aller.
1: Chaque histoire est différente, on y revient.
2: Puis pas là où on aimerait qu'elle aille. Ouais, Parce que ça, c'est vrai que c'est des fois, c'est une petite frustration de dire, je sais que t'es capable, je sais que tu peux y aller là, mais...
1: Mais c'est peut-être pas ce que veut la personne.
2: Exactement, ouais.
0: Et ça peut rebuter si on la force trop. Ouais. Julien Rey, merci infiniment d'être passé.
2: Mais avec plaisir.
0: On rappelle que le pan qui te concerne, chez pas où,
1: ouais,
0: c'est le suivi socio-éducatif à domicile. Merci beaucoup d'être passé. On voit qu'il est à l'aise au micro. Il paraît qu'il faisait des bêtises à l'armée avec des micros et des radios.
1: Tu t'es renseigné,
0: c'est
1: toi
0: très
1: aussi.
0: Très bien, j'ai des petites infos qui viennent de lui-même. Il faut bien, quand t'es dans un champ, il faut bien t'occuper à un moment donné. Voilà, merci beaucoup d'être passé. On a encore tes collègues qui viendront.
1: Et merci pour le travail.
0: Ouais, vraiment.
2: Merci à vous.
1: Pour des gens qui peuvent pas forcément, voilà, qui ont pas forcément de micro comme nous.
0: Oui. Mm-hmm.
1: Merci pour ce travail que vous menez, toi et puis tes collègues de je sais pas où, qu'on va continuer à recevoir ici. À la ferme Asile.
0: À la ferme Asile à Sion, et on part sur Queens of the Stone Age, is that right? Easy Street.
1: Ils ont pas branché la guitare là, c'est pas possible.
0: Ouais, pas encore. Et puis juste après, Christian Di Marzio.

Il s'est endormi, Josh Homelin. Couleur 3 avec toi, on est en direct de la ferme Asile à Sion contre la précarité. Spectacle de stand-up spécial Couleur 3 ce soir pour la bonne cause. Et quelle merveille de programmation musicale, merci aux collègues, puisqu'on enchaîne les Queens avec les Kings of Leon. C'est pas beau ça ?

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1: Une heure.
2: Laurent Blanchard.
3: Près de 2000 personnes ont été interpellées hier en France dans le cadre du mouvement de blocage des lycées. Un mouvement rejoint par les étudiants pour demander davantage de moyens. 900 actions dénombrées dans toute la France, dont certaines ont dégénéré. Des pompiers, des policiers, des responsables d'établissements ont été pris à partie. Le gouvernement impute ce qu'elle nomme des violences urbaines à la France insoumise. Tous les préfets ont d'ailleurs pris hier soir des arrêtés d'interdiction de manifester demain aux abords des lycées fermés. Vladimir Poutine accentue ses menaces face à l'OTAN. Il avertit que la Russie pourrait utiliser tout type d'armes, y compris nucléaires, en cas d'attaque contre l'enclave de Kaliningrad. Principaux visés, les pays de l'OTAN qui ont mené ces derniers mois plusieurs exercices militaires près de ce territoire situé entre la Pologne et la Lituanie. Les automobilistes allemands bénéficient désormais d'un petit coup de pouce fiscal de 17 centimes par litre à la pompe, mesure destinée à amortir la flambée des prix du carburant. Des prix en hausse en Europe, comme un petit peu partout depuis la fermeture du détroit d'Hormuz. Les États-Unis qui menacent d'ailleurs de limiter leurs exportations de diesel si l'Europe ne mobilise pas davantage ses stocks. Un bateau-citerne a été attaqué hier pendant qu'il franchissait le détroit d'Hormuz. C'est ce que rapporte cette nuit l'agence de sécurité maritime britannique UKMTO. L'attaque a provoqué un incendie, mais l'équipage est sain et sauf. Des frappes aériennes pakistanaises sur l'Afghanistan ont fait 9 morts hier selon le gouvernement taliban. Islamabad affirme pour sa part avoir tué 22 terroristes dans des caches situées dans deux endroits différents. Ces bombardements marquent une escalade dans les combats entre les deux pays voisins après 3 mois de calme relatif. Le canton de Neuchâtel sera le premier à mettre en place un bracelet électronique actif dès le mois de novembre pour les auteurs de violences domestiques. Neuchâtel intensifie ainsi ses mesures en renforçant notamment la prise en charge des enfants et le suivi des auteurs qui pourront être astreints à un accompagnement. Le nouveau plan présenté hier coûtera plus de 13 millions de francs sur 5 ans. Plus de 800 000 personnes de 60 ans et plus en Suisse souhaiteraient davantage de compagnie. C'est ce que révèle une étude de Procénectutè présentée hier. Plus d'un tiers des personnes âgées de 60 ans et plus disent se sentir insuffisamment entourées. Les personnes qui ont perdu leur partenaire sont davantage confrontées à la solitude. Pour autant, environ la moitié des personnes seules excluent par principe une nouvelle relation. Et puis Hilary Duff va recevoir le prix de la meilleure tournée pop de l'année lors du Billboard Live Music Summit 2026. Ce sera le 10 novembre. L'artiste américaine connaît un succès avec sa tournée Lucky Me Tour. Elle vient d'ailleurs d'être prolongée jusqu'en 2027 avec au moins 32 dates supplémentaires. Les plus proches de nous, ce sera à Paris le 14 mai prochain ou encore à Milan 4 jours plus tôt. Encore quelques nuages résiduels et des brèves éclaircies dans la matinée. De plus en plus de soleil par contre cet après-midi en pleine. Mais encore des averses éparses possibles dans les Alpes en seconde partie de journée. Il fera jusqu'à 21 degrés pour les températures maxi en pleine.
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0: que la précarité en Suisse romande, c'est toujours pas fini.
1: Tu as tout à fait raison, voix de jingle. On est en direct sur RTS Couleur 3, la ferme asile de Sion. C'est The Place to Be. Aujourd'hui, avec un Couleur 3 Comedy Club qui vient d'afficher complet, c'est ce soir. Il reste des places pour demain, puis et après-demain, Seigneur Légier. On continue de vous en parler pendant encore 2 heures de direct. On continue avec du bon rock. Casabian est dans la place. Let's go! Superpowers! C'est le titre! Yanzi Tuli, ça va? J'ai pas bien compris.
2: Ça va fort.
1: Ah, voilà. Ah, voilà.

0: moi.
1: 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La Montreux Jazz Residency, c'est du 14 au 17 octobre à Montreux. 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

0: Oui, voilà, maintenant c'est fini, c'est bon, je peux parler. Tuerie d'il y a quoi, 30 ans à peu près, les Dandy Warhols, un peu moins peut-être.
1: Je me rappelle.
0: Avec ce... Mais non, tu te rappelles pas, t'avais 4 ans et demi, c'est bon. On est à Sion et Duja, lui, est allé à Chamozon pour rencontrer un monsieur qui s'appelle Thibaut Terretta et qui est membre de l'association dont on parle aujourd'hui.
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3: Couleur 3 avec toi, nous sommes avec la fondation je sais pas où à Chamozon. Et à partir de quand est-ce qu'on vit dans la précarité? C'est des fois assez difficile d'établir des limites.
4: Alors je pense qu'on vit dans la précarité ou certaines formes de précarité à partir du moment où on doit calculer tout ce qu'on fait. C'est difficile de manger à la fin du mois, où on doit calculer tous ses sous. Ça peut être très insidieux, des fois on ne le voit pas. Question complexe, mais je pense qu'on peut vite se retrouver dans une situation de précarité, même si on travaille, même si on a un logement.
3: C'est cette fameuse notion aussi en anglais de working poor,
4: exactement.
3: Travailleur pauvre, pauvreté, c'est une notion qu'on n'emploie plus. La question express.
4: C'est une notion, je pense qu'on utilise toujours. Moi, je parlerais plutôt de situation de précarité ou de vulnérabilité. On a différents types de vulnérabilité ou différentes sortes de précarité. C'est peut-être un peu plus englobant et moins réducteur que la pauvreté, effectivement.
3: Il y a quand même beaucoup de questions à se poser sur notre pays quand on sait que des gens travaillent, n'arrivent pas à joindre les deux bouts, peut-être n'ont pas de logement alors qu'ils bossent, mais ils ont juste besoin de se doucher, de pouvoir dormir, avoir un toit. C'est des besoins fondamentaux. Comment ça se fait qu'il y ait des boulots qui ne permettent pas aux gens de pouvoir se loger et de répondre à ses besoins primaires?
4: Malheureusement, on le voit beaucoup dans certains secteurs, notamment l'économie domestique, ça peut être aussi l'hôtellerie, l'agriculture, de personnes qui viennent ici avec un travail, qui ont des fois peu de sécurité, voire des permis précaires. Pour ces personnes-là, c'est très compliqué.
3: J'imagine que dans ces métiers agricoles ou les métiers de l'hôtellerie, il y a aussi beaucoup de gens de l'étranger.
4: Oui, effectivement. Donc c'est des personnes qu'on retrouve, mais pas que.
3: On dit souvent, ils viennent nous piquer notre boulot, etc., mais c'est peut-être qu'eux qui veulent le faire. Hein.
4: Oui, alors je suis plutôt d'accord.
3: C'est un cliché peut-être, un stéréotype, je ne sais pas.
4: On est quand même bien content que des personnes acceptent encore de venir ramasser le raisin quand il faut, venir s'occuper de l'agriculture, venir nettoyer nos maisons. C'est quelque chose qui s'explique aussi de cette manière-là.
3: Mais vous avez une proportion plus nombreuse de Suisses en précarité ou alors d'étrangers qui viennent bosser en Valais? Comment ça se passe?
4: J'ai pas des chiffres exacts. En tout cas, si on regarde les hébergements d'urgence, il y a un bon mélange entre personnes qui sont issues de la migration et des personnes suisses. Les personnes suisses, on en trouve encore beaucoup dans les hébergements d'urgence, dans les lieux d'accueil résidentiel aussi, parce que c'est celles qui auront aussi plus de droits par la suite. Donc il y a un mélange. C'est pas que des personnes de l'étranger. Les personnes suisses qui ont des difficultés aussi sont bien nombreuses.
3: Et j'imagine qu'on arrive à les accompagner. Certains s'en sortent, d'autres pas forcément. On va rester dans le positif.
4: Oui.
3: Ça doit faire plaisir de voir qu'on a donné un coup de patte à quelqu'un. Et quelques mois plus tard, quelques années après, il revient vous voir et puis il vous dit voilà, j'en suis sorti maintenant, j'ai une baraque, je loue un appartement, j'ai fondé une famille ou que sais-je.
4: Oui, ça a été assez bien dit, les parcours ne sont pas toujours linéaires. Quand on ajoute à la précarité des problèmes de santé mentale ou d'addiction, des grosses difficultés sociales, ben, c'est pas facile de se retrouver puis d'avoir une stabilité. Donc il y a des parcours mouvants, mais effectivement, pour certaines personnes, d'avoir pu les accueillir, de les avoir laissé le temps de se reconstruire, de poser les choses, de construire aussi des ponts communs amicaux, sociaux, médicaux, ont pu ensuite retrouver une certaine forme d'autonomie. Nous, on aime bien parler aussi d'autodétermination. C'est que quand on les voit, on s'adapte à leur projet, on individualise un peu le parcours et l'accompagnement. Et puis pour certaines personnes, ce sera peut-être retrouver un lieu résidentiel dans une fondation où sont des lieux de vie. Et puis pour d'autres, c'est retrouver un appartement. Peut-être avec un accompagnement toujours derrière, mais qui fonctionne.
3: Thibaut, quand ça ne marche pas, ça ne fonctionne pas, il y a des échecs au bout, voire des issues dramatiques, est-ce qu'on culpabilise? Est-ce qu'il y a une place pour l'émotionnel dont on travaille? Ou alors on doit passer forcément à d'autres chapitres de vie? Parce que si chaque fois, c'est un peu comme les gens qui bossent dans la santé aussi, dans les hôpitaux, dans les urgences, des fois ça passe, des fois ça casse et on doit faire avec.
4: Je pense que pour les personnes qui travaillent concrètement sur le terrain, ça reste toujours difficile de voir des situations qui fonctionnent pas ou d'avoir laissé partir quelqu'un parce qu'elle avait plus de droits et puis qu'elle a plus de solution après. On peut voir aussi des situations qui se péjorent et puis on se demande, en tout cas pour les professionnels, est-ce qu'on n'aurait pas loupé quelque chose? Est-ce qu'on n'aurait pas pu faire mieux, différemment? J'imagine que c'est toujours le cas. En tout cas, j'essaie de rassurer les professionnels avec qui je travaille pour leur dire que voilà, elles ont déjà fait énormément. Elles voient beaucoup de choses, elles accompagnent avec beaucoup de sensibilité, sans jugement, sans préjugés. Toujours toujours avec extrêmement de professionnalisme.
3: Et de bienveillance.
4: Exactement.

0: C'est la spéciale Billie Eilish, les chuchotements. Et qu'est-ce que ça marche bien, 17h20 sur RTS Couleur 3. Vous écoutez Couleur 3 avec toi jusqu'à samedi soir, notre semaine spéciale contre la précarité en Suisse. Il y a deux semaines, on a pu lire les chiffres d'un monitoring récent de la Confédération. 8,4% de la population vit sous le seuil de pauvreté. Alors qu'à l'étranger, tout le monde dit qu'on est... Enfin voilà, que c'est...
1: C'est peut-être pire ailleurs. Hein.
0: C'est... Alors oui, probablement. Ouais. Oui, non, mais ouais. Bien sûr. Mais il y a toujours ce truc quand tu parles...
1: Quoi des... Vous avez des pauvres ici
0: quand tu... Ouais, il y a ce truc-là. Et puis d'ailleurs, même nous, les Suisses, on a de la peine à en parler. Hein. C'est souvent encore tabou. Mais voilà, on parle quand même d'environ 743 000 personnes qui sont sous ce seuil. Et puis il y a le taux de pauvreté absolu qui aurait atteint 16,4% de la population. Donc près d'1,5 million de personnes sans les prestations sociales. Et ça remonte... pas à hier, ça remonte à vraiment très très loin. On a plusieurs archives qu'on voulait vous présenter, assez courtes, mais de différentes décennies. Les archives de la RTS qui sont toujours une mine d'or. Et là, on est parti sur temps présent en 1971. Déjà, je ne savais pas que ça, quand ce compteur, ça existait. Mais voilà.
1: Je ne savais même pas que cette année avait existé même, non ?
0: Non, quand même. Quand même. J'ai des parents. Mais d'ailleurs, des parents c'est dans l'année... la précarité aussi.
1: C'est l'année du droit de vote des femmes en Suisse.
0: C'est exact. Malheureusement, beaucoup trop tard. La Suisse, de nouveau, pas un exemple.
1: Mais c'est un autre sujet.
0: Mais c'est un autre sujet, effectivement. Et là, on va partir sur... Donc un temps présent de 71 avec une mère de famille qui était tombée dans la précarité à cause, voilà, on disait avant ça peut switcher en une maladie ou un accident, bah là après une simple complication d'opération, elle s'était retrouvée en galère et complètement épuisée par le travail. On l'écoute, temps présent 1971.
2: J'aimerais bien que vous racontiez ce que vous avez fait dans les mois qui ont précédé votre maladie. Alors, votre emploi du temps c'était quoi? C'était lever à 7h du matin à peu près?
3: Oui, et puis recoucher le lendemain entre 4h et 5h, ça dépend.
2: Parce que votre travail au dancing, c'était de quelle heure à quelle heure?
3: C'était de 9h le soir jusqu'à entre 4h les jours de la semaine et le vendredi samedi jusqu'à 5h au matin.
2: Parce qu'après la fermeture du dancing, vous aviez encore du travail?
3: Oui, et puis après la fermeture du dancing, je faisais encore le nettoyage du bar pour la barman qui me payait pour gagner un peu plus.
2: Et ça vous rapportait à peu près combien?
3: Ce nettoyage me rapportait passer 200 francs par mois.
2: Et le tout?
3: Le tout, ce qui me faisait une somme d'environ 1000 francs par mois.
2: Et ça vous aidait beaucoup dans le ménage?
3: Oui, ça m'a beaucoup aidé, surtout pour payer beaucoup de dettes que j'avais arriérées.
2: Le fait d'avoir passé par où vous avez passé, d'avoir connu les difficultés que vous avez connues, ça vous a fait changer d'avis sur un certain nombre de choses?
3: Oui.
2: Par exemple?
3: Bien, la méfiance des gens.
2: Vous avez fait de mauvaises expériences?
3: Oui, très mauvaises. Par exemple, quand je suis allée demander une aide familiale à celle qui commande le service social de la ville de Fribourg, au premier abord, elle n'a pas voulu croire que le médecin m'avait dit de ne pas travailler. Elle a téléphoné au médecin pour voir si c'était vrai, que j'avais besoin de quelqu'un pour faire mon travail.
2: Pourtant, vous aviez déjà subi vos 4 opérations.
3: Oui, mais pourtant, j'avais déjà subi mes 4 opérations et puis que j'avais été à un doigt de la mort, vraiment.
4: Aujourd'hui, à Sion.

0: Couleur 3 avec toi en direct de la ferme Asile à Sion, où vous pouvez nous rejoindre pour écouter Chaka Khan notamment. Vous pouvez.
1: Non, mais tu vas voir si tu vas voir si les gens nous rejoignent depuis les toilettes. Yann Zitouni,
2: il marche.
1: Il marche pendant qu'il anime.
0: Parce que j'aime pas rester assis, j'aime bien bouger, marcher. effectivement, comme Laura Chénia nous a rejoint, parce qu'en fait, ça fait partie de ses exigences. Elle avait besoin d'une bande son, d'un truc, espèce de musique qu'il annonce, qui sont un petit peu groovy, funky. Et merci Lina Favaro qui s'occupe de la programmation musicale. Eh bien, on y a eu droit. C'est quoi ce saxo de
1: C'est mes exigences.
0: T'es venu avec
2: t'aurais tellement pu en plus.
1: Never.
2: Arrête.
1: Le saxophone. Non,
0: fait, monte un petit peu là.
1: Ça, ouais, c'est pour que tu te mettes à l'aise, mon Yannou.
0: Je suis à l'aise.
1: C'est parce que tu partais vers les WC. Alors
0: non, je bouge.
1: L'émission va finir ailleurs.
2: Laura Chénia est une des personnes qui a sold out la ferme Asile ce soir. On va quand même le dire. Ce show pour la
1: bonne cause. Ça me donnait tellement trop d'importance.
2: Tu es un cinquième des gens qui ont sold out. C'est déjà pas mal du tout. La jauge, on le rappelle, ici à la ferme Asile a été augmentée de 70 à 100 personnes. Et vous êtes tellement super que maintenant c'est complet. Mais depuis genre une demi-heure seulement. Même des gens, les pauvres, des gens sont venus sur place choper des places. Ouais. Il y avait un couple trop sympa qui est venu choper des places. C'était trop tard. Je leur ai dit, allez, appuie demain.
1: Mais oui, parce que demain, il reste de la place à Puy. Aussi, c'est vendredi soir, donc j'imagine que les gens ont d'autres plans. Mais mais il faut venir à Puy, parce que pour l'instant, c'est vraiment le feu.
2: Ouais.
1: C'est trop bien. Déjà, c'est la première tournée de ma vie où je ne fais pas du ska-pop. Donc déjà,
2: elle jouait dans le groupe Scanner à l'époque.
1: Je sais pas si c'est l'âge ou si c'est le fait de faire du stand-up plutôt que du ska, mais c'est beaucoup plus propre dans le tourbus.
2: J'allais dire un peu.
1: Au niveau odeur, on est mieux.
2: J'allais dire anecdote tournée là. Vous crêpez pas encore le chignon là
1: Non, on s'adore, on s'aime. Hier, j'ai eu droit à Robin qui allait aux toilettes, la porte ouverte. C'est pour resserrer.
2: Ah, c'est parti.
1: Ça,
2: ah ouais.
1: Ça crée du lien. C'est comme ça qu'on fait des bons spectacles.
0: Après, ça commence à être un petit peu comme les grands groupes, tu sais, qui s'engueulent et qui sur scène, ils sont les meilleurs amis du monde. Je dis ça parce que vous étiez dans le tourbus. Il y en avait une partie qui était dans le tourbus, enfin le tourbus, van.
1: Non,
0: et puis il y en avait deux autres qui sont venus, qui vont venir séparément aussi.
1: Mais oui, mais bien sûr, c'est parce que déjà il y en a un qui a des enfants, enfin qui a un enfant. Il y a Robin qui a le papet du LS, je sais pas quoi, donc il va arriver dans un état. On ne sait pas encore ce soir à quel passage, dans quel ordre on va passer, parce que d'abord on attend de voir dans quel état arrive Robin.
2: Ah, c'est ça.
1: Et on sait que ça va être la folie, ça va être super, mais on ne sait pas à quel moment ça va être le mieux. Ouais. S'il faut le laisser manger, redescendre et le mettre en fin de scène où il aura le feu, ou si on le met en fin de scène, on prend le risque que ça lui fait encore une heure
2: pour reboire
1: pour
2: et remanger.
1: Continuer de prolonger la fête.
2: Mais je me demandais d'ailleurs, sur les cinq, on l'a pas dit, mais il y a Julien Dequin de Saint-Preux, Valérie Paco, Robin Chesset donc, et Yacine Emra qui sont avec toi, Laura Chénia. L'ordre, vous le définissez comment? Vous avez fait une courte paille ou vous changez un peu chaque soir à la cool?
1: Il y a des styles en fait. De toute façon, Valérie, c'est
0: la host.
1: La host. Ouais. Je cherchais un autre mot, je sais pas,
2: Animatrice, c'est son métier à la radio.
0: L'hôtesse.
1: Vous savez, quand vous allez manger dans un de ces restaurants italiens.
2: Maîtresse de cérémonie, non?
1: C'est la nona qui attend à la fin et tu payes vers elle. C'est que les hommes qui te servent. C'est comme ça pour moi, Valérie.
0: Hier, on l'appelait la reine-mère. Aujourd'hui, on l'appelle la nona. Elle est très, très contente de cette tournée, vraiment.
2: Bon, hier, elle était assez fière du terme, ça.
1: Non, mais c'est un peu, tu sais, c'est la patronne, quoi.
2: Si tu devais définir un peu les styles de vous cinq.
1: Valérie, c'est la patronne. Okay. Tout le respect. Les gens sont trop contents de l'entendre rire. Déjà, ça suffit.
0: D'avoir arrivé déjà, c'est l'ovation à chaque fois qu'elle arrive.
1: Oui, c'est ça. Julien, c'est le dadji. Oh. C'est clairement le dadji, le quadra, mais ça nous rappelle que ça va.
2: Ça arrive.
1: Que la quarantaine arrive à tous à un moment ou un autre. Yacine,

0: Yacine, bah, c'est l'indomptable. On ne sait jamais s'il va jouer 12 minutes ou 30 minutes. On ne sait pas ce dont il va parler, mais en général, c'est sûr qu'il perd quelques cordes vocales à chaque fois. Robin, je sais pas, Robin c'est aussi n'importe quoi.
1: C'est freestyle, ouais.
0: Robin c'est freestyle, parce qu'en fait Robin en plus il a changé de passage selon, donc ça okay. dépend qui. En fait on est là, donc quand on croise des gens, avant tout à coup hier il a croisé des gens qui disent, une nana qui lui a dit, ah mais c'est en écoutant un de tes sketchs sur ton histoire de sapin que je l'ai envoyé au mec avec qui je datais, et maintenant ils étaient en couple, ils étaient là, donc il a dit, ah bah je fais cette histoire là, quoi. Okay. Donc c'est l'avantage aussi de jouer tout le temps ensemble et tous les soirs, c'est qu'on est suffisamment à l'aise pour rebondir un peu les uns sur les autres, et ça c'est super. Moi je pense que dans le style je suis l'impudique, j'aime bien, moi je parle de cul. C'est juste que moi je l'assume, je l'annonce tel quel, alors que tout le monde parle de cul, mais déguisé derrière d'autres thématiques.
1: Sous couvert de, ouais.
0: Évidemment.
1: Donc voilà, je crois que c'est un peu terrible. La précarité, c'est terrible. Le cul.
0: Voilà. Non, mais c'est hyper important d'en parler et de visibiliser le problème de la précarité en Suisse et de rappeler que oui, ça existe. Et après, c'est aussi hyper important de dire ça n'empêche pas de rigoler.
1: Absolument.
0: Et de se détendre et de le faire pour la bonne cause. Donc bravo les Valaisans, Valaisannes de venir ce soir. Venez maintenant les Vaudois, il faut être à la hauteur et il faut venir demain. Parce que je crois que les francs montagnards à la BFM, c'est pas mal. Hein.
2: Ça marche. Pas de souci, je pense que ça va être
0: voilà.
2: Très bien.
0: Non,
2: mais tu les connais mieux que nous.
0: Je m'en souviens pas le lendemain.
1: Surtout que c'est la dernière date de la tournée samedi à Teigneux. Voilà.
0: Non, mais pour dire aussi, dans le stand-up, on trouve des dates par-ci par-là, on se connaît, mais on joue toujours avec d'autres gens, dans d'autres lieux, et on est toujours un peu fébrile de se dire qu'est-ce que je joue, quand. Et là, de pouvoir jouer 5 fois de suite avec les copains, ça crée aussi une osmose sur scène qui est assez jolie à voir. Et c'est pas juste 5 personnes qui font leur petit truc, leur petit passage pour faire rire, c'est 5 personnes qui font un spectacle ensemble. Ouais. Et en fait, le public qui fait partie de ce spectacle. Enfin, voilà,
1: c'est le bon moment pour vous choper, en fait.
0: C'est super.
2: Il y a des réactions différentes en fonction des cantons. On se comporte pas pareil en Valais que dans les Franches-Montagnes, puisque tu les connais.
0: Je crois pas que ça ait un rapport avec le canton. Je crois que ça a un rapport avec la salle, l'ambiance. Est-ce que les gens ont fait l'apéro ou pas avant, enfin, franchement, ça dépend de notre énergie. Même nous, une blague peut marcher un soir et le lendemain, on la donne pas bien, on s'en couple. Je crois qu'il y a une espèce de magie de l'art vivant qui fait qu'on n'est jamais complètement sûr, quoi.
2: Yacine Nemra vient d'arriver avec un sandwich plus gros que lui.
0: C'est Yacine Nemra.
1: Singe. Pardon, ça m'a échappé. C'est le truc qui crie en général quand il arrive. Il pourra venir après.
0: Salut copain.
3: Ça va, vous allez bien?
0: Ouais, c'est super.
1: Wow.
0: Il est toujours d'une pertinence.
1: Sans doute sa meilleure blague.
0: C'est là, moi, ça m'intimide toujours.
1: Juste avant de te libérer, Laura Chenia. La résidence artistique récente, elle a donné quoi pour
0: vous? Elle m'a donné 2 spectacles sous le bras, donc un qui est pour moi.
1: Pas trop.
0: Non, c'est parfait, franchement. Et j'aurais pu rester un mois de plus, mais il faut que je revienne à la radio parce que j'ai des heures à faire. Et puis je suis contente quand même de me souvenir de vos visages quand je reviens. Je suis toujours contente de revenir.
2: Moi, il m'a fallu 10 minutes quand même pour me rappeler ton nom.
1: C'est qui déjà celle-là?
2: Mais c'est pas grave.
0: Non, mais 3 mois, en fait, c'est génial et je remercierai jamais assez la Fondation Annie-Robert Bloc, mais il y a plein de fondations, il y a les cantons, il y a plein d'organismes qui proposent à des artistes d'aller 3 mois ou plus ou moins dans des résidences artistiques, et ça permet déjà à l'artiste de gagner des points de vie parce qu'en fait c'est bien foutu et on peut pendant 3 mois complètement s'immerger dans un projet, dans une thématique, et puis en plus de ça, c'est aussi, ça permet de sortir de ce monde dans lequel on vit où on doit être ultra productif, enfin on s'y connaît en tout cas en termes de radio, parce qu'il faut réécrire pour le lendemain tout le temps et on doit toujours être ultra productif, et je trouve que c'est pas un luxe de se dire pendant 3 mois je me pose sur une thématique et je vais creuser loin et je vais douter et il faut faire confiance au chaos et on va écrire trop, il faut couper, il faut faire venir des gens, discuter, rencontrer d'autres, et ça on est obligé d'avoir du temps pour le faire, et en fait c'est un gros problème quand ça devient un luxe.
2: C'est quand le spectacle?
0: C'est la première, ce sera à la Cité en juillet 27.
1: Oh, let's go!
0: Ouais! J'ai pas encore la date exacte, mais
1: ah ouais,
0: j'ai la validation.
1: C'est tout frais là.
2: J'ai regardé, je suis libre.
0: Voilà.
1: Génial.
0: Ouais.
1: C'est marrant que tu parles du luxe du temps parce que être stand-upper, stand-upeuse en Romandie, il y a quand même le mot précarité des fois qui vient avec. Hein.
0: Mais ouais.
1: Donc mais nous, on ça a, va avec nous, notre est, thématique
0: de
1: la semaine.
0: Nous, on a énormément de chance parce qu'on est à la radio, donc on a déjà quand même une visibilité qui est, ouais, qui est formidable. Et puis en fait, on a aussi on a un entraînement quotidien parce qu'écrire des chroniques, c'est
2: un sport aussi. Hein.
0: Ouais, c'est ça. Et en fait, si tu ne les joues pas, ben, flemme hein, d'aller écrire des blagues sans savoir ce que tu vas en faire en vrai. Donc oui, on a beaucoup de chance. Et, mais il ne faut pas décourager ceux qui démarrent, quoi, parce que le stand-up est de plus en plus partout aussi. Donc oui. il y a de plus en plus d'offres. Et moi, par exemple, j'organise un tremplin tous les deux ans dans le Jura aussi pour essayer de stimuler des nouveaux talents et des désirs. Et j'essaye d'accompagner les personnes qui se lancent. Mais les accompagner, c'est aussi les accompagner dans revendiquer que c'est un métier et que même quand tu débutes, bah, tu n'y vas pas toujours gratos pour une binge. Ou des fois, il y a des plans où tu dis, mais en fait, va pas faire ce truc au milieu ouais. du. J'invente, mais je sais pas, au milieu du comptoir de Les Montains à 14h où en fait les gens ils bouffent des steak frites et ils t'écoutent pas.
1: Pour 60
0: et tu seras payé. Ouais, mais c'est gentil quoi. Et pour payer une bière et un steak frites à ton tour. Mmh. Enfin, il y a des endroits aussi où le stand-up en Suisse et on a un super Union Romande de l'Humour, l'URH, qui est une société, hein, une espèce de syndicat, une union quoi, voilà, des humoristes. Et ça permet aussi de créer des règles, des organisations, avoir aussi du soutien pour faire valoir le fait que ça soit un métier, que ça soit du travail. Donc voilà, je trouve que ça se développe bien et c'est un et malgré la précarité du début, et ben ça vaut la peine de se lancer. Et en même temps, j'ai envie de dire, un des métiers les plus précaires du monde, c'est animateur radio.
1: Ah bon ?
0: C'est une catastrophe.
1: On a de la chance.
0: Ah bah ouais, heureusement qu'il y a aussi les RRR, les radios régionales romandes qui se mettent d'accord pour créer des tarifs minimums. Mais comme l'animateur radio.
1: On pense aux copains de Griffes, hein, notamment. Hein.
0: Ouais, mais de tous les radios régionales, on imagine qu'il faut. Bah, la formation, on n'est pas payé pour. Enfin, c'est compliqué comme métier. Effectivement, une fois qu'on arrive au service public, bah, on a une sécurité de l'emploi qui est, mine de rien, qui nous sort d'une sorte de précarité. Et encore.
2: Jusqu'à un certain point.
0: Ouais, c'est cela.
2: Merci Laura Chénia.
1: Ouais, merci beaucoup. Hein.
0: Oh, j'ai beaucoup trop parlé.
1: Non, mais tu vois, comme quand on te lance sur la précarité, c'est un sujet inspirant, visiblement.
0: Dans tous les sens.
1: Il y a plein de pans de la précarité à aborder, donc c'est très bien. On est toujours ici à la ferme Asile de Sion. Laura Chénia, vous la retrouvez pour 10-12 minutes ce soir, parmi les 10-12 minutes de ses collègues Valérie Pacou, Julien de Quincimpre, Robin Chesset et Yacine Nemra. C'est complet ce soir, mais demain, on le rappelle, il y a encore plein de places et elles ont besoin d'être prises, ces places, avec vous.rts.ch. Le spectacle sera à 20h au cinéma City Club de Puyi et il y a aussi la brasserie BFM à Seignelay-Légier. Si vous êtes plutôt dans ce coin-là, il y a encore des places pour samedi soir. Voilà,
2: c'est pour la bonne cause.
0: Et puis en fait, il y a toujours l'émission avant, demain à Puyi. Il y aura l'émission qui démarre à 16h. Donc en fait, même si vous n'avez pas eu de place pour Sion ce soir, laissez du noix, venez à Puyi. Nous, on est là, on boit des coups, quoi. On a que ça à faire, discuter, rencontrer, boire des coups.
1: Là, maintenant, vous pouvez venir à la ferme Asile pour boire des verres avec Laura et Yacine, si jamais ils sont
0: et
1: Valérie est là aussi.
0: Ouais. Et demain bien. Aussi, c'est-à-dire que dans le sens où vous n'êtes pas obligé de venir que pour le show.
2: On reçoit l'une des personnes qui font partie de l'association Je sais pas où dans un petit instant avant 18h. On va essayer de trouver 10 minutes pour parler également du travail qu'ils font.
0: Parle.
2: Non, mais on a besoin de tous les talents. Le tien compte aussi, Laura Chénia. En direct de la ferme Asile à Sion, on vous l'a déjà dit, on vient de vous le redire.
1: Voici Tendinite, oui, c'est ça.
2: Aïe!

0: Tendinite avec aïe aïe, c'était le titre et c'était
1: bah forcément.
0: C'est très bien ce petit karaoké que tu nous as fait.
1: Tendinite, ça fait aïe aïe.
0: Bravo. C'est ton âge. Alors.
1: Vous, des jeux de mots pourris, vous faites appel à nous, mais c'est pas, on n'est pas là que pour ça non plus.
0: C'est ça, 17h42, on est là à la ferme Asile de Sion pour parler précarité comme toute cette semaine, couleur 3 avec toi. Petite visite par les archives. Et puis après, j'aimerais qu'on y réagisse avec notre invité Léo Rinaldi qui est avec nous. On dira de quoi il retourne de son côté pour je sais pas où. Il est aussi dans l'assaut, mais sur un pont plutôt atelier. D'abord, on écoute cette archive que je vous propose parce que je sais pas où.
1: C'était quand ?
0: C'était en 65.
1: Voilà. Ah ouais.
0: C'était en 65, émission Continent sans visa, et c'était sur la crise du logement. C'est assez intéressant.
1: Déjà ?
0: Bah voilà, parce que je sais pas où combat notamment ça, le problème à l'accès à l'hébergement. Donc on va entendre ce qui est dit dans cette archive et on réagit juste après. On écoute.
2: Lorsque vous cherchiez un appartement et lorsqu'il arrivait qu'on vous proposait des appartements, est-ce qu'on vous faisait des propositions annexes par exemple ?
3: On m'a fait une proposition d'assurance. Et on m'a dit que si je faisais une assurance, on était presque certain de me fournir un appartement. Mais j'ai fait l'assurance et je n'ai pas eu l'appartement. Ça a traîné en longueur pour des raisons de la construction était retardée. Ensuite de ça, on nous a dit que la régie n'avait pas encore pris toutes les inscriptions, qu'il fallait patienter. On les a toujours fait patienter, on n'a rien vu venir.
4: La crise du logement dure maintenant depuis si longtemps qu'on s'y habitue, comme on s'habitue à toutes ces pressions et à toutes ces méthodes. Ainsi, le système du pas de porte et de la reprise de vieux meubles surévalués devient de plus en plus fréquent en Suisse romande. Cela tend à créer un climat de tension sociale qui va en s'accentuant. Mais en même temps, cette crise suscite des troubles dans les familles, troubles pouvant aller parfois jusqu'au drame.
2: Alors du jour au lendemain, vous êtes trouvée sans appartement.
5: Eh oui, du jour au lendemain. Enfin, on a proposé à mon mari une chambre. C'est une personne chez qui il est allé. Et un jour, il est allé boire quelque chose dans un café. Et puis la personne lui a proposé une chambre qu'elle avait de libre.
2: Une chambre, vous êtes cinq, vous avez trois enfants.
5: Oui, mais les enfants, on les a mis en pension.
2: Donc le fait que vous ayez perdu votre appartement, vous avez dû quitter vos enfants pendant une certaine période alors.
5: Oui.
2: Et alors cette pension, ça coûtait cher, je pense.
5: Ah, c'est sûr. Il y avait la pension des enfants à payer, la chambre, il fallait manger au restaurant parce qu'on ne pouvait pas cuisiner.
2: Vous n'aviez pas le droit de cuisiner ?
5: Non, on n'avait pas le droit de cuisiner.
2: Et d'une manière générale, qu'est-ce que vous pensez de la situation du logement ?
3: Elle est excessivement critique parce que les loyers sont des prix astronomiques par rapport au traitement que nous avons maintenant. Ça me paraît des plus critiques.
4: Les différents cas que nous venons de voir, ces six cas de personnes qui ont vraiment un problème du logement, sont-ils à votre avis des cas exceptionnels ?
6: Non, je ne crois pas. Je crois qu'ils sont beaucoup plus fréquents qu'on imagine, nous en connaissons passablement. Beaucoup d'autres services sociaux pourraient en citer, et bien des gens pourraient eux-mêmes apporter le problème explicatif de leur existence. Je crois que ce sont des situations inquiétantes, parce qu'aujourd'hui, ces gens sont en difficulté, mais une situation due non pas à un problème familial, éducatif ou autre, mais simplement à un problème de conditions générales du logement.
0: Eh ben, 65 dans l'émission Continent sans visa, il y a des choses qui n'ont pas du tout vieilli. Hein.
1: Malheureusement, effectivement, Léo Rinaldi, membre de l'association Je sais pas où, bonsoir.
7: Bonsoir.
1: Enfin bonsoir, ouais, allez, bonsoir,
7: ouais,
1: à 6h moins le quart. Quand tu entends ça, toi qui... Alors on va détailler ce que tu fais au cœur de cette association, parce que c'est également très spécifique. Tu entends ça, tu te dis que ça existait déjà en 1965, et pour qu'on en parle à la télévision, c'est que c'était pas quelque chose de nouveau, c'est quelque chose de bien enraciné dans notre mode de vie. Ça encourage pas, si ? Tu te dis, bon sang, on s'en sortira jamais de cette situation de crise.
7: Bah ça honnêtement je saurais pas trop comment on pourrait en sortir, enfin il y a plein de pistes. Après bah voilà dans les ateliers dans lesquels je travaille, c'est vrai qu'on est moins axé sur cette notion de logement, vraiment sur de l'accompagnement socio-professionnel. Des personnes viennent aux ateliers, ils produisent un peu, on a pas mal d'occupations, on fait du lien avec eux, on passe beaucoup de temps avec eux à essayer de trouver des projets qui les fait vibrer, qui leur donne envie de revenir. enfin voilà, il y a beaucoup d'enjeux.
1: Il y a deux chapitres dans cette notion d'atelier dans l'association qui s'appelle Je sais pas où. Atelier César, 16 art, ouais. Atelier vert. Et l'atelier vert, c'est plutôt en extérieur, ça peut être des plantes, ça peut être du végétal, mais ça peut être également des chantiers, finalement, c'est ça?
7: Alors,
1: enfin,
7: ouais,
1: des petits chantiers, mais quand même des choses qui se passent en plein air, quoi, en fait.
7: Ouais, tout à fait, il y a des mandats avec certaines communes, de la voirie, de l'entretien pour chez certains particuliers, de la tonte, de la taille, il y a un peu de tout, quoi. C'est quand même une activité qui est plus active, plus physique que ce qui se fait aux ateliers César, justement. Ouais.
1: Où là, on fabrique des objets avec des matériaux recyclés.
7: Ouais, c'est l'idée de base, c'est de faire de l'upcycling avec des matériaux. Donc, on travaille beaucoup avec du bois de palette, avec du carton, avec des métaux qu'on récupère, des vieux outils, on fait de la soudure. Enfin, voilà.
1: Et c'est vendu dans des boutiques de la région.
7: Alors, on a avant tout, en tout cas, deux points de vente, chacun situé dans les ateliers de Montet et d'Ouvrier. Ils sont ouverts au public hein, de 8h à 16h, globalement, 8h30. Après, on fait des expos, on a fait des marchés, on fait aussi de temps en temps des partenariats avec certaines boutiques. Voilà, on essaie de trouver des pistes pour réussir à vendre nos créations.
1: Hein. C'est important d'être actif, j'imagine bien, mais je voudrais que tu me le confirmes, quand on n'est pas bien. Redonner un sens à sa vie, c'est fabriquer quelque chose, c'est se dire j'ai servi à quelque chose, visualiser l'objet qu'on a fabriqué, se dire j'ai été utile aujourd'hui. C'est de la psychologie de comptoir, d'accord, mais c'est un petit peu ça l'idée.
7: Oui, sans rentrer dans le détail, effectivement. Ouais. Enfin, y a quelque chose de très valorisant au fait de faire partie d'un tout, de tirer à la même corde. Là, ce qui est assez intéressant, c'est que quand on fait une expo, on voit qu'il y a une espèce d'effervescence qui naît auprès des participants, qui se donnent vraiment de la peine. Ils arrivent avec des idées assez géniales et ils arrivent à produire pas mal de choses. Vu qu'on a globalement on a trois secteurs, hein, vraiment dans l'atelier César, on a atelier bois, atelier métal, atelier créatif. Créatif, ça englobe un peu tout ce qui se fait pas au bois et au métal, mais voilà, c'est très très large.
0: Et toi, tu bosses, quel est ton rôle exactement et quelle est ta formation aussi? Parce que c'est hyper varié ce que vous faites dans les ateliers, en fait.
7: Ouais, alors, les mets socio-professionnels, souvent, c'est des reconversions de milieu de carrière. Donc, okay. En fait, on a d'abord un CFC où on a travaillé dans d'autres domaines avant. Ouais. Pour ma part, moi, j'ai un CFC de bijoutier joaillier et un de menuisier ébéniste.
0: Ouais, t'es déjà polyvalent de base, quand même.
7: Ouais, je me cherchais. Là, je crois que je me suis pas mal trouvé là-dedans.
0: Cool.
7: Ce qui me permet, moi, du coup, d'être assez polyvalent, d'être sur les trois secteurs, que ce soit en créatif et tout ça, parce qu'on développe aussi des compétences numériques, pas mal de choses à faire. C'est, ouais. C'est assez cool. Donc, concrètement, nous, on est là pour apporter un petit bout de base de compétences aux participants, mais très souvent bah, on a forcément des profils hyper variés qui rejoignent les ateliers, qui ont aussi une expérience professionnelle des fois solide et de longue durée. Et typiquement bah, voilà, moi j'ai des participants qui m'ont appris à souder, qui voilà, il y a deux trois petites choses qui
1: Donc l'apprentissage, ça se fait dans les deux sens, quoi. Dans les deux sens,
7: et je trouve que c'est super important d'avoir aussi cette espèce de relation un peu horizontal.
1: T'es pas le patron qui les regarde, t'es pas le
7: non, faut voir vraiment les choses différemment. Ça n'a rien à voir avec un chef d'atelier dans un atelier de menuiserie qui va dire quoi faire. Enfin, ça nous arrive aussi, mais c'est clairement pas l'objectif de l'accompagnement.
1: Léo Rinaldi avec nous encore quelques instants avant 18h. On parle des ateliers qui font partie des propositions qui sont faites aux personnes en situation précaire, propositions faites par l'association Je sais pas où. On est à Sion en Valais, bien sûr.
0: Self-aware. À 17h51, un titre de Temper.

0: C'était qui ça? Toi qui sais tout sur tout le monde, qui sait combien de temps durent les intros, c'est... toi qui...
1: Ah ça va.
0: Toi qui...
1: C'était Temper City. Self-aware, c'était...
0: C'est vachement bien ça encore. Merci Lina Favaro pour la programmation
1: musicale.
0: Elle est
1: musicale. Forte. Elle est forte.
0: Julien...
1: Non, Léo Rinaldi.
0: Voilà, c'est bon, je faisais semblant, je faisais exprès.
1: Ah,
0: Léo Rinaldi, toujours pour parler de ces ateliers. Pour parler, moi j'aimerais bien, qu'on, comme je l'ai fait tout à l'heure avec Julien, dire qu'est-ce qu'il faut retenir si on veut vous aider. Les dons, bien évidemment, mais ça on l'a vu tout à l'heure avec je sais pas où. Il faut rappeler où se trouvent les boutiques parce que ces objets, ils sont vendus, donc on peut vous soutenir en allant acheter ces objets, d'une part parce que ça ramène des sous, mais aussi parce que j'imagine que les personnes qui les ont fabriqués se disent « Waouh ! Le truc que j'ai fabriqué a été vendu. » Ça doit être cool, ça.
2: Oui, à fond, c'est sûr que une petite partie de la valorisation sur le lieu de travail est faite quand on voit ces œuvres qui partent. Après, il faut absolument ne pas hésiter à venir dans les lieux des boutiques. Donc vous trouvez de toute façon les liens sur le site internet. Hein,
0: Chezpasou.ch.
2: Exactement. Après, bon, voilà, c'est à Uvrier, dans la zone industrielle, route des Joncs 109. Et sinon,
0: ouais, on ira sur le site.
2: On ira sur le site, je crois que
3: c'est bien, comme ça on sait à peu près.
2: Voilà. Et puis sinon, ça a monté dans un ancien site industriel aussi.
1: Léo, moi j'avais fait quand j'avais 18 ans un service civil au centre neuchâtelois de psychiatrie où j'étais maître socio-professionnel auxiliaire. Évidemment, j'avais pas la formation, tu vois, je sortais de mon, je crois que c'était entre le lycée et puis l'uni, le bachelor. Et en fait, j'avais été fasciné par la relation qu'on a avec les résidents, qui est un peu entre, ouais, c'est un peu l'espèce de bon copain, mais en même temps avec un petit cadre à mettre quand même. Mais toi, tu me disais, il faut se gaffer à pas penser qu'on est forcément le pilier de ces personnes qui ont déjà plein de ressources en elles. Et c'est vrai que faut enlever toute cette notion de hiérarchie, quoi.
2: Ouais, en tout cas, en formation, on nous répète assez souvent qu'on ne doit pas se positionner en tant que sauveur, sur ces choses-là. C'est assez important, ne serait-ce que pour notre santé mentale à nous, parce qu'il y a des parcours qui, des fois, se terminent pas toujours très bien, mais c'est pas la majorité, je dirais clairement pas. Après, ce qui est intéressant dans ce que tu disais, c'est que dans ce lien vraiment authentique avec les gens, je pense que c'est là qu'on fait un travail vraiment efficace. Parce que ça sert à rien d'essayer de se mettre derrière une espèce de position de des fois de sachant. Mon collègue d'avant a bien dit qu'il fallait aller dans la direction où les gens voulaient aller et pas spécialement leur montrer la direction. Mmh. C'est un travers qu'il faut absolument éviter. Mmh. Après, le cadre de je sais pas où nous permet vraiment d'être extrêmement souple dans notre accompagnement, de pouvoir répondre aux besoins, de s'adapter vraiment aux envies, aux capacités, aux compétences des gens. C'est une grande latitude qu'on a, qui n'est pas présente dans spécialement toutes les fondations, mais dans la nôtre, oui.
1: Je me rappelle d'une fois une résidente à qui je m'entendais hyper bien, qui d'un jour à l'autre ne m'a plus adressé la parole ni un regard pendant 3 semaines.
2: C'est dur ça.
1: Ouais, sans savoir pourquoi. Et au bout de 3 semaines, elle m'a juste dit, l'autre jour quand vous parliez à X, c'était vous parliez de moi ? J'ai dit non. Ah ok. Elle a arrêté de me faire la gueule ce jour-là. T'arrives à pas ramener du travail à la maison quand t'as des trucs comme ça qui t'arrivent tous les jours?
2: Oui.
1: Émotionnellement, j'entends.
2: Alors, je m'en sors plutôt bien, je dirais. Mais après, ce qui est important, je pense, c'est surtout, là, dans ce que tu disais, c'est cet aspect de transparence, je pense, c'est hyper important. Faut pas oublier que même si on rapporte un petit peu de bien-être chez les gens, c'est des situations qui sont pas agréables. Ouais. Ils sont dans des espèces de rouleaux compresseurs d'administratifs, doivent rendre des comptes. Enfin, c'est un peu compliqué, évidemment, il y a toujours le facteur précarité. Les problèmes qu'ils ont à l'extérieur, des fois, ils peuvent les ramener aux ateliers. On peut faire un peu le lien. Avant, mon collègue parlait de travailler en réseau, c'est super important aussi pour nous. Nous, on est en lien directement avec les personnes qui sont suivies au CSED, avec aussi les assistants et assistantes sociales. En fait, on est vraiment là pour essayer de travailler en équipe, dans l'idée de, des fois, juste stabiliser une situation, l'améliorer si la personne veut le faire. Et accompagner, en fait, peu importe ce qui se passe, quoi, concrètement.
0: Il faut être généreux, il faut avoir un caractère bien trempé pour faire ce métier. Enfin, ce métier, oui, ce métier que vous faites, vous, dans les associations qui venez en aide aux gens qui en ont besoin, il faut être fort.
2: Je sais pas, parce que je me suis jamais moi-même qualifié comme étant quelqu'un de fort, et pourtant, ça se passe très très bien. Je pense qu'il y a un bout de sensibilité.
1: Ouais.
2: Faut un peu une...
1: De compassion, d'empathie.
2: Alors, compassion, il faut éviter, parce que ça veut dire qu'on souffre avec les gens. C'est là qu'on ramène du travail à la maison.
1: Mais c'est la ligne.
2: L'empathie, c'est ça, j'en suis convaincu, vraiment. Ouais.
0: Merci beaucoup et bonne continuation parce que y a des gens qui comptent sur vous et puis
1: à fond.
0: Et puis voilà, ça nous fait plaisir de faire écho à votre travail, à toi particulièrement et puis plus globalement à cette association qui s'appelle Chez Paou dont on continue à parler jusqu'à 19h. Les infos dans deux minutes.

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1: 2 heures. Laurent Blanchard.
2: Après le National, le Conseil des États a tacitement refusé hier d'entrer en matière sur la prolongation de la loi visant à soutenir les entreprises électriques suisses d'importance systémique. L'aide cessera donc à la fin de l'année. Le Conseil fédéral avait fixé le crédit d'engagement à 7 milliards de francs. La troisième correction du Rhône, celle qui touche le Chablais, franchit une étape clé avec sa mise à l'enquête publique.